classique de Mike Posner sur Skyrock, c'était Aitou Kopil et Ibiza, et là c'est la boss lady Théodora avec Miss Kitoko sur Skyrock et Bad Bunny, Nueva Yol, c'est Sky. Belle nuit tout le monde.

0: Bah, ce classique, je peux l'écouter 10 000 fois. Il me mettra toujours bien, toujours en mode bonne vibe. C'était Shaggy sur Skyrock. Souvenir de Shaggy avec It Was On Me à 2h24. Le son continue sur Skyrock. Là, c'est Naika qu'on écoute. Naika, on l'a découverte sur Skyrock il y a maintenant quelques jours. Naika, c'est une franco-haïtienne. Elle déchire tout avec son morceau One Track Mind. On l'écoute maintenant. Juste avant, on se fait Mauvais Joe, membre du Triangle des Bermudes. On l'écoute avec Malady et Naika juste après, comme promis sur Skyrock.
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0: Michael Jackson sur Skyrock, le roi de la pop avec Billie Jean. 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Les Fifth Harmony pour la suite, c'est Work From Home sur Sky. La rafleuse aussi, avec Argent Sale.
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0: C'est un extrait de son dernier album découvert dans Planète Rap sur Sky, son album qui s'appelle Numéro d'écrou. Argent Sale, ça arrive, et Rihanna en souvenir. Avant 3h du mat, c'est Diamonds. Salut à Valentin du 7-5 qui est connecté sur l'appli. Et salut à vous tous, vous toutes. Merci d'avoir choisi Skyrock, vous avez clairement fait le bon choix. Le son arrive tout de suite, belle nuit.
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Urban Music non-stop toute la nuit sur Skyrock avec Ariana Grande. Et là c'est Bello et Dallas, ces deux rappeurs qui viennent de Bretagne. Vous les découvrez toute la semaine dans Planète Rap avec Fred, 20h-21h, branchez-vous sur Sky. On les écoute avec Ariana de Cuba et Rihanna en souvenir avec Diamonds.

Le son de Rihanna sur Skyrock avec Diamonds. Gros souvenir de Rihanna à 2h59 en ce jeudi 11 juin. J'espère que tout va bien à l'écoute de Skyrock. Tout à l'heure, c'est le retour du morning de Difool, comme chaque matin. Juste avant, petite séance de rattrapage avec tout ce qui s'est passé hier dans le morning de Difool. C'est le morning best avec Tim. Et à 6h, Difool, le morning, toute l'équipe de retour pour bien vous réveiller, bien déconner dès le matin et choper de la thune aussi. 1500 balles, ça tombe à tout moment. 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J'espère que ça va tomber pour vous, auditeurs de la nuit. En tout cas, je vous souhaite bonne chance. On repart direct avec du son, plein de bons sons pour vous sur Skyrock.

Pacifique sur Skyrock. C'était I Don't Like It, 3h09. Salut à Fred du Sud. Je sais pas si je t'ai salué tout à l'heure, mais si je l'ai pas fait, bah je le fais. Et puis si je l'ai déjà fait, c'est pas grave. Je te salue deux fois au moins. Merci d'avoir choisi Skyrock. Bon courage à tous ceux qui sont en train de bosser. Je sais que vous êtes nombreux à nous écouter en direct du taf. Les charbonneurs de nuit, les soldats de la nuit, force à vous. Avec le son de Sky, ça continue. Je vous régale avec Meryl qu'on écoute maintenant. Meryl, c'est Coco Chanel et Hamza aussi. Juste après Hamza en nouveauté, c'est Blick sur Skyrock.

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J'adore écouter ce classique, franchement, ça me rappelle plein de souvenirs. Lil Wayne sur Skyrock avec Mirror, 3h19, ça fait quoi en écoutant Skyrock? Dites-moi tout ça, hein, par SMS 41759, appli Sky, on fait de la radio ensemble, c'est quand même cool. Salut à Blanca 972 qui attaque la journée, tranquille. Blanca 972, fidèle auditeur de Skyrock. Il y a Lingot d'Or aussi qui est connecté, Ezio Auditore qui est dans le coin aussi. Bon, on continue avec tous les numéros 1 sur Skyrock après Lil Wayne et Mirror. C'est Mauvais Joe, il fait partie du Triangle des Bermudes, membre du Triangle des Bermudes. Mauvais Joe, on l'écoute avec Pilet et Culture juste après sur Skyrock avec Méli Mélo.

son rap français sur Skyrock avec Zekpi, Gazo et Nino. C'était Avion de chasse. Salut à vous qui êtes là sur l'application. Il y a Nico, Nico du 40 au volant du semi-remorque depuis minuit. Bon courage. Je sais qu'il y a beaucoup de routiers qui nous écoutent, des routiers, des routières à l'écoute de Sky. Merci d'être avec nous. Bah, nous, on vous accompagne tout le temps. Il y a aussi un message de Méo qui me demande de quel studio je diffuse. Bah, c'est rare que je reçoive des questions comme ça. Non, mais c'est cool, vous vous intéressez. Je suis en direct de l'appart, du morning de Difool, du côté de Courbevoie, dans le 9-2. Voilà, j'espère que j'ai répondu à ta question. Le son continue à 3h30. C'est Waïd, je suis bien content de vous accompagner là en cette nuit jusqu'à 5h du mat avant de retrouver Tim tout à l'heure pour le morning best et tous les meilleurs moments du morning de Difool. Là, c'est Aya Nakamura qu'on écoute avec la rafleuse.

sur Skyrock, Drake avec Mike Mills, c'était Going Bad. Dédicace à Corentin. Corentin de Sky, je sais qu'il écoute. Salut Corentin. Le son continue sur Skyrock à 3h42 avec tous les numéros 1. C'est Gambi qu'on écoute maintenant avec René Coavilla. Il y a Bombi aussi qui arrive avec Karchak, c'est Pas Jalouse et Michael Jackson, le boss de la pop. Michael Jackson, c'est vraiment l'artiste qui est immortel. On l'écoute avec Billie sur Skyrock, ça arrive.

0: 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À suivre sur les réseaux et en vidéo live sur l'appli Skyrock. 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
2: Salut, bienvenue chez nous. Bonjour, il est 4h. Voici Zao comme Caroline.
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2: C'est parti pour la météo pour aujourd'hui, jeudi en Biterrois. Eh bien, ce sera un ciel encore un petit peu voilé, des températures qui sont à peu près comme hier en fait. Hein. 14-15 degrés en moyenne le matin jusqu'à 27-28 l'après-midi. Toujours du vent de secteur ouest-nord-ouest jusqu'à 50 km/h. Pour demain, vendredi, alors ce sera très beau, ainsi que samedi et dimanche d'ailleurs. Et les températures qui seront revues nettement à la hausse jusqu'à 33-34 degrés les après-midi.
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Pink, juste à l'instant sur Radio Penar Skyrock, la radio locale de divertissement. Bonne fin de nuit ou bon début de journée, 4h23 pour suivre votre horoscope Penar dans quelques instants. D'ici là, la musique de PLK, Pocahontas. Et maintenant, par une petite nouveauté sympa, là, c'est Mauvais Joe sur Radio Penar.

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2: Bélier, l'énergie revient fortement aujourd'hui. Canalisez-la avec précision. Évitez la précipitation. Taureau, une stabilité concrète s'installe. Elle vous rassure profondément. Continuez ainsi. Gémeaux, un échange clair, une situation importante. Ajustez donc votre position. Cancer, une émotion monte rapidement. Prenez du recul immédiatement. Ça va passer. Lion, votre posture est observée attentivement. Restez cohérent dans vos actes, mais sans excès. Vierge, vous corrigez un point essentiel. Tout s'aligne progressivement. La fluidité revient. Balance, un accord se dessine clairement. Il demande diplomatie. Restez fin. Scorpion, un rapport évolue en profondeur. Ne forcez rien aujourd'hui. Observez attentivement. Sagittaire, une perspective s'ouvre davantage. Regardez-la sérieusement. Avancez progressivement. Capricorne, votre sérieux est reconnu autour de vous. Continuez dans cette voie. La stabilité est réelle. Verseau, un décalage devient évident. Il appelle un ajustement. Rien de radical. Poisson, votre ressenti est très juste. Écoutez-le attentivement. Il va vous guider.
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rentre plein pot dedans, hein, désormais. La Coupe du Monde de football, édition 2026, avec l'hymne officiel à l'instant de Shakira Burna Boy, s'appelle Die Die. Allez, pour la suite de la musique, on va écouter Ursula and Fire dans un instant avec Les Groove. Tout de suite, c'est Gambier, c'est René Kawila.

0: Mortel. 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
2: Bien le bonjour, bon réveil si c'est le cas pour vous. Il est 5h du matin, voici Leto Pineapple.
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0: C'était Bébé Rexha à l'instant avec New Religion. Bienvenue chez nous, il est temps de commencer cette matinée de jeudi. Bon réveil, hein, 5h08, pour suivre The Weeknd, Oria ou encore Meryl, Coco Chanel. Et puis à 5h15, on se retrouve, on va parler de la météo. Bienvenue chez nous.
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2: Pour aujourd'hui, encore un ciel un petit peu voilé, en fait, hein, c'est la tendance qu'on aura d'après Météo France. Des températures qui restent à peu près identiques à celles d'hier mercredi, c'est-à-dire une quinzaine de degrés le matin jusqu'à 27-28 à l'après-midi. Alors, il y a toujours du vent, vent de secteur ouest-nord-ouest jusqu'à 50 km/h en rafale. Et puis, bonne nouvelle, hein, si vous êtes fan de ciel bien dégagé, dès demain, ce sera grand soleil, samedi également, dimanche également. D'ailleurs, avec des températures qui vont grimper un petit peu plus de 32-33 degrés pour vendredi et pour samedi sur le Biterrois.
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pratique. Joker, c'était la meilleure. Bon, la meilleure façon de commencer la matinée, c'est de se brancher soit sur le 100 FM autour de Béziers, soit sur l'application gratuite Radio Peinard pour passer un bon petit moment, poursuivre Kinvé ou encore votre horoscope. En attendant, voici Tiesto, Beautiful Places sur Radio Peinard Skyrock.

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2: Bélier, l'énergie revient fortement aujourd'hui. Canalisez-la avec précision. Évitez la précipitation. Taureau, une stabilité concrète s'installe. Elle vous rassure profondément. Continuez ainsi. Gémeaux, un échange clair, une situation importante. Ajustez donc votre position. Cancer, une émotion monte rapidement. Prenez du recul immédiatement, ça va passer. Lion, votre posture est observée attentivement. Restez cohérent dans vos actes, mais sans excès. Vierge, vous corrigez un point essentiel. Tout s'aligne progressivement. La fluidité revient. Balance, un accord se dessine clairement. Il demande diplomatie. Restez fin. Scorpion, un rapport évolue en profondeur. Ne forcez rien aujourd'hui. Observez attentivement. Sagittaire, une perspective s'ouvre davantage. Regardez-la sérieusement. Avancez progressivement. Capricorne, votre sérieux est reconnu autour de vous. Continuez dans cette voie. La stabilité est réelle. Verseau, un décalage devient évident. Il appelle un ajustement. Rien de radical. Poisson, votre ressenti est très juste. Écoutez-le attentivement. Il va vous guider.
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0: C'était Orelsan Yamé, encore une fois, sur Radio Pénard Skyrock, la radio d'ici. Bah, encore une fois, on est ensemble en ce début de journée, 6h20. C'est parti pour ce jeudi. Il y a DJ Youssef qu'on va écouter dans un instant avec La Vie. Et puis là, maintenant, c'est George Michael. Et c'est tout funky. Bon réveil.
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0: Ah ben, il y a du rythme, hein, c'est clair. DJ Youssef avec La Vie, avec le team Playa, juste à l'instant sur Radio Pénard Skyrock. Allez, passez une belle journée. Si vous êtes en chemin pour aller bosser, ben, bon courage, bien sûr, pour ce jeudi matin. Pour la suite, il y aura dans un instant Taylor Swift avec Hoplite. À tout de suite.
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0: Bonjour, bienvenue chez nous, vous écoutez Radio Open Air Skyrock, il est 6h, voici Sound of Legend.
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3: Eh bien, c'est du beau temps, enfin plutôt l'impression de beau temps pour aujourd'hui, à peu près les mêmes conditions qu'hier, hein, c'est-à-dire une quinzaine de degrés en moyenne le matin jusqu'à 28 cet après-midi. Et puis alors ce qui est bien, c'est que ça va grimper là pour ce week-end, hein, c'est-à-dire demain vendredi on sera au-dessus des 30 degrés, samedi aussi d'ailleurs, très chaud sans doute dans les terres samedi, ça va baisser un petit peu dimanche et puis la semaine prochaine on devrait avoir encore du beau temps, je pense que l'été est en train de s'installer là tranquillement sur le Biterrois. Allez, bon début de journée, bon réveil.
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0: comme ça, de temps en temps, il faut tout recommencer. C'était Julien Doré avec son chou Wasabi. Bonjour et bon réveil, 6h08, c'est parti pour ce jeudi. Je vous retrouve dans un instant là pour l'horoscope. Et puis là maintenant, on va retrouver un des tubes phares très rythmés de notre playlist. C'est Mertaltine et c'est No Puedo Para. Bon réveil.
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1: Bélier, l'énergie revient fortement aujourd'hui. Canalisez-la avec précision, évitez la précipitation. Taureau, une stabilité concrète s'installe, elle vous rassure profondément. Continuez ainsi. Gémeaux, un échange clair, une situation importante. Ajustez donc votre position. Cancer, une émotion monte rapidement. Prenez du recul immédiatement, ça va passer. Lion, votre posture est observée attentivement. Restez cohérent dans vos actes, mais sans excès. Vierge, vous corrigez un point essentiel. Tout s'aligne progressivement, la fluidité revient. Balance, un accord se dessine clairement, il demande diplomatie. Restez fin. Scorpion, un rapport évolue en profondeur, ne forcez rien aujourd'hui, observez attentivement. Sagittaire, une perspective s'ouvre davantage, regardez-la sérieusement, avancez progressivement. Capricorne, votre sérieux est reconnu autour de vous, continuez dans cette voie, la stabilité est réelle. Verseau, un décalage devient évident, il appelle un ajustement, rien de radical. Poisson, votre ressenti est très juste, écoutez-le attentivement, il va vous guider.
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1: Eh bien aujourd'hui c'est jeudi, nous sommes précisément le 11 juin, 162e jour de l'année. Bonne fête au Barnabé, bonne fête au Yolande. Selon ce dicton, le jour de la Saint-Barnabé est le plus beau jour de l'été. Notez à présent les anniversaires de Peter Dinklage, comédien qui jouait dans l'excellente série Game of Thrones, qui fête ses 58 ans, c'est une personne de petite taille. On pense à Jean Alési qui était un personnage dans le monde de la Formule 1 il y a assez longtemps déjà, il a quand même quelques succès, il fête ses 63 ans. On pense aussi à Shia LaBeouf, lui jouait dans Transformers. Fêtez 41 ans aujourd'hui. Allez, bon anniversaire tout le monde. Pour la suite, dans un instant, ce sera Shakira. Tout de suite.
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0: C'était un des tubes phares de la formation Police à l'instant avec Roxane. Bon réveil, 6h23, c'est parti pour cette quatrième étape de la semaine. Et je vous parle cadeau là dans un instant. Restez avec nous tout de suite, on écoute ensemble Shakira Burna Boy, le thème officiel de la Coupe du Monde de football qui commence là. Voici Die Die.
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1: 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Allez, bonne chance, et nous on continue avec Gims, voici Soleil.

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3: Plutôt une impression de beau temps, même si on a un ciel un petit peu voilé aujourd'hui jeudi, mais bon, il fait quand même plutôt beau, il fait des températures très agréables, hein, parce qu'on a, bon, en moyenne 15 degrés le matin avec un petit peu de vent, ça fait une petite sensation de fraîcheur, mais l'après-midi, on a encore 28 degrés, hein, sur les allées Paul-Riquet de Béziers, encore sur la place de la Comédie à Montpellier. Alors pour demain, vendredi, la bonne nouvelle, c'est que le vent va caler quasiment, et du coup, bah, les températures vont remonter. On aura 32 degrés, par exemple, demain après-midi, et peut-être même jusqu'à 33-34 pour samedi dans la région, dans les terres. Allez, passez un bon début de matinée avec nous. Bon réveil.
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0: Teddy Swims, c'était Lose Control. Bon réveil, 6h35, à suivre Zao comme Caroline. Et puis là maintenant, la pause humour avec George pour un extrait du Peinard déchaîné.
1: Hyperuac de Carole, bonjour.
2: Oui, bonjour. Je vous appelais. C'est... Allô ?
1: Oui.
2: Vous n'avez pas été appelé par un monsieur qui voulait vendre pour une association de la paella, des trucs comme ça ?
1: Oui.
2: Ah. Et il doit s'installer quand chez vous ?
1: Il s'installe pas. Il n'a pas vu le directeur, il n'a pas fait aucune demande.
2: Non, voilà, parce qu'on le piste depuis 4 jours déjà, madame. Et il a des produits limite fraîcheur et on voudrait le prendre sur le fait.
1: Ah, parce qu'apparemment, il devrait se trouver sur le parking actuellement.
2: Bon, alors je crois qu'il faudrait dire à votre directeur, discrètement, de le laisser s'installer, d'accord ? Et nous, là.
1: Non, on a... Là, il ne s'installera pas parce qu'on a, on a trop de monde et on a déjà le problème de circulation. Alors,
2: bon.
1: Et le directeur est en train de faire la circulation. Donc,
2: Ah bon, il est en train de est-ce que le directeur a reçu notre message? Il est en train de le guetter là ou pas?
1: Je ne sais pas parce que la personne est descendue, lui, l'avertir.
2: Parce que ce sont des gens qui vendent des fruits de mer et tout. Vous imaginez, depuis une semaine, ils les ont dans le coffre.
1: Vous êtes qui, monsieur?
2: La brigade, madame, de répression des fraudes. Et une information nous a dit qu'il serait devant chez vous dans quelques minutes.
1: Oui.
2: Un fourgon vert. Regardez par la fenêtre, vous ne voyez pas un fourgon vert?
1: Non, mais moi je peux pas. Moi je suis au standard, donc je ne vois rien.
2: Alors écoutez-moi bien, quel est votre prénom, pardon?
1: Moi c'est Carole.
2: Bon, Carole, dites à votre directeur, monsieur Laruelle, me semble-t-il, hein?
1: Oui.
2: Voilà, dites à monsieur Laruelle qu'il les laisse s'installer. Et que la brigade de répression fera effet dans la demi-heure qui suivra. Hein?
1: Non, mais je ne vois pas, je n'ai pas moyen de contacter le directeur, moi.
2: Bon, écoutez, laissez-les faire. Et nous, avec le GIGN, la brigade de répression et la BR, on les sert dans la demi-heure qui suit. Hein?
1: Oui.
2: Ok?
1: Non, moi je vais en tenir
2: informer le responsable, que surtout il ne se mêle pas au milieu. Hein?
1: Oui.
2: Et laissez-les faire, il nous faut les prendre sur le fait. Hein? Vous vous rendez compte, ils ont des paillas depuis 15 jours, madame, dans le coffre, avec des moules et des huîtres. Alors, hein? Laissez-les s'installer, on les prend sur le fait. Hein?
1: Au revoir.
2: Merci, à tout de suite.
1: Au revoir.
2: Allô?
1: Au revoir.
2: Oui, non, c'est...
1: Excusez-moi, mais j'ai plein d'appels. Je suis dans le standard, j'ai plein d'appels.
2: Commandant Maillard, hein?
1: Merci.
2: À tout de suite.
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0: comme Caroline. C'était Zao sur Radio Pénard Skyrock, la seule radio locale. Comment allez-vous dans ce jeudi? Si vous êtes déjà au travail, eh ben bon courage, belle journée. On se rapproche de la fin de la semaine, hein. Ça va peut-être vous aider. Djangeli maintenant avec Alonso, petit génie. Et puis j'ai une bonne idée de sortie à vous proposer dans quelques minutes seulement.
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1: J'ai un bon plan pour vous régaler, passer un excellent moment à Villeneuve-les-Béziers. Vous allez pouvoir découvrir l'auberge du canal qui se situe donc en bordure du canal du Midi. Et la bonne nouvelle, c'est que tous les jeudis, c'est soirée ou moules frites ou pizza. Voilà, rendez-vous donc ce soir au 5 Promenade des Vernets. C'est à Villeneuve-les-Béziers, l'auberge du canal. Et on va continuer dans quelques minutes seulement avec Gordo. Ce sera loco sur Radio Pénard Skyrock.
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0: Franco, c'était Gordo à l'instant. À bientôt 7h en ce jeudi matin. Passez une belle journée. On est ensemble pour le Ted Morning jusqu'à 9h comme chaque jour. La suite, c'est Renaud, Axel Red. Voici Manhattan Kaboul. C'est sur Radio Penar Skyrock ce matin.
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2: Bonjour, comment ça va ce matin? Il est 7h, bon réveil, voici Alex Warren.
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3: Bah ça s'arrange en fait, hein, voilà, si vous en avez un petit peu marre du vent, ça tombe bien, ça va caler à partir de demain, hein, enfin ça sera beaucoup moins important en tous les cas, avec des températures de 15 degrés par exemple ce matin, c'est ce qu'on a à Montadis, c'est ce qu'on a à Servian, à Sauvian, à Pézenas, on attend jusqu'à quasi 28 degrés hein, encore hein, cet après-midi à Béziers. La bonne nouvelle c'est que donc le vent va quasi caler à partir de demain vendredi, du coup bah, les températures vont remonter, hein. On sera au-dessus des 30 degrés demain après-midi, allez bon début de journée.
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0: c'était Benjamin Biolay, toujours prêt à rendre service avec Rend l'amour juste à l'instant, 7h08, excellent début de matinée, j'espère que vous passez un bon moment. Pour suivre, eh bien c'est votre horoscope Pénard, il y a aussi l'éphéméride. En attendant, c'est Meet Tonight, voici David Guetta, Jennifer Lopez, très bon réveil.
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1: Bélier, l'énergie revient fortement aujourd'hui. Canalisez-la avec précision. Évitez la précipitation. Taureau, une stabilité concrète s'installe. Elle vous rassure profondément. Continuez ainsi. Gémeaux, un échange clair, une situation importante. Ajustez donc votre position. Cancer, une émotion monte rapidement. Prenez du recul immédiatement. Ça va passer. Lion, votre posture est observée attentivement. Restez cohérent dans vos actes, mais sans excès. Vierge, vous corrigez un point essentiel. Tout s'aligne progressivement, la fluidité revient. Balance, un accord se dessine clairement, il demande diplomatie. Restez fin. Scorpion, un rapport évolue en profondeur, ne forcez rien aujourd'hui, observez attentivement. Sagittaire, une perspective s'ouvre davantage, regardez-la sérieusement, avancez progressivement. Capricorne, votre sérieux est reconnu autour de vous, continuez dans cette voie, la stabilité est réelle. Verseau, un décalage devient évident, il appelle un ajustement, rien de radical. Poisson, votre ressenti est très juste, écoutez-le attentivement. Il va vous guider.
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1: Un petit coup d'œil sur le calendrier. Eh bien, aujourd'hui, c'est jeudi. Nous sommes le 11 juin, 162e jour de l'année. Bonne fête au Barnabé, bonne fête au Yolande. D'après ce dicton, à la Saint-Barnabé, les jours croissent du saut d'un baudet. Alors, vous savez qu'on est à plus d'une minute de soleil. Les anniversaires de Julien Alaphilippe, qui est un cycliste, qui fêtait 35 ans. On pense à Shia LaBeouf, qui a joué, entre autres, dans Transformers, et fêtait 41 ans. On pense à Peter Dinklage, qui fêtait 58 ans aujourd'hui. Lui qui jouait notamment dans le monde de Narnia, Le Prince Caspian en 2007, et puis ensuite était Tyrion Lannister dans l'excellente série Game of Thrones. Il a reçu d'ailleurs plusieurs récompenses pour son rôle dans cette excellente série. Et l'on revient dans un instant avec The Fame. À tout de suite.
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c'était The Fame Humans. Comment allez-vous en ce début de journée? Les 7h24, c'est parti pour ce jeudi. Je crois que vous passez un bon moment en notre compagnie. Alors, deux rendez-vous à suivre dans quelques instants. Il y aura par exemple un petit rappel des conditions météo. Et puis on trouvera ensuite une petite page humour avec George pour un extrait du Pénard déchaîné. En attendant aussi Angèle et Justice, What You Want.

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1: Bon, bienvenue parmi nous si vous venez seulement d'arriver. À noter ce petit rendez-vous, cette bonne adresse pour s'amuser dans la région, c'est Oxytafun. 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Alors c'est quand même 3000 mètres carrés de fun. 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Allez, passez un bon début de matinée. La suite avec Tyke.
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3: La tendance météo pour aujourd'hui jeudi, eh bien c'est à peu près comme hier en fait. Hein. Des températures en moyenne aux entours de 14-15 le matin, enfin un petit peu frais entre guillemets, mais jusqu'à 28 degrés tout de même l'après-midi, ça reste très agréable. Jusqu'à quasi 40-50 km/h de rafales de vent de secteur ouest-nord-ouest. La tendance pour demain vendredi, alors là ça va s'arranger nettement. Si vous êtes en vacances en ce moment, vous allez vous régaler avec 32 degrés sur le sable demain après-midi et peut-être un petit peu plus dans les terres pour samedi également sur la région bitéroise.
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0: Denza Coloro, remixé par Tiesto à l'instant, c'était Lucenzo sur Radio Pénin Skyrock, la radio de divertissement. Et dans quelques minutes, il y aura Le Taux avec Pineapple. Et là maintenant, c'est George et c'est un extrait du Pénard déchaîné.
1: Allô?
2: Allô, bonjour, je peux parler à la responsable de Parfum de Femme?
1: Oui, c'est moi.
2: Oui, dites-moi, j'ai vu le journal de ce matin.
1: Oui.
2: Vous vous appelez Parfum de Femme?
1: Oui.
2: Mais c'est déposé comme nom, hein?
1: Comment?
2: Le nom est déposé. Avalez ce que vous mangez, s'il vous plaît, c'est pas.
1: Oui.
2: C'est pas...
1: J'aime bien le pas là.
2: Et alors, je mange moi. Vous, vous m'avez volé le nom de Parfum de Femme.
1: Ah bon? Je sais pas si elle avait un autre. Bon, il y a longtemps, ça fait 4 ans qu'on s'appelle comme ça.
2: Ouais, mais moi aujourd'hui j'ai lu le journal là.
1: Oui.
2: Le Figaro, non, le Midi Libre.
1: Oui.
2: Et Parfum de Femme, madame, je suis désolé, il y a un groupe qui s'appelle Parfum de Femme.
1: Ah bon? Et où?
2: À Castelnaudary, et vous n'avez pas le droit de vous appeler comme ça.
1: Ah bon? Eh bien, je ne savais pas, vous voyez, parce que ça fait 4 ans que je m'appelle comme ça.
2: Ouais, mais tant que vous êtes inconnu et que personne ne parle de vous, on s'en aperçoit pas. Mais si maintenant, moi je suis désolé, hein, si maintenant vous faites vous, vous appelez comme nous, ça prête à confusion.
1: Ah, d'accord. Bon, eh bien, changera de nom.
2: Alors?
1: On mettra extrait de femme.
2: Et c'est, extrait de femme?
1: Ouais.
2: Mais vous changerez, non?
1: Ouais, voilà, oui, on le changera.
2: Non, mais vous prenez ça à la rigolade. Mais moi, si je vous appelle, c'est pas... Ne prenez pas ça à la rigolade, hein?
1: Ah, mais non, mais monsieur,
2: Non, non, non, vous êtes à table, vous volez le nom, et vas-y, en parlant le journal, on est l'immunité. Vous croyez, là?
1: S'il vous plaît.
2: Pardon?
1: Je peux avoir votre nom, s'il vous plaît.
2: C'est Bénichou.
1: Bénichou?
2: Ouais.
1: Attendez, je vais noter.
2: Non, mais alors?
1: Monsieur Bénichou.
2: Non, non, allez-y, volez le nom des gens, mangez, foutez-vous de la gueule du monde, hein?
1: Bon, vous allez me gonfler longtemps, monsieur.
2: Oh!
1: Oui!
2: C'est parfum de femme ou parfum de mal élevé? Ouais, vous avez vu comment vous me parlez?
1: Et vous? Je vous ai rien demandé, monsieur.
2: Vous avez mon nom?
1: Oui, monsieur Bénichou. Vous êtes d'où?
2: Allô? Castelnaudary.
1: Castelnaudary.
2: Mais moi, je vois l'avocat, monsieur Cohen, cet après-midi. Moi, je laisse pas faire ça.
1: Ok, d'accord.
2: En plus, vous vous moquez.
1: Mais vous voulez pas que je fasse une dépression nerveuse?
2: Vous êtes une moqueuse.
1: Une?
2: Une moqueuse, imbécile. Si vous saviez ce que c'est que la langue française, au lieu de voler les mots comme ça, vous le sauriez, au lieu de manger.
1: D'accord.
2: À la manière...
1: Je vous laisse parce que je fais manger mon fils et qu'il faut qu'il mange qu'après ça va à l'école. Hein. Merci, monsieur.
2: Allô? Allô?
3: George, tu exagères.

0: Loto à l'instant. Pineapple sur Radio Open Arts Skyrock, la radio locale de divertissement. Il est 8h20, vous êtes nombreux à parcourir les routes du Biterrois et l'autoroute A9 à cette heure-ci. Coucou à vous tous, bonne route avec nous. Voici One Republic sur Radio Open Arts Skyrock.
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1: Bienvenue à bord de notre agenda des sorties et des loisirs. Vous noterez ce rendez-vous qui vous est proposé dans quelques jours seulement. Ça, c'est la bonne nouvelle quand même, parce que ce week-end, vous allez vous régaler avec aux arènes de Béziers, le concert caritatif Boulevard des Italiens avec l'exceptionnel Roberto Alagna. Alors, c'est ce samedi, le 13 juin à 20h aux arènes de Béziers. Alors, c'est un voyage au cœur des plus belles mélodies italiennes, tout simplement. Et la bonne nouvelle, c'est que c'est placé sur le site du partage. En effet, une bonne partie des bénéficieront au profit de l'association Belize, qui est engagée dans la lutte contre le cancer du sein. Réservé dès maintenant sur le site officiel des Arènes de Béziers au 04 67 76 13 45. Allez, nous revient dans un instant pour la suite avec Louane.
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on est tous à l'affût quand on entend ce genre de petite mélodie de notification. C'était Big Flo, Oli et Julien Doré avec Coup de Vieux. À Eloane, maintenant Chien. Et puis dans un instant, ce sera Vanessa Carlton avec Thousand Miles sur Radio Open Air Skyrock, votre radio locale.

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3: Bah ça s'arrange en fait, hein, voilà, si vous en avez un petit peu marre du vent, ça tombe bien, ça va caler à partir de demain, hein, enfin ça sera beaucoup moins important en tous les cas, avec des températures de 15 degrés par exemple ce matin, c'est ce qu'on a à Montady, c'est ce qu'on a à Servian, à Sauvian, à Pézenas, on attend jusqu'à quasi 28 degrés hein, encore hein, cet après-midi à Béziers. La bonne nouvelle c'est que donc le vent va quasi caler à partir de demain vendredi, du coup bah, les températures vont remonter, hein. On sera au-dessus des 30 degrés demain après-midi, allez bon début de journée.
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0: C'était Coldplay Adventure of a Lifetime. Merci d'avoir préféré Radio Pénard Skyrock pour commencer cette journée. Je crois que vous êtes en pleine forme ce matin. Pour suivre, c'est l'horoscope. C'est le dernier rendez-vous de la matinée d'ailleurs. Et ça arrive juste après DJ Tutus. Bienvenue chez nous.
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1: Bélier, l'énergie revient fortement aujourd'hui. Canalisez-la avec précision, évitez la précipitation. Taureau, une stabilité concrète s'installe, elle vous rassure profondément, continuez ainsi. Gémeaux, un échange clair, une situation importante, ajustez donc votre position. Cancer, une émotion monte rapidement, prenez du recul immédiatement, ça va passer. Lion, votre posture est observée attentivement, restez cohérent dans vos actes, mais sans excès. Vierge, vous corrigez un point essentiel, tout s'aligne progressivement, la fluidité revient. Balance, un accord se dessine clairement, il demande diplomatie. Restez fin. Scorpion, un rapport évolue en profondeur, ne forcez rien aujourd'hui, observez attentivement. Sagittaire, une perspective s'ouvre davantage, regardez-la sérieusement, avancez progressivement. Capricorne, votre sérieux est reconnu autour de vous, continuez dans cette voie, la stabilité est réelle. Verseau, un décalage devient évident, il appelle un ajustement, rien de radical. Poisson, votre ressenti est très juste, écoutez-le attentivement. Il va vous guider.
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1: Bon, alors aujourd'hui, c'est donc jeudi. Vous embrasserez, si vous en connaissez autour de vous, les Barnabé, les Yolande également. Alors on dit que le jour de la Saint-Barnabé est le plus beau jour de l'été. On est toujours à plus une minute de soleil. Nous sommes le jeudi 11 juin, je vous rappelle, au cas où. Vous noterez également les anniversaires de quelques personnalités, comme Peter Dinklage, qui fête ses 57 ans aujourd'hui, qu'on a vu, entre autres, assez récemment, dans son rôle de Tyrone Lannister, dans la série Game of Thrones, par exemple. Et puis, on pensera aussi par exemple à Jean Lizzi, lui c'est un sportif, un pilote de Formule 1, a fêté 63 ans. Et enfin, il y a Shia LaBeouf qui est comédien, qui fêtait 41 ans, qu'on a vu dans Transformers, entre autres choses. Et la suite, ce sera Zaz.
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avec Zaz. À l'instant, c'était On ira. Ben, je sais pas où vous allez. En tous les cas, vous y allez avec nous hein, ce matin sur l'ensemble du Biterrois, que ce soit en voiture, que ce soit eh bien en trottinette, en footing, peu importe où vous nous écoutez, en version collectée avec notre application gratuite à Radio Pénard. Voici maintenant Shakira Dai Dai sur Radio Pénard Skyrock.

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1: Oui, aujourd'hui débute officiellement la Coupe du Monde édition 2026 avec bien ce premier match en ce jeudi 11 juin. Ce sera à 21h. Une opposition entre le Mexique et l'Afrique du Sud. Voilà, alors, si vous voulez le calendrier, vous tapez sur Google évidemment. Pour le match de l'équipe de France, le premier match de l'équipe de France, il va falloir patienter un petit peu. Non, ce ne sera pas pour tout de suite. Ce sera en effet d'ici quelques jours. Ça vous laisse le temps de bien se préparer, de bien s'échauffer avec un match qui opposera la France au Sénégal. Ce sera le mardi 16 juin. À 21h.
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3: C'est plutôt du beau temps qui nous attend pour aujourd'hui. La bonne nouvelle, c'est que le vent va commencer à faiblir progressivement. C'est-à-dire que demain, quasiment, on aura des rafales plus que de 10-15 km/h par moment. Et pour aujourd'hui, quand même jusqu'à 50 km/h. 28 degrés annoncés cet après-midi à Béziers. À partir de demain, vendredi, on repasse la barre des 30 degrés l'après-midi. Vendredi et samedi, puis dimanche, on retrouvera à peu près les températures presque de saison. On sera pas loin des 28, 29, 30 degrés quasiment les après-midi pendant plusieurs jours.
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0: Daft Punk a accompagné Pharrell Williams sur ce titre, c'était Gust of Wind. Merci de votre visite. Restez dans le coin, puisqu'il y aura dans quelques instants Henri avec Soirée Mondaine. Et puis, là maintenant, un peu d'humour. Voici George, c'est un extrait du Peinard Déchaîné.
1: Allez, donc, bonjour.
2: Allô ?
1: Oui ?
2: Oui, bonjour, je vous appelle Mairie d'Agde, s'il vous plaît.
1: Oui ?
2: Je vous appelle, vous avez reçu notre fax ce matin ? On voulait vous envoyer un fax, vous n'avez pas de fax à la pâtisserie ?
1: Non, non.
2: Ah ! Parce que vous savez que on nous a envoyé des éléments de Chocolande, qui est le salon qui a lieu à Paris, vous
1: oui,
2: savez.
1: Mais M. Dorian, c'est pas là.
2: Il est à Chocolande.
1: Je ne sais pas, il est pas là. Il est en congé pour 5 jours.
2: Eh oui, je sais. Mais c'est vous qui gérez tout ça alors ?
1: Non, non, pas du tout. Je suis la simple vendeuse, moi.
2: Bon, il y a personne d'autre que vous ?
1: Non.
2: Bon, parce qu'il faudrait prendre un papier, un stylo. Prenez un papier, un stylo, s'il vous plaît.
1: Oui, ne quittez pas.
2: Oui, de la part de la mairie d'Agde, hein. On va attendre la radio, c'est ça, hein, c'est comme la vie. Hein.
1: Allô ?
2: Ah ben non, vous étiez passé ?
1: Bah, j'ai du monde plein le magasin. Hein.
2: Mais oui, mais moi, madame, la mairie vous appelle. Attendez, s'il vous plaît, quand même, on peut pas, monsieur le maire. Alors donc,
1: Je vous entends très mal, hein. Vous pourriez parler fort, parce que alors je vous entends pas.
2: Oui, je disais
1: là, je vous entends.
2: Qu'à Chocolande.
1: Oui, Chocolande.
2: Oui, c'est le salon du chocolat.
1: Oui.
2: Votre patron est là-bas, je suppose.
1: Non, non, il est en vacances pour 5 jours.
2: Oui, je sais, mais il avait envoyé une thèse où le chocolat...
1: Je suis pas au courant.
2: Oui, le chocolat soignait les chagrins d'amour.
1: Oui.
2: Voilà, vous le savez. C'est dans le journal de ce matin, en plus de Midi Libre, et il parle justement de votre patron.
1: Bon.
2: Et justement, vous avez reçu notre courrier pour la livraison de chocolat à la mairie d'Agde ?
1: Non, je ne pense pas, il m'a rien dit. Je suis pas au courant, je passe en courrier. Hein. Je sais pas, c'est pour ça que je suis pas au courant.
2: Donc, bon, ne quittez pas, je vous passe le maire.
1: Comment ?
2: Ne quittez pas, je vous passe le maire. Monsieur le maire ?
1: Oui.
2: Oui. Allô ?
1: Allô, oui.
2: Oui, donc votre patron nous a dit que le chocolat soignait le chagrin d'amour.
1: Oui, peut-être, bon. Oui.
2: Mais non, mais c'est oui. Pas drôle. Justement, moi, il m'en faudrait 2 boîtes.
1: De combien ? Combien de, en quantité ?
2: Je sais pas, des boîtes de 50 avec du chocolat, quoi, plein.
1: D'accord.
2: Parce qu'elle est partie.
1: Oui.
2: Elle est un peu partie, putain, mais bon. Ça fait 2 jours que je les attends, ces putains de boîtes de chocolat. Vous n'avez pas reçu ma lettre, non ?
1: Non, je pense pas, non.
2: Je passe des nuits blanches. C'est parti, putain, elle est partie.
1: Bon, 2 boîtes, on vous envoie. Pour quand il vous les faut ?
2: Je suis en train de crever, moi. Putain, j'ai pas mon chocolat, elle s'est barrée. Alors, ça fait 2 jours que j'ai écrit.
1: Je ne sais pas quoi vous dire, mais on n'a rien reçu, hein. Bon, c'est pas important, le chocolat j'en ai, moi, en réserve.
2: Oui, mais des boîtes de chocolat chagrin d'amour, ça s'appelle, je sais pas, une histoire comme ça, une référence, c'est votre patron qui l'a dit, parce qu'elle a pris, elle est partie, et arrêtez de rire bêtement, si
1: je vous... Je ne rigole pas du tout.
2: Du chocolat blanc, vous avez ça, ou...
1: Oui, chocolat blanc, chocolat rouge.
2: Ou gris, ou marron.
1: Oui.
2: 2 boîtes, s'il vous plaît.
1: Oui.
2: Elle est partie. Vous avez avec des cerises ?
1: Oui.
2: Excusez-moi, c'est l'énerve. Avec des cerises et d'alcool ?
1: Oui, aussi.
2: Ben, mettez-en avec de l'alcool aussi, des cerises. Des petites cerises, si possible, dans des grands espaces avec pas mal d'alcool. Putain, ça m'aidera à tenir, peut-être aussi.
1: C'est tout ?
2: Oui. Ben, 2 boîtes pour commencer. Oui. Vous êtes ouvert la nuit, si des fois, je me réveille en sursaut que je la vois avec son chien. Le cinéma, s'il vous plaît. C'est une merde.
3: George, tu exagères.

0: Madeleine. C'était Oria juste à l'instant sur Radio Pénard Skyrock, la seule radio locale. Excellent début de journée, 8h43 pour la suite de la musique. Ça se passe avec Maroon 5, voici Misery.
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1: 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À noter ce rendez-vous qui vous est proposé ce samedi 13 juin. C'est à Béziers, c'est l'élection de Miss Béziers 2026. Rendez-vous dès 17h au niveau des terrasses du Polygone à Béziers. Un événement qui s'inscrit dans le cadre officiel du concours Miss Languedoc, qualificatif pour l'élection de Miss France. Voilà un beau moment de la vie locale. Une invitée exceptionnelle d'ailleurs pour cet événement, ce sera Inopoco Devez, qui est Miss France 2026, qui sera là. Et puis aussi Lou Lambert, qui est les Miss Languedoc, deuxième dauphine de l'élection. Voilà, n'hésitez pas, il y aura des séances photos et dédicaces qui sera proposée par Miss France donc à vos smartphones et à vos stylos. Ça c'est pour samedi 13 juin au Polygone à Béziers à 17h.
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0: Bonnie Tyler, l'instant, c'était It's a Hard Take sur Radio Open Air Skyrock. Bon, il est temps de se dire au revoir pour ce matin. On se recroise tout à l'heure à partir de 12h30. D'ici là, bonne journée. C'est Sandra qui est avec vous là tout de suite pour la petite matinale. Et on se quitte avec Farouko. Salut.
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0: Radio Pénard Skyrock, bonjour à tous et bienvenue dans la petite matinale de ce jeudi. Pour les tubes, je prépare Tame Impala et Jenny, Alonso et voici Naïka, il est
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locale. Bienvenue à tous. En ce jeudi matin, je suis ravie de vous accompagner. On s'approche du week-end. Et puis surtout aujourd'hui, pour les fans de football, ça y est, c'est parti. C'est le grand jour pour la Coupe du Monde. Allez, les bons plans, les cadeaux, vous pouvez compter sur nous. Et pour les tubes, on y va avec Alonso et Tout va bien.

0: va bien, c'était Alonso sur Radio Pénard Skyrock, en votre radio locale. 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La suite étant en musique que ça se passe, on écoute Tame Impala et Jenny avec Dracula.
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3: Bon, pour aujourd'hui, c'est à peu près la même tendance que ces derniers jours, hein, c'est-à-dire on a un ciel un petit peu voilé par moment, mais quand même plutôt l'impression de beau temps, des températures maximales jusqu'à 27-28 degrés cet après-midi au Cap d'Agde, à Valras-Plage, ainsi qu'à Béziers. Pour demain, vendredi, ça va s'arranger puisqu'on aura quasiment plus de vent, ou beaucoup moins en tous les cas, et les températures qui vont remonter au-dessus des 30 degrés demain après-midi.
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ça pique un peu quand même. Hein. C'était Mickey sur Radio Pénard Skyrock, en votre radio locale. Belle journée à tous avec les plus grands tubes qui nous accompagnent. On écoute Benson Boone et Beautiful Things.

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3: Beautiful Things, c'était Benson Boone sur Radio Pénard Skyrock, en votre radio locale. 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On écoute tout de suite. On va écouter Sound of Legend avec San Francisco.
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Le son qu'on aime, c'est ici sur Radio Pénard Skyrock qu'on l'écoute. C'était Sound of Legend avec San Francisco. Et la suite est avec Jack et Carla. On y va pour la recette.

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1: Bienvenue dans la petite matinale de ce jeudi. Côté tube, je prépare Mylène Farmer. On écoutera aussi Gims avec Soleil. Et voici Abba, c'est le remix de Voulez-vous.
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rendez-vous, c'était ABBA remixé par Tanner Gardin sur Radio Pénard Skyrock, votre radio locale. On a des cadeaux qui arrivent très vite. Mais d'abord, c'est Gims qui illumine cette matinée. On y va pour soleil.

0: soleil, c'était Gims sur Radio Pénard Skyrock, en votre radio locale. 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On écoute une immense artiste avec un titre de ses débuts, c'est Mylène Farmer avec Maman a tort.
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0: Maman a tort, c'était Mylène Farmer sur Radio Peignoir Skyrock. En votre radio locale, Mylène Farmer, dont le nouvel album est attendu pour la fin de l'année. L'agenda arrive, mais d'abord voici Alex Warren et Fever Dream.
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1: Il y a du cinéma ce soir avec l'avant-première du film Permis de détruire. Rendez-vous au CGR de Villeneuve-les-Béziers. C'est à 20h et c'est en présence d'Eric Fraticelli de Cadmerad et de Patrick Timsit. Tenez, on file à Villeneuve-les-Béziers. Votre guinguette restaurant au bord du canal du Midi, c'est la Gambille. Avec tous les vendredis soirs, je le rappelle, un concert live. Pensez peut-être à réserver pour votre soirée de demain. Radio Pénard Skyrock, à voir en 10h, on écoutera Gambi et Dr Alban, ici avec Sing, Alléluia.
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1: Radio Pénard Skyrock, merci de nous avoir rejoints dans la petite matinale. Côté tube, je prépare Bébé Rexha, Redbone aussi. Et voici l'étau pour Pignapple, il est 10h.
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0: Et on adore Leto et Pineapple hein, sur Radio Pénard Skyrock, votre radio locale. Merci d'être avec nous en ce jeudi matin. Les cadeaux, ça arrive dans les prochaines minutes. Mais avant, on écoute Redbone, Come and Get Your Love.
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Come and get your love, hein, c'était Redbone hein, sur Radio Pénard Skyrock, en votre radio locale. 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On continue en musique avec Bébé Rexha et New Religion.

0: les tubes que vous aimez, on les écoute ici ensemble sur Radio Penarth Skyrock, votre radio locale. C'était Bébé Rexha avec New Religion. Et pour la suite, Louisa qu'on écoute ensemble. On y va pour Jet Lag.
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Pas de décalage, vous êtes au bon moment, au bon endroit avec Radio Pénard Skyrock. Votre radio locale, c'était Louisa avec Jetlag. On a des cadeaux pour vous, ça arrive très vite. Mais d'abord, voici Alpha et Manu Chao.

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2: Alpha et Manu Chao sur Radio Pénard Skyrock, en votre radio locale. 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La suite sur Radio Pénard Skyrock, ça va se passer avec Auria. On écoutera aussi Aisha Swift et Champions.
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0: soirée mondaine, c'était Oria sur Radio Pénard Skyrock, une radio populaire et indépendante. Bon jeudi avec nous, la musique continue. Tenez, voici I Show Speed tout de suite et c'est Champion.
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1: C'est la petite matinale, bon jeudi à tous. Pour vous, les plus grands tubes avec à suivre Blaster Jax. Chabouzi aussi arrive sur Radio Pénard Skyrock. Et voici Coretta et l'amour continue.
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L'amour continue, c'était Coretta sur Radio Pénard Skyrock, en votre radio locale. Et la musique aussi continue. Avant de parler cadeau, on écoute Chabouzi et Born to Die.

Born to Die, c'était Chabouzi sur Radio Pénard Skyrock, hein, votre radio locale. 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On écoute tout de suite Blaster Jacks et Kate Ryan. On y va pour des enchantements.

0: Désenchanté, Buster Jax et Kate Ryan sur Radio Pénard Skyrock, votre radio locale. Chaque jour, l'équipe de Radio Pénard Skyrock vous accompagne. Et chaque après-midi, c'est avec Vince que ça se passe. Vince qui vous propose sa playlist chaque jour de 15h à 19h. On retrouve Romain et Calm Down.
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1: Et on avance jusqu'à samedi avec dans les arènes de Béziers une soirée unique entre émotion et générosité. Le concert caritatif Boulevard des Italiens avec la voix incroyable de Roberto Alagna. Il y aura aussi des musiciens exceptionnels qui seront là. Les plus belles mélodies italiennes. Et c'est pour la bonne cause. C'est au profit de l'association Belize engagée dans la lutte contre le cancer du sein. Voilà, c'est Boulevard des Italiens pour réserver. C'est sur le site des arènes de Béziers ou par téléphone 04 67 76 13 45. À Béziers, samedi, c'est l'élection de Miss Béziers. C'est à partir de 17h au niveau des terrasses du polygone Béziers. C'est dans le cadre officiel du concours Miss Languedoc qualitatif pour l'élection Miss France. Et sachez eh bien que justement Miss France 2006, Inopoco Devez sera là. Il y aura aussi Lou Lambert, notre Miss Languedoc et deuxième dauphine. Voilà, n'hésitez pas à aller évidemment assister à l'élection de Miss Béziers. C'est samedi au Polygone. Radio Pénard Skyrock, la suite avant 11h avec PLK pour Pocahontas. On écoutera aussi Texas, I Don't Want a Lover.
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Santa Société PLK sur Radio Pénard Skyrock, en votre radio locale. On continue avec la jolie voix de Charlene Spiteri, Texas. I Don't Want a Lover sur Radio Pénard Skyrock.

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2: Radio Pénard Skyrock, merci de nous avoir rejoints dans la petite matinale de ce jeudi. Côté tube, je prépare Louane, Pedro Sampaio et voici Zao et comme Caroline, il est 11h.
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0: comme Caroline, c'était Zao sur Radio Pénard Skyrock, votre radio locale. Merci de nous avoir rejoints en cette fin de matinée. Allez, les cadeaux, ça arrive très vite. Mais d'abord, on écoute Pedro Sampaio avec Don Sarina.
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Dans Arena, c'était Pedro Sampaio sur Radio Pénard Skyrock, en votre radio locale. 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On écoute Louane.

0: Tiens, c'était Louane sur Radio Pénard Skyrock, la seule radio locale. Belle journée avec nous, au travail, à la maison, en voiture peut-être ou ailleurs. On est ravis de vous accompagner en musique, c'est encore meilleur, avec Offenbach et leur version du titre de Star Sailor, c'est Four to the Floor.
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0: La version d'Offenbach pour ce titre de Star Sailor, c'était Fort to the Floor sur ADP Nar Skyrock, votre radio locale. 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Mais avant, on va écouter Jerry Lee Lewis et Great Balls of Fire.
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3: Et c'était Jerry Lee Lewis hein, sur Radio Pénard Skyrock, en votre radio locale. 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On revient avec Shakira et Burna Boy pour l'hymne de la Coupe du Monde de football. Ce sera Die Die. On écoutera aussi Blaster Jack, c'est Unfaithful.
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0: Allez, dai dai, c'était Shakira sur Radio Pénard Skyrock, votre radio locale. Et ça y est, c'est aujourd'hui le grand jour pour les fans de football. C'est aujourd'hui que démarre la Coupe du Monde de football. Pour la musique, on y retourne avec Blaster Jax et Unfaithful.
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1: Radio Pénard Skyrock, merci de nous avoir rejoints dans la petite matinale de ce jeudi. Côté tube, ça se prépare avec Elliot, avec Mel Smith et Niall Horan. Et voici Naps, c'est là qu'il fonce.
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La Kiffance, c'était une apps sur Indépendance Skyrock, votre radio locale. Et la Kiffance, c'est de vous gâter. Il y a plein de cadeaux à gagner grâce au Club Pénard. On va en parler très vite. Mais d'abord, on écoute, comme promis, Mal Smith et Nia Loran. On y va pour Drive Safe.

0: Drive Safe, Mal Smith et Nialoran sur Radio Pénard Skyrock, votre radio locale. 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On écoute Elliot et la Camisa Negra.
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La Camisa Negra, c'était Elliot hein, sur Radio Pénard Skyrock, une radio populaire et indépendante. Belle fin de matinée en notre compagnie. Tenez, bienvenue à vous qui nous rejoignez peut-être à l'instant. L'agenda tout à l'heure et d'ici là, plein de hits. Sound of Legend arrive, un de nos coups de cœur du moment San Francisco. Et voici J Balvin et S.

J. Balvin et Ed Sheeran sur Radio Pénard Skyrock, en votre radio locale. L'agenda, ce sera dans un tout petit instant, mais d'abord voici Sound of Legend. On y va pour San Francisco.

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1: 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Radio Pénin Skyrock, avant midi, il y a Jules qui arrive, c'est dur d'aimer. Et Rihanna aussi avec Umbrella.
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C'est dur d'aimer, c'était Jules hein, sur Radio Pénard Skyrock, en votre radio locale. À midi, vous retrouvez l'équipe du Pénard déchaînée. On se quitte avec Rihanna et Umbrella. Je vous fais des bises pleins et je vous dis à demain pour une autre.

0: Il est midi, dans un instant, le magazine local. Tout de suite, Albano Romina Power.
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0: Tout de suite, Albano Romina Power.
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1: En direct dans les studios de Radio Pénard Skyrock. Alors, nous sommes heureux d'être en direct et de vous retrouver surtout. Alors, plein de news en ce moment, des événements, les événements de nos amis et partenaires. Hier, nous étions à Eva, à Béziers, à Sérignan, voilà, chez Guillaume Thénault et Romain Quinquilla, c'est les patrons de ce complexe d'activités virtuelles. Et écoutez, il y avait une soirée réservée aux partenaires, nous sommes partenaires et nous avons activement participé. Vous avez toutes les photos en ligne et on les salue pour leur esprit d'initiative et ce beau complexe d'événements et de réalité virtuelle où on s'amuse, où vous verrez, il y a plein d'activités. En l'occurrence, on s'est retrouvé avec des pistolets au poing et voilà, mais le casque en virtuel évidemment et dans une franche rigolade. Et toutes les photos, et puis vous pouvez écouter aussi l'interview de Guillaume Thénault et Romain Quinquilla en ligne. Vous dire également qu'hier soir, c'était l'estival, la soirée estivale des mercredis des vignerons de Sérignan. Voilà, vous le savez, jusqu'à fin août, tous les mercredis soirs, c'est simple à retenir. Et vous pouvez aller faire la fête directement chez les vignerons de Sérignan, à la cave coopérative des vignerons de Sérignan. Encore une belle soirée, mais une belle soirée. Alors sachez, vous qui nous écoutez, je ne vous énumère pas comme ça des événements, des bons plans, mais sachez que tous les événements desquels on est partenaire, ils ont un point commun, c'est qu'il y a un véritable état d'esprit, que ça repose sur les qualités humaines des organisateurs et de leur alchimie aussi avec Radio Pénard Skyrock, parce que grâce à ça, on capte vraiment ce qui les anime et ce qui font vivre à leurs clients et à leurs visiteurs et on aime en parler et mettre ça en valeur quoi. Alors sachez que chez les vignerons de Sérignan, on fait une grosse bise à Pierre Calmel, le président, à Mathieu Marteau, le vigneron qui était aux platines, et à toute l'équipe de la cave des vignerons de Sérignan. Mais sachez que dans chaque soirée

0: Estivale à la cave coopérative des vignerons de Sérignan. Ben, on ressent le courage de ces vignerons, leur envie de partager les fruits de leur travail, cette simplicité, cette envie de nous recevoir. Voilà, et chaque mercredi soir, et tout au long de l'année d'ailleurs, hein, vous le savez, c'est les saisons. C'est les soirées saisonnières, il y a les estivales, les hivernales, voilà, et ainsi de suite. Mais l'été, c'est un peu particulier, puisque c'est chaque mercredi soir, voilà. Donc, ben, on se retrouvera déjà mercredi prochain chez les vignerons de Sérignan. Et vous dire également, dans les nouvelles, ben, en perspective, le vin, c'est le vin. Samedi 20 juin, on y fêtera les 45 ans de Radio Pénard Skyrock. Radio Pénard Skyrock, cette radio libre, populaire et indépendante, née il y a 45 ans, qui a aujourd'hui ses studios sur les allées Paul Riquet. La seule radio locale de Béziers, d'ailleurs, avec ce dispositif, ces studios sur place, ce temps d'antenne inégalable. Et fière d'être la radio locale de Béziers, la radio qui se bouge, la radio qui bouge du monde, dans la grande tradition de Radio Pénard Skyrock. 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Voilà, un événement original et donc on se retrouvera samedi 20 juin pour une édition un peu particulière parce que, bah, écoutez, on savourera ensemble et ce sera un clin d'œil. Mais avec la, évidemment, on aura la belle ambiance, la magie du vin, c'est le vin. Mais on aura un clin d'œil pour les 45 ans de Radio Pénard Skyrock. On vous promet une belle édition avec des surprises, bien évidemment. Et ce sera samedi 20 juin à partir de 19h sur la place de la Madeleine. Donc, et on se laisse. Alors, pour l'occasion, vous le savez, même si ce sont les fans du vin, vous, les inconditionnels du vin, c'est le vin, qui êtes le cœur de cet événement, et la scène musicale du vin donne le tempo, mais voilà, mais là, sur cette scène musicale du vin accueillera un tribute ABBA, voilà, parce que les mélodies d'ABBA, elles collent bien à l'esprit de Radio Pénard Skyrock, elles ont bercé l'adolescence de Jean-Paul Georges aussi, mais c'est vraiment... Radio Pénard Skyrock cultive toujours ce sens de la mélodie, y compris dans sa programmation musicale actuelle, bien entendu. Même si on est toute tendance musicale, la mélodie est une priorité pour avoir envie d'écouter toujours le prochain titre. Et voilà, c'est aussi notre signature. Donc, tribute ABBA pour ce samedi 20 juin, pour le prochain vin, c'est le vin. Alors, on vous donne rendez-vous place de la Madeleine et on se quitte en bougeant déjà notre popotin et surtout en s'aérant la tête et en glissant dans la légèreté et l'insouciance. Et ça, ça fait du bien avec un titre d'ABBA.
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3: Tiens, il y a Xavier qui a le tournoi de boule là. Oui, le tournoi de, qui s'organise, oui. Putain, c'est sur les allées Paul Riquet, c'est magnifique. J'ai vu la pub. Il y a Behind. Oui. Putain, c'est une chaîne arabe qui diffuse le tournoi de boule. Oui. Normal. On est sur les allées. Et Behind, ils n'allaient pas mettre Canal Plus. C'est pour les beaux quartiers, hein?
4: Oui. Voilà, nous sommes en direct, tournoi de boules, tournoi de boboles, tournez les boboles, les petits cochonous, tac, tac, oh, laissez-toi, la bougie des petits cochonis, oh. Je ne peux pas dire les cochonis, parce que les cochons dans les cochonis, il faut dire les boulettes, oh, t'es là, mis la petite boulette, marron, le cochon, ah, oui, ne doit pas dire le cochonneau. C'est Qatar-Rain, tu peux pas dire cochonneau, parce que c'est gros mot.
3: Ah là là là là là là là là là là. Oui, donc il va y avoir tournoi de boule.
4: Oui.
3: Tu connais pas l'histoire? C'est deux types qui pêchaient tranquillement, ils étaient emportés par une marée au large, ils ont dérivé, puis bah, ils sont sur une île déserte, c'est des Marseillais, tu vois, ils sont restés sur une île déserte pendant 4 ans, 5 ans. Putain, puis d'un coup, ils sont là, putain, je me demande, putain, tu te rends compte, ça fait 5 ans qu'on est là tous les deux, hein. Et puis là, tu dis, attends, regarde, il y a un bateau au loin qui arrive. Effectivement, il y a un bateau qui ils font du feu, le bateau s'approche. Et puis il y a une barque, le bateau s'approche, quasiment près d'arrive, un grand bateau. Et puis tu as le capitaine qui dit, qu'est-ce que vous faites là?
4: On est de Marseille, et on s'est joué, et on est là-dessus depuis 5 ans.
3: Là tu dis, depuis 5 ans, il y a des choses qui doivent vous manquer. À Marseille, des choses me manquent. Alors tu dis, ça fait longtemps que vous n'avez pas mangé une bouillabaisse.
4: Une bouillabaisse? Ça fait 5 ans qu'on n'a pas mangé une bouillabaisse.
3: Et le patron du bateau, le capitaine, dit,
4: Cuisto, amenez-leur une bouillabaisse. Là, elle dit, oh, mais tiens, une bouillabaisse, mon Dieu, qu'elles sont bonnes. Putain, c'est bon.
3: J'ai pas vu, et ça fait longtemps que vous n'avez pas vu Marseille.
4: On fout de Marseille, putain, ils ont culé, ça fait 5 ans. Tiens, donnez-y un maillot de l'OM à tous les deux, là, avec un ballon. Oh, putain, le maillot de l'OM, grand, avec Valbuena. Qui c'est ça, Valbuena? Je connais pas. Et Gignac, je connais pas, mais c'est bien, l'OM, je t'adore.
3: Tu dis, dis-donc, allez, tous les deux, là, ça fait longtemps que vous n'avez pas tiré. Quand il fait,
4: ne me dites pas, capitaine, que vous avez aussi une paire de boules.
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5: Allô?
3: Ah, bonjour.
5: Oui.
3: Oui, madame, on est sur votre toit, là, en train de faire... Enfin, on est le toit d'à côté pour faire le ramonage, vous savez?
5: Oui.
3: Avec la mairie, là, hein?
5: Oui.
3: Et nous, alors, on va passer sur votre toit dans quelques minutes.
5: Oui.
3: Parce que le voisin, on est en train de déboucher sa cheminée.
5: Oui.
3: Et on n'arrive pas parce qu'il n'est pas là en ce moment.
5: Non, il n'est pas là, il est parti en vacances. Là.
3: Ah bah alors, ne quittez pas, on va déboucher sa cheminée et juste après on va passer sur la boîte. Ne quittez pas, hein.
5: Et attendez parce que...
3: Allez, au revoir. Allô? Allô? Allô? Allô? Allô?
5: Oui.
3: Vous êtes là?
5: Oui.
3: Bon, on va passer à votre cheminée maintenant, hein?
5: Oui, bien sûr.
3: Allez.
5: Au revoir.
3: À tout de suite, hein? Maintenant, Muriel-les-Béziers, comme ça, on aura fait qu'il est joli mon petit village avec le petit ramoneur, et après, on décernera la palme au plus ramoneur, le plus patient, le plus gentil, le plus efficace. Vous voyez que l'efficacité, elle y va, on est au vent, là.
6: Ah, le dernier. Enfin, Murviel, maintenant. Ah, ok. Qui est joli, Murviel, le vent.
4: Allô?
7: Allô?
4: Monsieur Loubet?
7: Oui.
4: Ah, j'ai votre numéro de téléphone, on est en train de faire le ramonage. On a une association des anciennes de Murviel. Et le maire nous a demandé bénévolement de faire les ramonages.
7: Oui.
4: Bon, là on est sur le toit de votre voisin. On va ramoner par-dessus le toit du voisin, après on va venir chez vous, hein. Mais on est sur le toit, ne quittez pas. Robert, vas-y sur le toit de monsieur. Ben, on va passer sur votre toit maintenant, monsieur Loubet.
7: Ah non.
4: Eh si.
7: On fait erreur.
4: Eh si. On y est là, hein.
7: Et je vous vois pas.
4: Eh bien, penchez-vous. Moi, je vous vois pas non plus. Bon, on va ramener chez vous, puisqu'on est au-dessus, hein. Mm-hmm. Nous, on a un plan. Christian Loubet.
7: Ouais.
4: Bah ben, on va déminer, excusez-moi. On va déboucher, hein.
7: Allez-y.
4: Allez. Ça va mieux?
7: Ça va mieux, oui.
4: Bah ben merci, hein.
7: Y a pas de quoi.
4: On va passer avec le calendrier, vous vous en souviendrez, hein.
7: Ouais, ouais, ouais.
4: Merci pour tout. Au revoir, monsieur.
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0: Cold par James Blunt et Léa Passy, juste à l'instant sur Radio Open Skyrock. Passez une belle journée, midi et demi. Content de vous retrouver dans ce jeudi après, mais je crois que vous allez bien. Nous, on est ensemble, bien, vous le savez, jusqu'aux portes des 15h. Pour la suite de la musique, il y aura Telly Swims avec Lose Control. Il y aura aussi Dr. Yaro. Et maintenant, bien, on va continuer avec Tiesto, un des meilleurs morceaux trans du moment. Beautiful Places.
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0: tellement bien ce son, hein, signé Teddy Swims avec Loose Control. Bon, nous on regarde le contrôle de votre musique, bien sûr, dans ce début d'après-midi à 12h39. On écoute ensemble Elliott, on s'oubliera, et puis au poursuivre, ce sera Disturbed, The Sound of Silence. Belle journée avec nous.
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0: Jolie Nana sur Radio Pénard Skyrock. Bah, c'est vrai que les plus jolies nanas, les plus belles filles sont d'ici autour de Béziers, de ses bords de Méditerranée. 1h-10, on reste ensemble pour la pause repas avec dans quelques minutes Ugel, Jamaican, c'est un des gros sons de l'été, puis aussi Le Taux avec Pineapple dans un instant, c'est sur Radio Pénard Skyrock.
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1: Bienvenue chez nous, si vous arrivez seulement, c'est parti pour ce jeudi, début d'après-midi, 13h, 11 juin, sur le calendrier, pour suivre Bellini Samba di Janeiro, et tout de suite, comme Caroline, c'est le titre de Zao, sur Radio Pénin Skyrock.
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Radio Open Air Skyrock. C'est jeudi après-midi avec Angèle Damso. Dans quelques instants, ce sera Démon. Il y aura aussi Auréa avec sa soirée mondaine. Et puis là maintenant, bien, c'est le morceau qui fait toujours plaisir à tout instant, celui de Bruno Mars, I Just Might. Merci d'avoir choisi Radio Open Air Skyrock à Béziers sur 100 FM.

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0: Bonne journée, merci de votre visite. Et pour ceux qui bossent là entre midi et deux, bien sûr, je souhaite bon appétit et bon courage. On parlait du parc de loisirs nouvelle génération, c'est à Sauvian, ça s'appelle Oxytafun. C'est en fait 3000 mètres carrés de fun, de rigolade. Il y a plein d'activités. Il y a la prison infernale, il y a l'action game, les jeux d'arcade, le karaoké, le blind test, le quiz. Alors vous pouvez venir pour tout, pour vous amuser, vous défier avec les membres de votre entreprise, par exemple, en famille, entre amis. Et c'est à Sauvian. Et c'est sympa, vous avez toutes les infos sur oxytafun.com. Bon, et nous on revient dans quelques instants seulement pour la suite avec les Black Eyed Peas, avec Meryl ou encore avec Sia.
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1: 13h35, vous écoutez la radio locale, la radio d'ici, Radio Pénard Skyrock. Bon après-midi, dans quelques instants, on va poursuivre avec Mauvais Joe, ça, c'est déjà un vrai carton chez nous, ça s'appelle Pilé. Et puis on va écouter Taïk aussi dans quelques secondes. Autant de vous rappeler que ce samedi 13 juin, vous pourrez vous régaler avec la musique de DJ Yass. Et ce sera au Cap d'Agde, plage Richelieu, au Bianca Beach, ce samedi-là. Salut mon Yass. Allez, pour la suite, bah, restez avec nous, c'est Taïk hein, qui déboule maintenant avec Girlfriends.
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0: avec Sean Paul, Enrique Iglesias à l'instant sur Radio Pan Skyrock. Bailando, belle journée, 13h43. Il y a Boulevard des Italiens là. C'est samedi 13 juin, c'est à 20h dans les arènes de Béziers. Donc autant dire que le cadre est absolument incroyable. Et puis surtout, il y aura la voix de Roberto Alagna sur scène de Béziers. C'est génial. C'est Boulevard des Italiens, c'est les plus grandes chansons comme ça italiennes que vous allez pouvoir apprécier avec une sonorité exceptionnelle, hein, c'est clair. Et en plus, c'est à but caritatif. Donc évidemment, on soutient. Dans un instant, il y aura Shakira et tout de suite, voici Mauvais Joe.
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1: Bienvenue en effet, chaque fin d'heure on donne des petits tuyaux comme ça, des petites informations concernant les lieux où on peut aller s'amuser, les endroits où on mange bien, etc. Il y a toujours évidemment une diversité dans ces rendez-vous d'agenda sortie loisirs. Et ce soir, si on parlait de cinéma, parce qu'à l'avant-première du film Permis de détruire, en présence du réalisateur Eric Fraticelli, Rossica Admirat, Patrick Timsit. C'est ce soir, c'est à 20h dans votre méga CGR de Villeneuve-les-Béziers. Si vous êtes fan, vous aussi de Pido, ce soir, l'État Béziers, on va se régaler. Allez, la suite dans quelques minutes avec Farouko sur Radio Pénard Skyrock.
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1: Bon après-midi, c'est parti pour cette nouvelle et dernière heure qu'on partage ensemble aujourd'hui. Puis après, dès 15h, ce sera le retour de Vince, retour de la playlist. Là maintenant, il est 14h, voici Angèle Justice, What You Want.
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0: depuis la Barbade. C'était à l'instant Rihanna avec Man Down sur Radio Pen Skyrock, la radio locale, la radio d'ici. Bon après-midi en Biterrois. D'ici quelques instants, il y aura Chiran avec Camera, il y aura aussi Amir, Jason Derulo, et puis à la 20 ans, c'est Aurel San. Voici encore une fois.
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0: ce samedi. L'élection de Miss Béziers 2026 au Polygone, et c'est précisément à partir de 17h. Alors c'est une exceptionnelle aventure, hein. Peut-être le début d'un rêve vers Miss Languedoc 2026, mais oui, pourquoi pas. On verra ça sous l'œil avisé d'Inopoco de Vèze, Miss France 2026. Rendez-vous donc ce samedi 13 juin au Polygone à Béziers dès 17h, hein, sur les terrasses du Polygone pour l'élection de Miss Béziers. Et nous on continue dans quelques instants à écouter du bon son. Il y aura Shakira avec le thème de la Coupe du Monde Football, Burna Boy pour l'accompagner, et ça s'appelle Die Die. C'est dans un instant.
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1: 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On vous proposera une petite introduction. 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
1: C'est à voir, bien sûr, Napoléon, l'épopée immersive jusqu'au 31 août à Béziers. Et on continue avec Blaster Jacks, ce sera juste après Kenji, voici Thiago.

Blast Jax à l'instant sur Radio Pan Skyrock. Belle journée, 14h38, avant d'écouter Maneskin dans un instant. Voici Kinvé, Soleil dans ma tête, hein, toujours cet univers solaire festif. Plus d'1,5 million d'albums vendus quand même, hein, pour Kinvé. On retrouve maintenant, c'est sur Radio Pan Skyrock.

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1: Et un très bon rendez-vous ce samedi 13 juin aux arènes de Béziers. Une soirée unique entre émotion, générosité. C'est le concert caritatif Boulevard des Italiens avec Roberto Alagna. C'est un voyage au cœur des plus belles mélodies italiennes. Hein. Une voix exceptionnelle, des musiciens exceptionnels. Boulevard des Italiens, c'est un concert à vivre et à partager. Sachez que c'est au profit de l'association Belize, engagée dans la lutte contre le cancer du sein. Vous pouvez réserver vos billets sur le site des arènes de Béziers au 04 67 76 13 45. Et on revient dans quelques instants pour la suite avec Jake et Carla. Ah ben, ce sera la recette sur Radio Pénin Skyrock. Belle journée.
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0: 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À tout instant, Jake et Carla, juste un instant, c'était la recette. Bon, bah, on va se donner rendez-vous demain, bien sûr, comme d'habitude, ensemble dès 4h du matin pour les leftos. Et puis, vous allez passer le reste de l'après-midi avec Vince qui est de retour dans un instant pour la playlist. Salut tout le monde.
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0: Je souhaite la bienvenue en ce jeudi après-midi. On est sur Radio Open Air Skyrock et on va avoir de quoi parcourir ces prochaines heures avec la playlist. On la redémarre tout de suite. C'est Leto, Pineapple, il est 15h.
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0: Bonne journée, on est sur Radio Open Air Skyrock. Vous connaissez l'adresse hein, désormais, voire même plus encore la fréquence, le 100 FM, pour nous rejoindre et puis profiter à nouveau de cette playlist. Aujourd'hui, c'est le jeudi 11 juin. Dans quelques minutes, le clin d'œil. Et puis là, c'est Miles Smith avec Drive Safe.
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0: Excellente journée sur ADP North Skyrock. C'est la playlist que vous avez choisi d'écouter pendant le boulot avec bien tout de suite le clin d'œil du jour. On va remonter le temps direction 1998 avec un tube qui a retourné toutes les férias, toutes les soirées, même toutes les voitures sur la région. Vanga Boys, boum boum boum boum. Le groupe néerlandais maître de l'Eurodance, plutôt fun et coloré, qui a explosé les charts avec ce titre devenu un hymne festif mondial. Numéro 1 dans plusieurs pays, des millions de ventes, ainsi qu'un refrain impossible à oublier. C'est clairement un son taillé pour danser, à sourire et mettre instantanément le smile. On se fait plaisir. Voici Vanga Boys sur Radio Pénard Skyrock, votre clin d'œil du jour.
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Ça l'a bien fait là, à l'instant, les Vanga Boys sur Deep Inner Skyrock. Vous êtes donc prêts pour demain accueillir le dernier clin d'œil de la semaine. Allez, pour l'instant, cet après-midi continue. Je vous ai calé This Is Theodora Melodrama sur Deep Inner Skyrock. 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

Vous rejoignez Radio Open Air Skyrock à la maison, en télétravail donc, et puis d'autres sont sur place avec les collègues de boulot. On a besoin de s'ambiancer, hein, clairement. Voici Robin Schulz, Somewhere Over the Rainbow sur Radio Open Air Skyrock.

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1: Ici, on écoute Radio Open Air Skyrock. On ne s'en prive pas, hein, chaque jour, chaque après-midi. Et pour ma part, vous amenez jusqu'à 19h. 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Dans un instant, c'est Zao comme Caroline.
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0: chaque après-midi avec Radio Open Air Skyrock. Là, on est bien accompagné. Vous savez que vous pouvez compter sur la team playlist 15h-19h avec Tamim Pala. C'est Dracula tout de suite.
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1: Très belle journée à l'écoute de Radio Open Air Skyrock et en préparez-vous pour ce soir, cette grosse soirée ciné prévue à partir de 20h au CGR de Villeneuve-les-Béziers avec l'avant-première de Permis détruire. Et attention, ce n'est pas juste un film. Kad Merad, Patrick Timsit et Eric Fraticelli seront là en vrai pour présenter la séance. L'histoire, c'est Dominique qui tente de réaliser son rêve. Encore centre un cabinet médical en chantier et une centrale électrique qui fait polémique. Et quand son pote Olivier débarque, fraîchement divorcé, les deux Pinzuti vont essayer de s'intégrer à la vie insulaire pour le meilleur et surtout pour le pire. Une comédie bien corsée, une équipe au complet. Ce soir, une ambiance unique vous attend à partir de 20h au CGR de Villeneuve-les-Béziers. Et pour la suite, je vous propose d'écouter Mickaël. On a changé.
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Rejoignez-nous sur Béziers, la playlist, hein, les amis, pour continuer sur cette lancée, vous garantir les meilleurs tubes et puis de nombreux infos loisirs que l'on découvre petit à petit. Prochain rencard avec l'agenda avant 16h. Là, c'est Chabouzet, Born to Die sur ADP North Skyrock.

Vous arrivez à l'instant sur Radio Pénard Skyrock. On est là pour une partie de l'après-midi, hein, surtout rejoindre 19h. Ça nous laisse du temps pour partager des infos loisirs, mais aussi la bande son de votre journée. Votre playlist, évidemment, c'est Taylor Swift, Opalite. 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

0: On se met bien tout au long de la semaine avec Radio Open Air Skyrock. Comptez sur nous. 15h-19h pour la suite de la playlist. On accueille Clara Luciani, le reste.
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0: on approche clairement de 16h avec Radio Open Air Skyrock. Comptez sur nous, histoire de vous ambiancer et puis de se caler quelques infos loisirs. Les prochaines à découvrir après Alex Warren, c'est Fever Dream sur Radio Open Air.
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1: Allez tiens, préparez-vous pour cette soirée exceptionnelle. Ce samedi, aux arènes de Béziers à partir de 20h, place à un moment rare entre émotion, musique et générosité, le concert caritatif Boulevard des Italiens avec la voix immense de Roberto Alagna. Un véritable voyage au cœur des plus belles mélodies italiennes portées par un artiste d'exception, accompagné de ses musiciens. Un spectacle fort, élégant, pensé pour rassembler et surtout pour soutenir une belle cause, l'événement qui est organisé au profit de l'association Belize, engagée dans la lutte contre le cancer du sein. Un concert à vivre, à ressentir, à partager dans l'écran magique des arènes de Béziers. Pour réserver vos places avant samedi, direction la billetterie des arènes de Béziers ou encore appelez le 04 67 76 13 40. Et on compte sur vous. Dans un instant, Christophe Mahé, on écoutera la lune.
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0: Vous êtes sur Béziers avec une radio populaire et indépendante. Dans un instant, 16h pour y arriver, voici un classique signé Earth, Wind & Fire, Boogie Wonderland sur Adi Pénard.
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1: Vous écoutez la playlist, j'espère que tout va bien, que ce soit au boulot, peut-être en dehors, et puis clairement au cœur de cette playlist du 11 juin. On redémarre cette nouvelle heure avec Orias, soirée mondaine, bienvenue.
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0: Et bonne journée, c'est en écoutant Radio Open Air Skyrock ici avec nous tout au long de cet après-midi. Vous amenez jusqu'aux bonnes adresses et puis au son d'Angèle avec Justice, What You Want, également Damien Le David. Voici The First Time.
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1: Belle après-midi sur Radio Pénard Skyrock. Ici, ne change rien. Qu'est-ce qu'on est bien là. Et très heureux de vous retrouver également entre 15h et 19h pour très vite rejoindre les bonnes adresses et puis l'ensemble de nos partenaires dispo sur clubpenard.fr. 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
1: Merci d'avoir choisi Radio Pénard Skyrock ici à l'heure de la playlist et vous garantir les meilleurs tubes. Voilà de quoi faire pour votre après-midi que vous passez actuellement au boulot et d'en sortir allez, dans un petit peu moins d'une heure. C'est ce qu'on vous souhaite, puis de choper des bons plans loisirs avant 17h. Bon, c'est tout un programme que je vous propose aussi de parcourir avec nous dans quelques minutes, Bad Bunny. Et là, c'est Tiesto, Beautiful Places sur Radio Pénard.
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0: est sur Béziers, c'est cool. En ce moment, avec la seule radio locale, de quoi parcourir quelques kilomètres. Et puis, la fin de journée de taf, durant laquelle vous allez aussi choper des bonnes nouvelles, des bons plans pour votre prochain week-end. D'ailleurs, on y arrive après Naïka et Cœur des Pirates, Julien Doré, pour un infidèle.
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1: Et notez qu'on vivra un moment historique le samedi 20 juin puisque ce sont les 90 ans de l'AS Béziers Gym. À noter pour ces 90 ans, ça se déroulera au Palais des Sports Béziers Méditerranée. 90 ans de passion, de sport, d'émotion et de génération de gymnastes. L'après-midi place un grand spectacle inédit. Tous les groupes du club retraceront l'histoire de l'AS Béziers Gym depuis sa création jusqu'à aujourd'hui avec des performances artistiques, du sport, des surprises, un vrai voyage dans le temps version gym. Et puis après le show, on enchaînera avec une grande soirée festive, un apéro convivial, un repas festif et une soirée DJ pour célébrer comme il se doit les 90 ans de ce club emblématique. Un événement à vivre en famille, entre amis, avec toute la grande famille de la gym biterroise le samedi 20 juin. Et puis enfin, le retour dans un instant du son de Gims, Soleil.
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0: On passe du temps ensemble avec Radio Open Air Skyrock qui est à bientôt 17h pour sortir du boulot. C'est la bonne adresse et on va prendre le bon chemin tous ensemble avec One Team immédiatement. El Condor Passa sur Radio Open Air.
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1: La playlist, c'est sur Radio Open Air Skyrock. Je vous souhaite un bon jeudi pour quelques heures encore et puis de parcourir cette prochaine ligne droite de 60 minutes que l'on redémarre avec Leto, Pineapple.
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0: occupe le terrain actuellement, Sarah du Penner Skyrock, d'un peu partout sur les villages pour profiter, vous emmener avec nous jusqu'à 19h. On a de quoi faire. Voici Dadju et Take I Love You dans la playlist Sarah du Penner.
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0: du Pénard Skyrock, c'est votre radio locale, celle que vous pouvez aussi écouter sur le net pénard.fr pendant que vous êtes au boulot, à la maison. Vous avez clairement fait le choix de la playlist avec Faruko immédiatement et à paquet sera du Pénard.
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0: On est calé sur Radio Pénard Skyrock, rien de tel que de choper des bonnes infos, des bonnes ondes et le tout dans la playlist 15h-19h avec Zao comme Caroline sur Radio Pénard Skyrock.
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1: Merci d'écouter Radio Pénard Skyrock. Faites comme à la maison, il n'y a aucun problème là-dessus. On est ravis de vous accueillir, de pouvoir tracer jusqu'à 19h, choper les bonnes infos, les bonnes adresses et puis continuer eh bien, à parcourir nos réseaux sociaux pour garder le contact et retrouver nos publications. Bien sûr, à vous de réagir sur la page Facebook, sur Instagram, le temps de quelques bonnes adresses et puis le retour de High Speed avec Champions sur Radio Pénard Skyrock.
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un peu partout, on écoute Radio Pénard Skyrock sur le 100 FM, l'appli Radio Pénard. Oui, tout cela pour vous faciliter l'écoute d'où que vous soyez et évidemment de profiter de Julien Doré. Nous, sur Radio Pénard Skyrock.

0: Ici, sur Basiel, point de départ sur les allées Paul Riquet. Bon après-midi. Pour s'écouter John Newman, bah, il fallait juste patienter jusque-là. Le voici, Love Me Again Again sur Deep Ender Skyrock.
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1: Radio Pénard Skyrock, c'est le moment de transition. On sort du boulot, vous voilà de retour dans la playlist. Et puis bien suivez le guide jusqu'à 19h. Maxime qui poursuivra pour la playlist le bonus. Et puis avant 18h, vous choperez des bons plans les amis, ainsi que la suite de la musique. Voici le son de Jules, c'est dur d'aimer sur Radio Pénard Skyrock.
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0: c'est là que ça se passe avec Radio Open Air Skyrock d'un peu partout pour nous entendre et puis de continuer à savourer pendant que vous êtes à la maison. Ça y est, en fin de retour et connecté sur penard.fr. Voici Offenbach, c'est Fort de Flore sur Radio Open Air.
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0: l'instant, vous écoutiez Offenbach. C'est plus de 3 milliards de streams, hein. Offenbach, c'est des hits planétaires comme Be Mine ou Catchy, et puis un style unique mêlant house, rock et energy live. Avec Fort to the Floor, il redonne un coup de boost à ce classique sorti en 2004. Un morceau devenu emblématique, hein, grâce à son remix électro-rock. Un pur plaisir que d'écouter cette version signée Offenbach. Tout de suite, eh bien voici Claudio Capeo, Laisse aller sur Radio Pénard.
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0: vous ne vous êtes pas trompé, c'est bel et bien la playlist en ce moment sur Radio Pénard Skyrock. Très heureux de pouvoir vous y retrouver et puis d'annoncer sous peu votre agenda. Avant ça, voici l'hymne officiel de la Coupe du Monde FIFA 2026 qui débute dans quelques heures, les amis. Shakira, Die Die et Burna Boy sur ce titre.
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1: Ce samedi, préparez-vous, c'est l'élection Miss Béziers 2026. Place à l'élégance et à l'émotion avec donc cette élection qui aura lieu sur les terrasses du Polygone à partir de 17h. Rendez-vous officiel du concours Miss Languedoc, qualificatif pour Miss France et un vrai moment fort de la vie locale. Avec cette ambiance chic, festive et accessible au cœur d'un centre commercial nouvelle génération. Et cette année, l'événement prend une dimension exceptionnelle avec deux invités de prestige, à savoir Inopoco Devez, Miss France 2026, et puis Lou Lambert, Miss Languedoc, et deuxième dauphine de l'élection nationale. Une occasion rare de rencontrer ces figures emblématiques, d'encourager les candidates et de vivre un moment privilégié. Donc, samedi, à la fin de l'élection, séance photo et dédicace. Alors, à vos smartphones, stylos et à vos plus beaux sourires. Dans un instant, ce sera PLK à Pocahontas.
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0: playlist Radio Open Air Skyrock, une toute nouvelle et dernière heure à passer ensemble. Ce sera également pour y découvrir les prévisions météo. Après, le son de Quevedo, Scandic sera Deep Air Skyrock.
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2: Oui, sur Béziers, c'est en ce moment l'occasion de nous rejoindre et puis de profiter pour ces 60 minutes de playlist. On vous a prévu Auria, soirée mondaine. Et tout de suite, le point sur la météo, 18h.
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4: La tendance météo là pour cette fin de journée, 28 degrés, c'est ce qu'on a actuellement sur les allées Paul Riquet de Béziers ainsi que sur la place de la Comédie à Montpellier. Alors, la tendance pour demain vendredi, ce sera franc et beau soleil. D'ailleurs, samedi aussi, ça va être les deux journées les plus chaudes de la semaine, entre guillemets, parce que on attend 32 quasiment demain et par endroit jusqu'à 34 degrés demain samedi. Puis pour dimanche, on aura un petit 29 seulement. Allez, passez un bon début de soirée. C'est Vince qui est de retour jusqu'à 19h. C'est bien sûr la playlist.
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0: route. Vous êtes les bienvenus sur Radio Pénard Skyrock, direction 19h, soit moins de 60 minutes avant de céder la place à Maxime pour le bonus. Là, dans la foulée, c'est Bébé Rexha, le son du moment. New Religion sur Radio Pénard.
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0: vrai moment de partage avec Radio Open Air Skyrock et que des tubes. C'est à l'instant Bébé Rexha, un autre univers, celui de Louane, que je vous propose de partager tout de suite avec Secret cette fois.
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radio populaire et indépendante que vous écoutez à la maison, sur la route des retours, là en ce moment même, pour profiter jusqu'à 19h. Et puis maintenant, c'est Bad Bunny, Café Con Ron sur ADP Skyrock.

0: votre journée. Voilà l'endroit idéal où se poser, que ce soit aussi en terrasse, à la maison, bien sûr, sur le littoral, d'un peu partout. En profitez, régalez-vous. Voici Rihanna, Love on the Brain, sur Deep Inner Skyrock.
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1: Ce jeudi 11 juin, une journée durant laquelle vous avez pu savourer, apprécier, mais aussi bosser. Oui, tout cela est compatible. D'ailleurs, si vous avez envie de remettre ça demain pour la dernière de la semaine, c'est plutôt bien ça, hein, le leitmotiv avant le week-end. Restez connectés sur la salle radio locale via nos réseaux sociaux, la page Facebook, Instagram également, et puis notre appli Radio Pénard un peu partout. Je vous garantis le retour des tubes après les bonnes adresses. On écoutera Elliot, on s'oubliera sur Radio Pénard Skyrock.
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0: C'est la playlist, on l'écoute toute la semaine, d'ailleurs en week-end également, 15h-19h, bon, ne changez rien. Et puis gardez le réflexe de nous rejoindre en écoutant ABBA en souvenir, I Do sur Adi Benar Skyrock.
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0: On écoute Radio Open Air Skyrock, toujours connecté. Hein, si vous êtes en ce moment au boulot, vous reprenez du service sur notre site peinard.fr. D'autres passeront par le 100 FM, l'appli également dispo. Voici Gims en prise dans la playlist Aura du Peinard.
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1: Ici, sur Radio Pénard Skyrock à la maison, pendant que vous nous rejoignez pour la dernière session d'une demi-heure de playlist dans laquelle vous pourrez découvrir les bons plans. Je vous en garantis une sélection une nouvelle fois. Et puis, bien sûr, d'approcher 19h, ce sera Maxime de retour pour la playlist Le Bonus. Tout de suite, place à Miles Smith, Drive Safe.
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0: ici, vous êtes chez vous, c'est sur Radio Pénard Skyrock, la seule radio locale depuis Béziers sur les îles Paul Riquet avec Blaster Jax et Kate Ryan, désenchantée sur Radio Pénard Skyrock.
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0: toute la team est présente pour vous emmener jusqu'au bout. Maxime qui sera aussi de retour à 19h pour le bonus, des bons plans à choper et puis de la musique en continu. Happy, c'est Pharrell Williams.
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0: Calez-vous confortablement sur Adipenor Skyrock pour l'avant-dernière de la semaine. Aujourd'hui, c'est jeudi. Et puis, on va attendre précisément le retour des bons plans après Sound of Legend. San Francisco sur Adipenor.
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1: Oui, avec un rappel sur ce qui sera l'événement de la soirée à partir de 20h, direction le CGR de Villeneuve-les-Béziers, afin d'assister à l'avant-première de Permis de détruire. Mais ce n'est pas tout, puisqu'une partie des acteurs seront aussi présents ce soir avec Kad Merad, Patrick Timsit et Eric Fraticelli en salle. Comédie corsée, ambiance garantie à ne pas manquer donc au CGR de Villeneuve-les-Béziers. C'est l'avant-première ce soir de Permis de détruire. Ça démarre dès 20h. Et puis le retour dans un instant avec DJ Tutus.
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maximum sur Basie avec votre radio locale. C'est ainsi qu'on termine cette session. La prochaine, demain, vendredi, entre 15h et 19h. Merci d'avoir été avec nous. D'ici quelques minutes, c'est Maxime qui prend le relais. La playlist, le bonus, on va se quitter sur le son de Mima. Obsession, je vous embrasse fort. Prenez soin de vous, restez fidèles, vivez heureux. Excellente soirée. Et puis à demain, vendredi, sur Radio Skyrock. Je compte sur vous. Ciao, ciao.

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1: Bonsoir tout le monde et merci d'avoir choisi Radio Pénard Skyrock en ce jeudi 11 juin. Il est 19h pour YouTube, Gambie arrive, mais avant ça, place au dernier morceau du gel sur Radio Pénard Skyrock.
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Hello everybody! Comment ces amis? Très heureux de vous retrouver pour ce quatrième rendez-vous de la semaine. Ça passe à une vitesse et ça fait plaisir. Accès pour vous accompagner jusqu'à 21h avec les cadeaux du Club Pénard, de l'info en souhaité pour YouTube. Place à DJ Case, du swag sur The Pénard Skyrock.

0: Sur le son FM, on passe l'assaut ensemble avec Taiki. C'était Girlfriends sur Radio Penarski. Ok les amis, j'en peux plus d'attendre. Ah, je vous jure, je veux que son featuring avec Anim sort le morceau tout simplement incroyable. Et je croise les doigts pour que ce soit pour demain. Allez, reprends en musique. Place aux Offenbach sur Radio Penarski.
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0: 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Et là, les amis, je voulais surtout féliciter notre biterroise. Et oui, Cassie Houllier, qui est devenue championne de France de pole dance pour la 4e année consécutive. Merci de l'applaudir. Au port musique, place à mauvais dos, pile sur Radio Pénard Skyrock.
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il y a un instant, j'avais pour vous le classique Radio Pelvers Skyrock. On va écouter La Soupe des Choses, ma faire Don't You Worry Shite, un morceau qui était sorti le 14 septembre 2012, qu'on retrouva sur l'album Huntino. Morceau cassé numéro 21 au top des charts en France, 9 en Allemagne, 4 en Belgique et numéro 1 aux États-Unis, Suède ou encore au Royaume-Uni. On reprend la musique, place à PLK sur Radio Pelvers Skyrock.

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1: 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Et nous reprenons en musique. Place à Gambino sur Radio Pénard Skyrock.
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Très belle soirée, écoute, d'or et de peine à Skyrock. À l'instant, j'avais pour vous le son de Meryl et de Eva. C'était Coco Chanel dans la vie. Je ne sais plus, les amis. Je vous rappelle que Meryl sera ce samedi du côté du Cap d'Agde. Allez, on reprend musique. On va parler sorties loisirs dans les prochaines minutes. Mais avant ça, place à Gims et Gazo sur Radio Pénard Skyrock.

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1: La radio événement, c'est Radio Pénard Skyrock. Et puis les amis, je vous rappelle que ce samedi, il va y avoir surtout l'élection de Miss Béziers. Et oui, à qui vous attend au Polygone. Donc c'est à partir de 17h. Le rendez-vous se fera au niveau des terrasses du centre commercial. Il y aura tout à pas moins de 11 candidates pour essayer de décrocher la fameuse couronne. Et puis en plus, vous savez quoi, il y aura la présence de Miss France 2026 ainsi que Lou Lambert, Miss Languedoc 2025. Et ça se terminera avec une séance photo et dédicace. Donc profitez-en les amis. Surtout qu'en plus, c'est un événement totalement gratuit. Allez, repas musique, place à Triangle des Bermudes sur Radio Pénard Skyrock.
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0: Allez, c'est reparti pour un tour les copains. On a encore une heure à passer ensemble. Il est 20h et pour YouTube, je vous ai calé Drake. Mais avant ça, place au son de l'étau sur un de Pédard Skyrock.
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Ouais, c'est comme ça tous les soirs, de 19h à 21h, on profite ensemble. À l'instant, j'avais pour vous Drake sur Radio PNR Skyrock. Et puis, vous savez les amis, Drake, son projet Iceman, là, qui regroupe pas moins de 3 albums, cumule déjà pas moins de 900 000 ventes en seulement 3 semaines. Respect. Allez, on reprend musique. Place à Mauvais Joe sur Radio PNR Skyrock.

0: Et oui, à l'instant, j'avais pour vous le DJ numéro 1, c'était David Guetta sur Radio Penasque. Ok, vous savez quoi, les amis? David, ça y est, c'est le jour J pour lui, vu que là, il va enchaîner 3 jours de suite le Stade de France. Et ce soir, en première partie, on va avoir Armin Van Buuren et Afrojack. Autant vous dire, une autre dinguerie. Allez, report musique, place à Nîmes.
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1: 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Et puis les amis, à Luron-les-Béziers, la fête de la musique, elle aura lieu le samedi 20 juin et ça va se dérouler à la salle polyvalente. J'espère que c'est noté. Allez, on repart en musique en mode chata avec le son de Xavier Picardo sur Radio Pénard Skyrock.
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0: J'adore ce morceau. À l'instant, j'avais pour vous Aisha Speed sur Radio Pénard, Skyrock. Et puis, c'est les amis, on lance officiellement la Coupe du Monde pendant un mois de compète. Autant vous dire, je suis comme un fou. D'ailleurs, j'attends un peu vos pronos sur la page Facebook de la radio. Et histoire de rester un peu en ambiance foot, et ben, vous savez quoi, je vous ai dit quel est le son de Dimitri Vegas et la Mac, Believe sur Radio Pénard Skyrock.
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Merci les copains d'avoir choisi la ce bonus sur le son FM du côté de Magalas. À l'instant, j'avais pour vous Kenzie Dena. Allez, on reprend musique. On va parler sorties loisirs dans les prochaines minutes. Mais avant ça, j'ai pour vous la remix de Samba de Janeiro sur Adepelar Skyrock.

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1: 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Place à Théodora.
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l'instant, j'avais pour vous Vald avec Vladimir Cauchemar sur Radio Pelar Skyrock. Bon les amis, on arrive à la fin de cette émission. On se retrouve demain, même endroit, même heure. Demain, c'est Ted qui s'occupe de vous dès 4h. Et nous, on se quitte avec Taiga ainsi que Niska. Des bisous. Ciao.

0: Bah, je te vois tous les soirs, je te vois souvent en tout cas, Sonar. Salut Sonar. Salut à Mehmet du 67, bonjour à Pépita, bonjour à Loulou, salut Chris, salut Otna du 76 et tous les autres, bonjour à Lucho, je peux pas tous vous citer, mais je vois que vous êtes en forme ce soir. Bonjour Zinedine, bonjour le J. Et attention, c'est parti donc pour une grande soirée avec toute l'équipe qui est là. Bonsoir la Marie.
1: Bonsoir tout le monde.
0: Bonsoir, comment ça va?
1: Ça va bien.
0: Aussi bien qu'hier, j'espère.
1: Ouais, ça va bien. Là, j'ai pas fait d'apéro, non.
0: Non, mais c'était
2: super. On est sauvés.
0: En pleine forme, nous aussi. On aura besoin de toi parce qu'on aura des problèmes sexuels à gérer ce soir.
1: Ah bah bien sûr.
0: C'est vrai que si vous avez un petit problème, quel que soit le problème, vous pouvez nous appeler, sexuel ou pas. Mais les problèmes sexuels, vous savez, c'est un peu...
1: Ma spécialité.
0: C'est un peu ta spécialité.
1: C'est pas faux.
0: Notre spécialité en particulier, le jeudi soir, avec tous les gens qui sont sur les réseaux et qui ont des soucis et qui écrivent, on découvre des problèmes qu'on n'aurait jamais pensé voir exister un jour. Et bien pourtant, si ça existe, ils seront là tout à l'heure. Je parle des patients du docteur Romano que j'accueille également.
3: Bonsoir.
0: Bonsoir, docteur.
3: Bonsoir. Vous avez vu, j'ai des dents.
0: Oh, mais le docteur Romano a mis des dents. Mais c'est dingue ça.
3: Putain, j'ai admiré mes dents, mais toute la journée.
0: Et alors?
3: Je suis tellement content d'avoir des belles dents.
0: Oui, on t'a eu ce matin, t'étais là.
3: C'était quand même 3-4 mois de souffrance. Donc,
1: c'est pas faux.
3: Je suis quand même content du résultat, quoi.
0: Ça fait plaisir, là.
3: Je vais être. J'attends là d'être bronzé cet été. Je vais.
0: Ça y est, bronzé. Bon, le docteur Romano, pour les problèmes du mois. Donc, on ira faire un tour sur les réseaux. On en reparlera d'ici pas très longtemps. On va essayer de les faire pas trop tard, les problèmes du mois, pour avoir le temps de gérer tous ces problèmes psychosexuels.
3: C'est ça, ouais.
0: Parce que c'est dans la tête que ça se passe et dans le cul.
3: Exactement.
0: Il y a deux zones qui sont attaquées.
1: C'est vrai.
0: Chez les gens qui sont sur les réseaux, qu'on trouve tous les jeudis soirs, nos patients, comme je vous le disais, c'est le cerveau et le cucu.
3: C'est les deux en même temps.
0: Enfin, le cucu, la teub, le.
3: Ouais, tout
1: ce qui est autour, quoi.
3: Le sexe
0: en général. Donc ça va être chaud ce soir. Préparez-vous à une grande soirée. Bonsoir, bonsoir les autres. Bonsoir Cédric.
4: Ouais, bonsoir tout le monde.
0: Bonsoir, comment ça va?
4: Ça va tranquille, pépère.
0: Bravo pour ton score au clash hier, 48%. Ouais, c'était pas mal.
4: T'étais presque
0: à la victoire.
3: Ah ouais, j'étais encore ouais, ken. Ouais.
4: Et écoute, on verra demain soir.
3: Comme thème.
4: Mais je crois que lundi, on t'a baisé, non?
0: Non, c'est Romano qui a dit
4: non plus.
3: Tu es sûr?
0: Ouais.
3: Non.
4: Ah merde.
3: La semaine dernière, tu m'as ken.
4: Oui, ah oui, c'est vrai.
3: Mais cette semaine, je te ken bien.
4: Bon. On verra demain.
0: Exactement, on verra demain.
4: Bon, demain, je mettrai ta petite fessée.
0: D'ici là, on a plein de choses à faire.
4: T'inquiète pas.
0: Bonsoir Samy, comment ça va?
5: Salut l'équipe, bonsoir tout le monde, ça va très bien.
0: Ça va bien.
5: On est là, soir d'ouverture de Coupe du Monde.
0: Exactement.
5: On est en forme, ça fait plaisir.
0: Et oui, on attend le match des Bleus. Parce qu'on pour l'instant, c'est quoi? C'est Curaçao contre les îles Salomon.
5: Ah, ils sont bons délire, Curaçao.
0: Ouais, ils sont marrants.
5: T'as vu la vidéo dans leur bus là où ils se transforment en boîte de nuit et tout?
0: Oui, ils sont
5: contents. C'est tout, ils font trop délirer les mecs.
0: Ils font la teuf.
5: Ouais, ça fait plaisir.
0: Et non, mais bon, il y a des petites équipes. Après, c'est pas super passionnant niveau footballistique.
5: Non, c'est un peu folklore.
0: Mais bon, c'est
5: marrant, il peut avoir des surprises quand même.
0: On va attendre le mois de juillet pour.
5: C'est ça, pour les finales.
0: Ouais, puis déjà, la semaine prochaine, il y a les Bleus quand même.
5: Bah oui, quand même.
0: Pareil, il y a des joueurs qui t'excitent parmi les Bleus. À part Didier Deschamps, Fabien Barthez, Michel Platini.
5: Des mecs
1: non,
5: un peu plus
1: récemment.
3: Et Raymond Domenech.
0: Ils t'excitent pas, les Bleus?
1: Bah non, j'en ai pas un qui.
0: Putain, mais t'es blasé, toi. On en a parlé avec Cariol ce matin.
1: Mais non, en plus, ils sont bleus, ils ont une couleur bizarre. De
3: moi, je préfère le rosé.
0: Non, on a parlé avec Cariol ce matin. Elle en trouve plein de mignons.
1: Bah ouais, mais écoute, déjà, j'ai pas tous en tête.
0: Ouais, Romano, elle nous a parlé de Désiré Doué, qu'elle trouve plutôt sympa.
3: Non, c'est vrai qu'il est plutôt beau gosse.
0: Ouais, il est beau gosse.
3: Il a l'air bon délire, tu vois.
0: Ouais, il est marrant, lui. C'est le joueur le plus sexy selon les Françaises.
1: Ah ouais?
3: Non, mais tiens, il se la pète pas, il a l'air. Ouais, il est souriant.
0: Non, mais elle aime bien Michael Olise. Elle aime bien.
3: Putain, je vois même pas la tête qu'il a, moi.
0: C'est Michael. Hihi. Tu vois, c'est
3: vrai. J'espère qu'il a pas la même gueule.
0: Non, mais bon, ils sont. Écoutez, on espère qu'on fera une belle Coupe du Monde. On va suivre ça, évidemment, sur Skyrock. On a fait les paris, d'ailleurs. Tiens, le pari pour les vainqueurs de la Coupe du Monde de ce matin dans les Super Paris Winamax. Moi, j'ai dit les Bleus. Je sais pas ce que vous en pensez, vous pouvez nous dire hein, si vous voulez nous parler de ça.
3: Les Bleus.
0: Ouais, toi aussi les Bleus, Romano.
3: Français, monsieur.
0: Non, mais la question c'était qui va gagner la Coupe du Monde? Qui va gagner la Coupe du Monde? C'était pas qui est-ce que vous soutenez, mais c'était qui va gagner la Coupe du Monde.

0: pour cette Coupe du Monde. C'est bien parce que c'est un peu arrogant les Italiens.
1: Allez, vous moins l'être.
0: Oui, cette année un peu bois. Ouais. Bonsoir Samy.
2: Ben rebonsoir.
0: Ah, je t'ai dit bonsoir.
2: Ouais, on peut dire bonsoir de ce.
0: Ah ouais, d'accord, ok.
2: Et c'est même moi qui vous ai lancé sur la Coupe du Monde.
0: Ah, et ton équipe, Samy, alors.
2: Bon, évidemment.
0: Qui va gagner la Coupe du Monde.
2: Putain, moi je sens bien l'Angleterre, les gars.
0: Les Anglais.
2: Je sens bien l'Angleterre.
0: Les Anglais, ils foirent toute leur Coupe du Monde depuis des années.
2: C'est vrai aussi, mais pour moi, la France, il y a un problème en attaque. J'ai du mal à croire que ça puisse aller au bout quand même.
0: Bon, note.
2: Je souhaite que ce soit la France, mais je vois bien l'Angleterre.
0: L'Angleterre pour Samy, je rappelle. Moi j'ai dit que c'était pour les Bleus. Karim, toi c'est.
2: C'est le Maroc, gros.
0: Le Maroc, parce que 3-2-1.
2: Vive les Marocains.
0: Vive les Marocains. Et Guigui, ce matin, tu nous as fait un pronostic un peu improbable, mais pourquoi pas.
3: Moi j'ai tenté l'Algérie.
1: Ouais, les îles Féroé.
0: L'Algérie. Parce que 1-2-3.
3: Viva l'Algérie.
0: Exactement.
3: Voilà, c'est ça.
0: 1-2-3.
2: Et Guigui, pourquoi aussi? Parce que
3: je suis un véritable Tahia Jazair.
0: Voilà,
2: c'est exactement.
3: C'est ma double nationalité.
4: T'es un DZ, quoi.
3: Un vrai DZ.
1: Et DZ tu vas nous coller Dembélé à chaque pronostic.
2: À chaque match.
1: France et Dembélé.
2: Vous ah verrez. Non, ou Mbappé. Il y a Mbappé aussi.
0: Vous verrez. Vous verrez mes pronostics. On les fera début de semaine. C'est mardi, le match des Bleus. On le suivra en direct, d'ailleurs, dans la radio libre. Ça va être chaud, ça va être sympa. On va passer une belle soirée. Donc, le match des Bleus, le premier à suivre. Bon, d'ici là.
1: Il n'y a pas un instrument de musique, là, comme il y a vu les Vuvuzela, un truc.
3: Ah, l'ancien les Vuvuzela.
1: Vous n'êtes pas là. Non, mais il n'y a pas un truc, vu que c'est au Mexique, il n'y a pas
2: des sombreros.
1: Des maracas.
2: Vas-y.
0: Des maracas. Chica, chica,
1: chica. Ou les castagnettes, j'en sais rien.
0: Non, maracas, c'est pas mal. Ouais. Chica, chica, chica. Aïe. Les maracas. Bon, voilà pour.
1: Tu te souviens, Cédric, je t'avais fait du chanson à l'époque.
2: Ah ouais, qui a les plus grosses maracas?
1: Cédric.
3: Ah ouais, putain, ouais, j'avais oublié ça.
1: Salut,
3: il va pas me prendre une chanson encore, ce con.
1: Oh, écoute, on n'est pas à l'abri. Si l'inspiration me vient.
0: Il avait une idée sur le son de mauvais pilé, Romano, il voulait te faire piner.
1: Ouais, piner. Ouais, c'est vrai qu'il avait piner.
3: Ah non, ça va aller.
0: Si, c'est bien, vous faites
1: ça. C'est pas mal, Cédric, ça.
3: C'est ça, ouais.
0: Ah bah, tu vois.
3: On verra demain soir que c'est qui va te piner.
0: Eh bien, oui.
3: Si je te pine, tu la chantes aussi?
1: Ouais.
3: Ok.
0: Ouais. Bon, allez, on va démarrer cette soirée. On fera un point sur le problème du mois. On va s'en occuper pas trop tard ce soir. Je vous l'ai promis. Il y en a exactement. Il y aura tiens, les doubles appels aussi. Laissez-nous les numéros pour les doubles appels pour qu'on connecte les Français, qu'on voit un petit peu ce qui se passe ce soir. Dans quel état sont les Français en direct sur Skyrock? Vous les découvrez avec nous. Et puis, on a Alex en ligne du 76. Salut à toi, Alex.
5: Salut.
0: Coucou. Bienvenue sur Skyrock. Comment ça va, Alex?
5: Ouais, impeccable.
0: Impeccable. Ah oui, puis il y a un message surréaliste. Alors, au fait, là, il faut que tu me laisses ton numéro de téléphone parce que j'aimerais bien en parler avec toi. Tu es jalouse parce que ton mec va à la salle. Alors, c'est marrant, on parlait de la salle et de la drague en salle. C'est peut-être pour ça que t'es jalouse, je sais pas.
6: Ah bah, c'est peut-être ça. Hein.
0: Non,
3: c'est des meufs.
1: La salle n'a rien à voir avec Cédric.
0: Je vais demander à Ophé. Ophé, laisse-nous ton numéro pour nous dire si la salle a rapport avec Cédric.
3: Non, c'est pas la salle à manger, non.
1: Ah,
3: rapport avec moi.
1: T'es
3: une grosse
1: salle.
3: Je suis tout propre, t'inquiète pas.
1: Une grosse salle.
3: Non, je suis tout propre.
0: Bon, non là, elle se demande pourquoi son mec va à la salle parce que elle n'a pas
3: du sport.
6: Ben, je pense que c'est pour ça, oui.
0: C'est vrai que c'est pas con.
1: Étonnant, ça.
3: Ben, on a la réponse.
0: Elle se demande pourquoi il veut changer comme ça et avoir un nouveau corps. Et il se demande si c'est pas pour. Elle se demande si c'est pas pour draguer d'autres meufs.
2: Ben, c'est peut-être pour lui, peut-être qu'il se sent mal.
0: Elle a pas peur de se faire. Elle a pas peur qu'il se fasse draguer à la salle. Enfin, en tout cas, elle nous le dit pas. Mais elle a peur que ça dénote un petit changement de comportement par rapport à quelqu'un qui.
6: Genre pour qu'il plaise un peu plus à quelqu'un, quoi.
0: Ouais, c'est ça. Genre, je vais à la salle pour.
2: C'est peut-être même pour toi qu'il le fait. Hein.
0: Pour devenir beau gosse. Oui, ben, c'est vrai.
6: Ouais, c'est vrai.
2: Peut-être qu'il veut te plaire encore plus.
0: Donc ouais, au fait.
2: Moi, j'avais surtout pour lui, quoi.
0: C'est vrai que je connaissais une copine qui aimait pas que son mec il soit trop beau gosse, qui s'apprête trop, qui se mette du parfum.
2: Mais Carriol, elle aime pas les
3: beaux meufs.
0: Non, mais elle aimait pas parce qu'elle était jalouse.
3: Ah bah, parce qu'après il plaît aux meufs.
0: Bah, ça tu peux comprendre, Cédric.
3: Bah ouais.
0: Toi, t'as aucun risque.
3: Pour l'instant, non, ça va. Déjà, j'ai pas de meuf. Enfin, oui, j'ai aucun risque.
0: Non, mais c'est vrai.
2: Non, mais de manière générale.
0: Aucun risque de la rendre jalouse.
3: Ah non, mais j'en ai pas. Donc oui, je peux pas la rendre jalouse.
0: Parfait. Donc en fait, t'as pas envie qu'il soit trop beau parce que t'as peur qu'il joue de la séduction avec quelqu'un ou tu te dis s'il fait ça, c'est parce qu'il a envie de séduire quelqu'un d'autre.
1: Le monde va mal.
6: Ah ouais.
0: Ah ouais, tu trouves?
1: Ah non, mais ouais.
0: C'est comme si Carriol.
1: Bah, c'est comme si.
0: Te reprochait d'avoir mis des nouvelles dents parce que Romano a des nouvelles dents.
1: Ouais, c'est pareil.
0: On vous l'a dit.
1: Ouais, non, mais.
2: Séduire des meufs.
1: Là où moi j'interdisais à Carriol, je lui disais ouais, fais-toi la plus vilaine possible.
0: Ouais, c'est ça un peu.
3: Ah, mais quand tu mettais tes faux cheveux, elle aimait pas Carriol par exemple, parce qu'un truc ça te faisait plus beau gosse, tu vois.
0: Je suis pas sûr.
3: Elle détestait.
1: Non, elle aimait pas, ouais. Non, elle aimait pas. Elle a détesté. D'ailleurs, c'est un peu par amour que j'ai arrêté tout ça.
0: Arrêtez les beaux cheveux.
2: C'est bien.
6: Bien sûr.
2: C'est ça, ouais.
0: Cédric, il comprend parce qu'il était comme ça. C'est Match qui nous envoie un message du 92.
3: Ouais, j'ai dit, elle était jaloux, mais après.
0: Ah ouais, c'est vrai, quand ta meuf faisait trop belle pour sortir en soirée, t'étais jaloux. C'est peut-être le même syndrome que t'as au fait d'ailleurs.

0: Ouais, je sais pas.
1: Ouais, mais Cédric, il était un peu arriéré, quoi.
2: Arriéré, c'est
0: un
2: ça.
0: Un peu à l'ancienne.
3: Arriéré, pourquoi arriéré?
1: Bah, si, c'est un truc d'arriéré.
3: Bah, non, c'est pas un truc d'arriéré.
1: Bah, si, c'est un truc d'arriéré. Puis arrête de te gratter, on dirait.
3: Je me frotte l'œil.
1: On dirait un pouilleux.
0: Un singe, on dirait.
3: Excuse-moi, j'ai l'œil qui me gratte. Je me frotte.
1: Le mec, il me. Tu sais, tu me parles, il se gratte les yeux, il a dit dans le nez, dans le cul.
3: Non, bah non, juste l'œil. Faut prendre tes cachets pour les nerfs, gros.
0: Les yeux grattent bizarrement.
3: Bah, non, je me gratte l'œil, ça va.
0: C'est comme un animal,
3: je me frotte l'œil, j'ai envie de me gratter l'œil.
2: Bon, c'est vrai, c'est chelou. Toi, Alex, pour répondre à Ophé, là, j'ai pas vu si elle nous a laissé son numéro, mais Ophé, j'aimerais bien qu'on puisse se rappeler. Si il l'a laissé, on te passe un coup de fil tout de suite, on va en reparler. Alex, si ta meuf, t'as une meuf d'abord, Alex?
4: Non, moi je suis marié, moi, c'est bon. Moi.
2: T'es marié, donc. Okay, ouais. Si ta meuf, elle se fait plus belle que d'habitude, je sais pas, elle va à la salle, elle s'achète des super fringues, elle se maquille un peu plus que d'habitude, elle sent encore meilleure que d'habitude, est-ce que tu te dis, il y a un truc de chelou?
4: Forcément, je vais me poser des questions.
2: Ah ouais, donc c'est pas, oh con, ouais. C'est pas con que tu nous aies laissé un message, au fait, donc il y a peut-être un petit truc. Marie, toi, ça te pourrait être...
5: Non, pas spécialement. Enfin, si tout change en même temps, tu
0: ouais,
5: vois.
0: C'est ça,
5: par
0: ça
5: exemple,
0: beaucoup,
5: qu'il planque son téléphone et tout le barda, là, par contre, oui, ça fait beaucoup de choses. Mais juste qu'il aille à la salle, non.
0: Non, mais surtout qu'il n'y a aucun rapport. Enfin, 90% des gens qui vont à la salle, ou même peut-être 95%...
2: sont gays.
0: Non, c'est pas pour
2: non,
0: le fils.
2: Non, pardon, excusez-moi. Tu n'as rien à craindre.
0: Hein. Non, mais c'est un cliché de croire que les gens, enfin, 9 personnes sur 10 vont à la salle, c'est pour faire du sport, c'est pas pour le physique.
2: Qu'est-ce que tu dis, Alex?
4: Moi, je dis, je ne voudrais pas que ma femme aille à la salle déjà.
0: Ouais.
2: Ah, et ça te
0: tu veux dire qu'elle soit en mauvaise santé, qu'elle fasse pas de sport?
4: Non, c'est pas ça, c'est que je suis un mec, je sais comment on est les mecs et soit il va avec moi, mais tout seul, je peux pas.
1: Ah, toi aussi, donc tu es un peu arriéré comme Cédric.
2: Bienvenue.
3: Ah, mais je suis pas arriéré, je t'emmerde, il est fou.
2: Si t'as pas arriéré.
3: Ah non, je suis pas arriéré.
2: Bah, si, regarde.
1: Ah, mais t'es un peu un homme de Cro-Magnon là.
3: Ah non, non. Ah non, pourquoi tu dis ça?
1: Il y a Smecta. Je sais pas, tu sais, la femme est libre.
2: Smecta, il le disait, oui, Cédric est un arriéré, c'est un homme de Néandertal.
1: Ah, bah tu vois, Cro-Magnon, moi j'étais.
2: Putain, il t'a pas fait de faute en Néandertal, toi.
0: Bravo.
2: T'es bon au bac français? Ah oui, il y avait bac français là ce matin. On a parlé ce matin, on a passé le bac ce matin, on était super.
5: Ah bah oui,
2: on a tous, on l'a tous su, on est trop intelligents.
1: Wow.
2: Dans l'équipe du morning, il n'y a que des génies.
1: Fallait écrire caca, CACA.
2: Oh là, je m'ai trompé, je l'ai écrit avec un K et deux C.
1: Oh merde, putain,
2: c'est pas. Oh là, je crois qu'il y avait un K au début, deux C au milieu. Bon. Oui, donc bon courage si vous avez passé le bac. Il y a ceux qui le passent demain aussi, c'est parti pour les épreuves et tout.
5: Ah ouais, bon courage.
2: Bon courage, détendez-vous avec nous sur Skyrock et profitez de la soirée d'ailleurs pour nous appeler si vous voulez vous détendre avec nous. N'hésitez pas. On prend des nouvelles de Léonie, tiens, dans un instant. Léonie qu'on a eu hier soir pour savoir comment elle va. Parce qu'on l'a laissé hier, on a discuté avec elle. Je vous réexpliquerai l'histoire si vous n'étiez pas là avec nous hier. On a passé une petite soirée à essayer de l'aider, Léonie, et on aimerait voir comment ça va après tout ce qui s'est passé hier. Le mec qui lui a proposé de l'argent, qui est venu à la maison, avec les enfants à la maison. Enfin, on vous résume toute l'histoire. Il y a quelqu'un qui voulait vous dire bonjour et dire bonjour à Alex. Dis bonjour à Alex.
0: Oh non, c'est pas vrai.
2: Si, dis bonjour. Oui, elle te dit bonjour Alex, c'est Médéline. J'avais présenté toute l'équipe, le docteur, tous les membres de l'équipe, j'avais oublié Médéline.
5: Ben ouais, la pauvre.
2: Eh bien, bonsoir Médéline.
1: On s'en passait bien, va.
2: Mais non, elle a envie de vous dire bonjour. Bon, alors, Alex, toi, t'as 35 ans, hein, c'est ça Alex?
4: Ouais, c'est ça, 35 ans.
2: Parle bien à ton téléphone quand t'entends bien, Alex. Et ben, je sais pas pourquoi tu vas nous appeler, mais tu vas tout nous expliquer, vas-y.
4: Non, en fait, moi,
2: pourquoi tu nous as appelé, je me dis. On a passé le bac de français, mais j'ai oublié mes devoirs.
1: Il y a quelques lacunes, oui.
2: Exactement. Alors, dis-moi. Bah,
4: moi, c'est un peu passé, mais ça m'est arrivé plusieurs fois. Je me suis fait draguer par des mecs, en fait.
2: Ah, et t'as jamais eu envie de faire un truc avec un mec?
4: Non, vrai. Jamais, moi je suis hétéro à 100%.
2: Hétéro, pur et dur.
4: Pur et dur.
2: Oh là, moi je suis hétéro, mais je suis très dur et curieux.
3: Non, du tout.
2: C'est vrai
3: non.
2: Que t'as jamais eu envie de faire un truc avec un mec?
3: Ah non, non.
2: Non, jamais.
3: Ouf, toi.
2: Non, bah pourquoi t'es un ouf? C'est pas.
3: Ah non.
2: Il est complètement arriéré, t'as l'impression, mec.
3: Ah, je peux être arriéré.
2: Oh là, mais t'es un ouf là-bas, tu m'as pris pour quoi?
3: Ah ouais, non.
2: Oh là, mec, un mec.
3: Mais toi, du coup, t'as déjà eu envie de faire un truc avec des mecs?
2: Bah quand je t'ai vu, ouais, la première fois, je me suis dit, lui, je vais l'enculer, lui.
3: Écoute,
2: parce qu'il
3: va falloir se retenir.
2: Je vais l'enculer parce qu'il doit aimer ça. Hein
3: ouais, bah non,
1: moi je l'encule déjà 3 fois par semaine.
2: Ah, toi aussi, ouais.
1: Ça va bien.
3: Tu vois, tu te trompes, hein, parce que je suis pas du tout attiré par les mecs. Désolé, Difool.
2: Bah, tant mieux pour eux.
3: Non, bah oui.
2: La jante, parce que vous savez, on est tranquille.
3: Chacun son truc.
2: On est tranquille. Oh là, non, mais il m'a pris pour quoi, là?
3: Bah non, je ne pas tirer par les mecs. Oh, excuse-moi.
2: Tape tout ça, là.
3: T'es chacun ses goûts. Si t'aimes bien les mecs, t'aimes bien les mecs.
2: Non, mais c'est pas grave, Cédric, mais.
3: Je sais que c'est pas grave.
2: Mais oui.
3: Je te respecte quand même.
2: Oh là,
1: il y a une tension sexuelle, là.
2: Oui, grave.
3: Moi, je te respecte quand même.
1: Franchement, pour régler tout ça, galochez-vous.
2: Ouais, non.
3: C'est ton cul.
1: Le bisou.
3: Moi, ça va aller.
2: Ah, moi aussi, oui. Tu vois, on est au moins d'accord sur un truc, Cédric.
3: Ah, ouais.
5: Non, mais c'est pas choquant.
3: Ah non, c'est pas choquant.
2: Bon alors.
1: Oh non,
2: non, ça va pas.
3: Ah non, je partirai pas les mecs.
2: Donc, je te demandais ça, Alex. Pourquoi pas? Mais tu te fais brancher par des mecs où on parlait de la salle. Tu vas à la salle, toi?
4: Non, c'est pas, même pas à la salle, même dans la rue.
2: En général.
4: Ouais, voilà, je me suis. J'étais dans un bar où il y avait un serveur, c'était un gay.
2: Oh là, attends l'autre là, il était gay. Oh, c'est pas possible.
3: Bah si, c'est possible, j'en connais des gays gros.
2: Oh là, j'en connais, oh là, y a pas.
4: En fait, le barman, on se connaissait déjà parce que je côtoyais une meuf à l'époque, et le gars, on le connaissait, c'était un ami en commun, entre guillemets, tu vois. Et lui, à chaque fois, il me jetait des regards tout le temps, tu vois. Et je faisais exprès de pas calculer, quoi. Et un jour, je suis parti dans la
2: quand
4: boîte
2: t'étais gêné,
4: où il travaillait. Hein,
2: t'étais gêné quand tu sentais la tension sexuelle monter dans son slip?
4: Ah, je faisais exprès de pas calculer, si tu veux. Avant, il m'a dit, t'as des beaux yeux. J'ai même pas répondu merci. J'ai répondu, ok, tu vois.
2: Ouais, fallait lui dire, oh, bah c'est gentil.
4: Non, parce que pour moi, ça me flatte pas, tu vois. Une femme qui me dit, t'as des beaux yeux, ça me flatte. Mais un homme, je m'en fous.
2: D'accord, ok.
1: Oui, ben bah, ça n'empêche pas qu'on peut être sympa aussi, hein.
4: Ouais, mais...
2: Non, mais tu peux être surpris, tu peux être...
1: Ouais, mais, oui, mais tu vois, dire merci, ça n'engage à rien, tu vois.
2: Oui.
4: Ouais, mais ça, c'est un début de drague, tu vois, ça commence par des beaux yeux.
1: Oui, non, mais...
0: Après, fais voir ta
1: vie. Non, mais en fait, toi, l'image que t'as des gays, c'est, tu sais, les gays, ils sont comme les hétéros, hein, c'est pas des animaux, hein. Le mec, si tu lui dis non, il va te dire...
5: Bah oui, évidemment.
1: Tu vois, c'est...
0: Ouah, gros,
1: le mec, bah si, il va pas te sauter dessus, le mec.
0: Ça dépend,
2: bah, ça dépend comme
1: ça. Mais comme il y a des mecs, oui, mais on va sauter dessus. Comme il y a des mecs lourds avec des meufs, mais je te parle en général, tu vois.
2: Bien sûr.
1: Un mec, il va tenter sa chance, bon, bah, tu leur cales, merci, au revoir.
5: Oui, ouais. Non, c'est ça.
2: Il
5: ouais.
2: passera à autre chose.
1: Après, effectivement, il y a des mecs avec des meufs, bon, ils lâchent pas l'affaire, ils comprennent pas, tu vois.
2: À part le barman, t'as eu d'autres touches, beau gosse?
4: Bah, déjà, pour finir, le barman, à un moment, j'étais dans la soirée, et ce mec-là, j'ai dit, je parlais un petit peu avec lui, comme ça, parce que je le connaissais, et à un moment, j'ai dit, je vais rentrer chez moi, il m'a tendu ses clés, il m'a dit, viens chez moi, prends mes clés, je te rejoins quand j'ai fini mon service.
2: Et pour rigoler?
4: Je pense qu'il y avait un arrière.
1: Rigole, mais pas que, je pense.
4: Voilà, exactement.
1: Classique, quoi.
4: Voilà, il y a eu ça. Moi, comme je suis chauffeur poids lourd, à un moment, je m'étais arrêté dans un endroit pour faire ma coupure, quoi. Ouais. Ma pause. Et en fait, c'était un endroit où il y a beaucoup de gays, mais moi je savais pas, tu vois, j'étais pas au courant.
2: Ah, c'est les parkings, les aires de repos un peu spéciales, ah ouais, ouais. C'est ça?
4: Exactement. Et en fait, il y a un mec qui a commencé à tourner autour du camion, tu sais, un mec, je sais pas, la cinquantaine facile, tu vois. Et il m'a regardé beaucoup, il trouvait ça bizarre, donc je me suis cassé. Et en fait, le mec, il m'a suivi en voiture, mais pendant un moment, tu vois. Et quand je me suis arrêté, il s'est arrêté derrière moi, je lui ai dit, qu'est-ce que tu veux? Il me dit, ah, moi, je pensais que tu cherchais. Je lui ai dit, ah non, moi, je cherche pas ça. Casse-toi, tu vois.
2: Il t'a demandé et après il t'a foutu la paix.
4: Bah après, je l'ai envoyé chier, donc ouais, c'est pareil, tu vois.
0: Elle va pas le tabasser, hein. Un jour, s'il vient de parler, on sait jamais, hein, gros, ça te fait chier, tu sais, lâche-moi.
2: Bon, après, c'est vrai, non, mais faut pas que les gens soient lourds. Après,
5: évidemment.
2: Le mec, il tourne autour des camions. On a eu pas mal d'histoires, hein, sur les aires de repos autour des camions.
4: Ouais, mais je comprends pas pourquoi j'attire les gays, parce que je m'habille pas comme efféminé,
0: ça
1: veut rien dire.
0: Ouais, mais du tout, ouais, mais quand même,
1: je comprends que c'est ce qu'il veut dire. En fait, il a aucun signe.
0: Voilà, comme toi, Samy, tu te fais souvent draguer par des gays, quoi.
1: Ouais, mais moi, on m'avait expliqué pourquoi. Il y a des gays qui m'avaient expliqué, tu vois. Bah, déjà, je faisais jeune, tu sais, j'avais la peau vraiment nickel, tu sais, ça faisait un peu le mec qui a apprêté, tu vois.
5: T'as les traits fins.
1: Ouais, voilà, c'est ça. Et en fait, c'est pour ça que je faisais aux gays. Mais toi, si tu me dis que.
4: Non, moi, j'ai rien qui laisse paraître que je pourrais dire, tu vois. Donc, ni
2: je pense que c'est ça qui est excitant. C'est justement le fait que tu as un côté hétéro.
0: Voilà,
2: hétéro.
0: T'as des gays, ils aiment bien détourner des hommes.
5: Oui. Voilà, c'est ça.
2: D'ailleurs, Karim, tu t'es déjà fait draguer, toi, par mes potes en Italie, là. Enfin, mes potes, par nos amis italiens, on va dire.
1: Moi, je me suis pas fait draguer.
2: Non, c'est sûr.
1: Ah, il y a des dossiers maintenant.
2: Ah, ouais,
5: ça va sortir.
0: Non, même pas, ils m'ont même pas. Non, en plus,
1: mais vous avez couché ensemble.
0: Non, mais il y a aucun souci. Non, mais juste, il m'a branlé, je l'ai branlé, mais on s'est pas dragué, quoi. C'était direct d'un coup.
1: Aucun problème.
2: Non, mais tu vois, par exemple, pour reprendre cet exemple, il le faisait pour rigoler, parce qu'il savait que Karim était. était hétéro, brut de brut, et ils rigolaient avec Karim lors de soirée.
0: Ouais, ils l'ont pas fait à D-Fool parce qu'ils savent qu'il est bi-D-Fool.
2: Exactement, ils avaient peur que je craque. Donc il y a peut-être un petit jeu. Avec ton barman, à mon avis, il y a un petit jeu comme ça, si t'as dit les clés.
5: Bah, oui.
2: Juste pour rigoler. Après, tu lui aurais dit, je prends tes clés, je vais à la maison, je pense qu'il aurait été
0: ok. Ah bah lui, t'aurais plus de cul.
5: Bah, il a tenté, quoi.
2: Oui.
4: Tu as tourné ça en forme de rigolade. Quoi,
2: non, on n'a pas entendu le début, parler dans ton téléphone, Alex, qu'on entend bien.
4: Je pense qu'il a fait une vraie proposition, et quand il a vu que j'étais pas d'accord, donc il a fait ça comme s'il rigolait, tu vois.
2: Il a tenté le coup, on va dire.
4: Ouais, je pense qu'il a vraiment tenté le coup, à mon avis.
2: Bon, il a tenté le coup.
5: Oui, bon, c'est pas grave.
2: Après,
0: c'est pas la fin du monde. Hein.
2: Tu lui as rendu ses clés et tout va bien.
4: Je n'ai pas rendu ses clés, je les ai pas prises, tout court.
2: Tiens, regarde, il y a le carré qui nous envoie un message. Bonjour à toi, le carré du 63, qui nous dit, moi, j'ai l'impression de plaire à personne. Ah oui, donc sous-entendu, toi au moins, tu plais au moins au mec, Alex.
5: Et aux femmes aussi, j'imagine.
4: Bah, je préfère plaire aux femmes qu'aux hommes, mais bon.
5: Mais c'est bien de plaire, de toute façon. Ouais.
2: Ça le dérange dans sa sexualité, ça veut dire qu'il y a quelque chose de louche là-dessous.
4: Non, du boule.
2: C'est Hello qui nous envoie un message, là. Bonjour à toi, Hello, qui nous fait une analyse psychologique de...
4: J'aime trop les femmes pour pouvoir être attirées par des mecs.
0: Donc, oui, il y en a eu d'autres qui disaient ça.
2: Romano, ça t'est déjà arrivé de faire craquer des hommes. Tu nous en as parlé, on en a parlé il n'y a pas très longtemps, d'ailleurs.
0: Oui, non, mais moi je traînais dans le milieu gay.
2: Oui.
0: Donc je traînais dans des boîtes gays, donc bah forcément.
3: Tu rencontres des gays.
0: Ouais.
2: Il traînait avec des gays.
0: C'est pas grave, tu sais. C'est excite ou quoi?
3: Une fois, j'étais avec une meuf, elle m'avait emmené dans une soirée gay, mais gay genre. Gay ultime, tu vois, les mecs étaient torse nu dans la boîte de nuit, gros. Il y avait que des gays.
0: Ah, mais moi, c'était ça, moi.
3: Bah, ah, ouais. C'est ça. Ah, putain, mais j'avais halluciné.
0: Ouais, il y avait.
3: Dans la boîte, il y avait trois mecs qui avaient des t-shirts. Il y avait les deux mecs de la sécurité et WAM.
0: Toi, t'avais un t-shirt ou quoi?
3: Ah, gros, ils étaient tous bodybuildés et tout, machin. Moi, je venais avec mon gros ventre, je vais me mettre torse nu dans le cul.
0: C'était là la boîte où j'allais, où les gogo danseurs, ils faisaient des striptease et ils se mettaient des chaussettes sur la teub.
5: Sur le zizi.
3: Ah, j'ai pas vu ça, moi. Non, mais moi, j'étais en Espagne.
0: Comme ça, à poil, juste avec la chaussette sur le sgeg. Non, mais c'était bon délire, hein. Franchement, bête d'ambiance, pas d'embrouille, rien.
3: Ah, non, c'est clair, moi
0: les
3: aussi.
0: Les mecs, hein. Super sympas.
2: T'as eu des propositions, Cédric?
3: En plus, ma meuf, c'était connasse à l'époque, elle a fait exprès. J'étais avec elle.
2: Elle voulait se débarrasser de toi, Cédric.
3: Et il y avait un mec qui vient avec un éventail, il me tape dans l'épaule, tu vois, avec son éventail, et il me fait disculpe, guapo. Je fais non, tranquille, cool, pépère, tu vois. Et je m'écarte et je me remets vers ma meuf.
2: Quoi, disculpe, guapo?
0: Excuse-moi, beau gosse, on me voit,
2: beau gosse. Beau gosse. Il était non voyant.
3: Ah non, il était bourré.
2: Ah, d'accord.
3: Et drogué, c'est aveugle. Je m'écarte du mec et je me rapproche de ma meuf. Et ma meuf, elle voit le mec qui m'avait dragué. Elle fait quoi? Elle est partie à l'autre bout de la boîte. Et le mec, il est revenu, m'a retapé dans l'épaule. Et genre, il essaie de me brancher, le mec. Et je tourne la tête, je vois plus ma meuf. Elle était partie à l'autre bout de la boîte avec ses potes. Ah, j'avais la haine, gros. Le mec, il me branchait. J'étais mal à l'aise, mais c'était un truc de ouf.
2: Et toi, Romano aussi, tu t'es fait brancher?
0: Ah, bah, moi, plusieurs fois, ouais. Bah, une fois même, à l'époque, j'étais avec la gothique. On était assis.
2: Toi, t'es pas le seul, Alex.
0: On était assis. Et un mec il s'assoit à côté de la gothique et lui dit c'est ton mec ou c'est juste ta copain? Elle dit bah c'est mon mec. Et le mec fait ah bah c'est bien dommage, j'en aurais bien fait mon casse-croûte. Ah oui, non mais bon, les mecs c'était
5: mon casse-cul,
0: c'était décomplexé quoi. Mais c'était dans la boîte où là t'avais envie de chier. Le mec il y avait un mec qui distribuait le PQ, tu sais, par
2: son métier, c'était distributeur de PQ.
5: Bah oui, c'est vrai.
3: Je te jure. Ah, c'est pour aller pour boire ça.
0: Non, mais lui par contre, ouais, c'était vraiment le cliché du gay, quoi. Il était assis sur le sur un tabouret, il était là. Grosse petite commission. À l'intérieur, tu dis bah je vais te pisser. Alors pas besoin de papier toilette, c'est par là.
3: Non, moi j'aurais dit je vais défoncer les chiottes, gros. Donne-moi le rouleau.
0: Ah bah alors c'est par là, monsieur.
3: Ce sera plus rapide.
2: Donc tu vois, t'es pas le seul à qui c'est arrivé dans l'équipe. Donc Samy, oui. Karim, oui. Romano, oui. Moi, oui.
3: Moi, oui.
2: Cédric, oui. Comme quoi ça peut vraiment arriver à tout le monde.
0: T'es fait brancher par des meufs.
4: Ça arrive tout le temps.
2: Bah écoute, ça veut dire que t'es beau gosse, Alex, pour le prendre. Guigui, oui. Exactement. Ou pas?
3: Ouais, moi plusieurs fois même.
2: Bah tu t'es fait draguer où?
3: Et bah ça dépendait. Ça pouvait être en boîte, ça pouvait être dans les soirées à droite à gauche, ou alors bah même à la radio, Théo le matin.
2: Ah oui, c'est vrai.
3: Il me lâche pas, Théo.
2: Oui, bah ça se passe en direct.
3: Mais ouais, vraiment, j'ai aucun souci avec ça, au contraire même.
2: Je trouve ça rigolo.
3: C'est plutôt valorisant, parce que si tu plais à des mecs, mécaniquement, tu plais aussi à des meufs.
2: T'es pas le seul à être dérangé par ça, d'ailleurs, Alex, parce que je vois les messages que vous nous envoyez. Bah, tiens, Marwan du 13, qui nous dit quand il y a des gars qui me regardent à la salle, je me sens un peu comme une meuf qui se fait regarder par des mecs. J'aime pas trop cette situation. Tu vois, il y en a eu d'autres hein, qui nous ont laissé des messages. Laze, qui nous dit, moi, et aussi à une époque, je me faisais draguer par des gays, mais jamais par des meufs. On m'a dit que c'était mon gabarit, donc tes gros gabarits, toi, a priori, c'était mon gabarit qui les attirait. Et voilà.
6: Moi, une fois, pendant une soirée, je l'ai dit à un gars, je lui ai dit, faut arrêter de me regarder comme ça à un moment donné.
2: Ah bah, t'étais
6: gêné. Non, en fait, ouais, il me regardait, j'avais l'impression qu'il était déjà en train de me ken quand il me regardait, tu vois.
2: Ah oui, il était chaud.
6: Ouais, il me regardait, tu sais, ouais, tu sais, il s'imaginait déjà en train de me ken, je pense, tu vois. Je lui ai dit, faut arrêter de me regarder, mec.
2: Ah, tu l'as dit comme ça ?
6: Ouais, arrête de me regarder, gros.
3: Ouais, mais c'est marrant.
6: Arrête de me regarder surtout comme ça. Je lui ai dit, t'es un ouf, quoi. Tu sais, j'avais l'impression qu'il était déjà, tu sais, il me regardait, tu sais, je casserais le cul, tu vois.
3: Mais c'est bien, c'est-à-dire que t'es beau gosse.
6: Ouais, mais j'ai pas envie de, tu sais, non, faut me laisser. Non, je lui ai dit, non, faut me regarder comme ça, monsieur, c'est trop.
2: Faut me laisser, monsieur.
6: Ouais, c'est trop insistant.
4: Il dit même pas qu'il pense ça, tu vois.
2: Avec le fait qu'il pense
6: ouais,
2: à.
6: Ouais, tu vois, ouais, ça.
4: Tu penses même pas, tu me regardes pas.
1: Imagine dans l'autre sens les meufs qui sont cassées les couilles non-stop en soirée.
6: Ah non, ça va, les pauvres aussi, ouais.
2: Bah, regarde, il y a Sun qui nous envoie un message et qui nous dit vous comprenez au moins ce qui nous arrive à nous, les meufs.
5: Bah ouais, c'est clair.
2: Ah, quand vous faites draguer
5: lourdement.
2: Draguer lourdement, ouais. Bon, après, bon, ton barman, je peux trouver qu'il était lourd.
1: Que ouais, des... ça va, le mec, il a tenté sa chance, tu vois.
2: Que des mecs te regardent, ça va.
4: J'en ai une anecdote. À l'époque, je travaillais, tu sais, je faisais des extras dans un restaurant, comme ça, tu vois, pour faire un petit billet.
2: Ouais.
4: Et il s'avère qu'il y avait beaucoup de serveurs qui étaient gays, tu vois. C'est pas un restaurant gay, mais il y avait beaucoup de serveurs. Et tu sais, quand t'as des pantalons de serveurs un peu serrés, tout ça, tu vois. Et il y avait un serveur qui me couvait, qui me regardait tout le temps, et il me disait, ouais, mais du coup, il me dit, ah, t'as un bon cul.
2: Il bondait.
4: Je sais pas si tu bondes.
6: Ah, mais
4: je
6: vois, ça, c'est
4: ouais, là, ça, bah, là, tu, ouais, j'ai fait cas, je me suis retourné, j'ai dit, écoute-moi bien, arrête de regarder mon cul, je vais t'enculer, mais pas de la façon que t'aimes bien.
2: Ah, mais tu le dis ça, tu veux dire, t'es en train de provoquer.
5: Ah, bah ouais, c'est clair.
2: Bah oui.
4: Non, je vais l'enculer, mais pas de la façon que tu l'aimes bien. Pour qu'il me laisse tranquille, tu vois.
2: Il y a Brian qui nous envoie une photo, mais tu te prends pour un mannequin, beau gosse, Brian.
3: Tentateur, le mec.
2: Eh, bah, Brian, beau gosse sur la plage. Ah, ouais, non,
6: mais. Tiens, après, il envoie son chien.
2: Il vient nous envoyer sa bite, là. Salut, Brian.
6: Alors, toujours beau gosse,
3: il t'a tenté.
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2: Pour la suite.
4: Alex, merci l'équipe.
2: Alex, c'est marrant. Il y a plein d'auditeurs qui ont déjà vécu ce que tu as vécu. Il y a d'ailleurs, dans un instant, on aura le témoignage. Auditeur et triste aussi, puisqu'on aura Tamara en direct de Nancy avec nous. T'es là, Tamara?
18: Oui, coucou l'équipe.
2: Ça donne envie de manger, ça tient.
0: Je te jure.
2: Ouais, toi aussi. Je mangerais bien un Tamara ce soir.
0: Non, c'est du tarama.
5: Ah bon, c'est ça.
2: Ouais, sur des chips, sur des Lay's. Ah ouais,
0: c'est Tamara, en rebeu, c'est une galère, Tamara.
2: Ah ouais?
0: Ouais, tu vois, une Tamara, c'est une galère.
2: Tamara,
0: ouais, c'est une galère.
2: Bon, Tamara, tu vas réagir pour Alex. On aura Kiki également. Salut Kiki.
0: Ouais, Kiki.
3: Ouais, Kiki.
2: Et Kiki.
0: De Bondy.
5: Coucou.
2: Ben ça va bien Kiki. Bon, tu vas nous expliquer pourquoi tu nous appelles Kiki. Vous bougez pas tous les deux, Tamara et Kiki.
18: Okay.
2: Et Alex, tu peux rester avec nous encore un petit moment.
4: Ouais, je peux rester avec vous, y a pas de problème.
2: Bon, ben, c'est super Alex. Donc tu restes là. Dites-nous, et si vous avez été dragué par des gens du même sexe, que vous soyez passé à l'acte ou pas passé à l'acte, que ça vous fasse plaisir ou que ça vous fasse pas plaisir. Et puis dans un instant, on reprendra des nouvelles de Léonie. Léonie qu'on a eu hier soir avec c'est un peu le feuilleton de la soirée. Léonie, on aurait bien aimé la convaincre. On réussit pas tout dans la radio libre. On aurait bien aimé réussir à la convaincre de pas passer à l'acte après la petite drague sur les réseaux avec le mec qui lui propose de l'argent, qui vient chez elle, etc. etc.
0: Exactement, ouais.
2: On voulait juste prendre des nouvelles, donc on en prend dans un instant. Et on vous retrouve en direct. Et
0: Là, on me dit qu'elle attend un nouveau client.
2: Non, j'espère pas pour Léonie. Ça va, Léonie?
18: Ça
2: a l'air d'aller, ça fait plaisir. Bon, tu me donnes des nouvelles, on te retrouve tout de suite, juste après Leto et Pineapple, tout de suite, sur Skyrock, le son de Leto. Et je vous le rappelle, on est jeudi, on prépare le problème du mois. Ouais. Avec le docteur Romano et ses patients dingo. Ils arrivent, ils ont des problèmes de sexe, ils ont des problèmes dans la tête. Ils arrivent ce soir, et puis nos familles pour les doubles appels aussi, et puis vous tous, pour tout ce que vous voulez. Vous avez la parole tous les soirs, 21h minuit, vous branchez sur Skyrock. C'est la plus grande radio libre de France en direct.
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0: Pineapple sur Skyrock, on écoutait Leto, on est premier sur le rap et vous êtes dans la plus grande radio libre de France.
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0: Bah voilà, tu entends Alex, même Romano se fait draguer en direct par des auditeurs de Sky.
3: Bah voilà.
0: Hey, tu vois, ça arrive à tout le monde, Alex.
3: C'est ça le sex apple.
0: Ouais.
3: Bon, pile.
0: Le sex apple, c'est ça.
3: Ouais, non mais Pineapple, je me suis perdu.
0: Oui, c'est ça, Pineapple, l'iPhone 17,
3: Apple, enfin,
0: c'est la folie. Bon, voilà, inquiète-toi pas. Alex, c'est plutôt une bonne nouvelle de plaire à quelqu'un. On en reparle tout de suite et on aura Tamara, donc qui appelle pour toi. Il y a plein de monde qui appelle pour toi. T'as aussi des filles, t'es content?
6: Ah ouais, je préfère, ouais.
0: Je sais. Il y aura aussi Kiki aussi. Ah, il y a aussi des garçons, attention, Alex. Bon, on prépare notre problème du mois, on aura nos doubles appels qui arrivent. Il y a Léonie aussi.
6: J'aurais une proposition à vous faire, après je sais pas si ça peut marcher, mais bon.
0: D'accord, ok. Mais on attend, tu bouges pas, Alex.
3: Une proposition financière?
6: Non.
0: Coutine, t'es un coquin, toi. Tiens, salut Christopher du 80 qui dit je vous avais déjà dit, j'ai kiffé défoncer le cul d'un mec dans un plan A3 avec ma femme. Tu vois, lui aussi il plaît.
7: Et puis il dit ça,
0: il plaît aux hommes, il en profite.
3: C'est un grand romantique.
7: Ah ouais, c'est clair.
0: C'est un message comme on l'aime, un message romantique.
3: C'est clair.
0: Vous pouvez laisser vos messages à toute la soirée, allez-y, appli 41759 skyrock.fm et appelez-nous au 01 53 40 30 20, tout ça c'est gratuit. Et on prend des nouvelles de Léonie qu'on a eu hier soir, si vous étiez à l'écoute. Hier, t'as écouté l'émission hier soir, Alex? Alex,
6: excuse-moi.
0: Ouais, t'as écouté la radio libre hier soir, t'as écouté Sky hier.
6: Ouais, j'écoute tous les soirs avec vous.
0: Et t'as entendu l'histoire de Léonie qui nous a appelé?
6: Ah, j'étais choqué.
0: Et on a tout fait pour essayer de la convaincre à ne pas passer à l'acte, et bon, on n'y est pas arrivé.
7: Ouais, c'est ça. Bah.
6: Mais elle a quand même... après, c'est malheureux que pour... j'ai envie de 300 vulgaires euros faire ce genre de choses.
0: Ouais, mais quand tu gagnes 900 balles par mois et que tu cherches un plan cul et que le mec te dit 300 balles, on dit t'as pas pu résister.
7: Ouais, enfin, le problème c'était sans capote. Hein.
6: C'est ça aussi, en plus sans capote quoi.
0: Bon, Léonie, on voulait prendre des nouvelles. Comment ça va ce soir?
8: Ça va.
0: Bon, t'as digéré, manière de parler.
8: Voilà, c'est ça, exactement. Et j'avale ma chic.
0: J'avale ce que tu veux, Léonie. Ici, c'est Radio Libre. Non, mais...
8: Ah, par contre, ça, on n'avait pas parlé d'hier soir, mais voilà, il n'y a pas eu de. Il n'y a pas eu de fellation. Ça a été. Je parle de prestation comme si j'étais une professionnelle. Non, on a fait une relation sexuelle comme je pouvais en faire avec des plans cul. Là, pour le coup, j'ai pris. Comme j'ai dit, j'ai profité de l'occasion. Hop, on m'a proposé.
0: Mais est-ce que ce mec, tu te serais tapé même si tu n'avais pas proposé d'argent?
8: Non, je lui ai dit. Je lui ai dit qu'effectivement, je me suis. J'ai regardé son profil parce qu'il me proposait ça. Mais il n'était pas vilain, hein. Il n'était pas dégueulasse, mais c'était pas mon style.
0: Oui, c'est ça. Tu ne te serais pas tapé s'il n'y avait pas eu
8: la
3: monnaie,
0: la petite proposition avec la monnaie derrière, ouais.
8: Ouais. Et je ne me serais pas tapé.
0: Bon, et à la limite, il y a l'armada qui dit elle aurait mieux fait de le sucer. Il y a moins de risque de se faire pénétrer sans capote. Oui, c'est pas faux.
8: Je sais pas, je vois les choses autrement. Non, c'est quand même très. Marie, aide-moi.
7: Je sais pas ce que tu veux dire par là.
3: Je suis bourré.
7: Non, mais genre c'est...
0: Même pas aujourd'hui.
8: Tu sais, elle dit Marie, tu sais, c'est quand tu aimes, tu suces pas n'importe qui. Donc,
7: De toute façon, tu suces mal si t'aimes pas sucer le gars, donc ça c'est sûr. Mais tu veux dire quoi? Une position de soumission, tu veux dire? Un peu plus de soumission?
8: Il m'a juste demandé, il a été très correct, je vous dis, il était très prude. Comme je vous avais dit, j'avais un
0: petit.
8: Oui, désolé. Non, je suis chez mon voisin. Je vous avais dit, on a une bonne proximité. Mon voisin, il est parti. Moi, j'habite dans un appartement. Et mon voisin d'en face, il a un jardin. Et il me laisse les clés quand il part. D'accord. Donc là, je suis dans le jardin.
0: Tu l'as dit à personne, ce que tu as fait, j'imagine, hier?
8: Non, personne. Si, à mon meilleur ami.
0: Et alors,
8: qui est gay.
0: Quoi?
8: Il m'a dit, t'inquiète, j'ai déjà fait, vas-y, fais-le, fonce.
0: Ah, bah lui, bah, super ami, qui n'est pas de bons conseils, quand même.
7: Bah non.
8: Non, mais alors, très hypochondriaque, quand je lui ai dit, ouais, je l'ai fait sans capote, bon, bah là, je l'ai perdu.
3: Ah, t'as déconné.
7: Ah, bah non, mais
3: c'est. Oui, non, mais même si c'est chelou, voilà. Capote, ils te disent.
0: Ah, vas-y.
3: Ouais, fais-toi baiser pour 300 balles, quoi, ouais.
8: Non, là, je. Non, mais.
3: Pas une question
8: bon,
3: de capote,
8: mais
3: ça, quoi,
2: c'est un stouf, ouais, toi, t'as un peu de stouf, oui.
3: Oui, non, mais d'accord, mais quelqu'un d'à peu près équilibré.
2: Oui, non, ça, ouais, je suis d'accord, ouais.
3: Je sais pas, j'ai une pote qui m'appelle, elle me dit ouais, je peux prendre 300 balles en me faisant baiser. Déjà, je suis choqué, puis je sais pas,
2: vas-y, c'est cool.
7: Ah ben ouais.
0: Parle bien dans ton téléphone et on est au total, on nous dit.
8: Pardon, j'enlève le haut-parleur.
0: Vas-y, enlève c'est le haut-parleur.
3: Hein, enlève le haut-parleur.
2: Le haut-parleur.
8: Marie, aide-moi.
7: Écoute, je peux m'aider.
3: Je suis bourré.
2: Pour le coup, je me sers à boire.
8: Bah, aussi, franchement, pour encaisser des choses comme ça, il faut prendre 2-3 verres. Hein.
0: Non, mais ne deviens pas alcoolique en plus, Léonie. Et on ne va pas gérer un problème tous les soirs, Léonie, hein, si on peut
8: te. Non, non, ça va. Ça s'est bien passé, comme je vous ai dit hier soir. Il a été très correct.
0: Et là, aujourd'hui, toi, c'était nous, on t'appelait pour savoir
7: comment ça allait dans ta tête.
0: Comment ça allait dans ta tête.
8: Comment ça va? Bah justement, j'ai appelé mes proches, mon ami qui m'a dit oh, t'inquiète, je l'ai fait normal, et ma sœur, et ma petite sœur avec qui j'ai 23 ans d'écart.
0: Toi, t'as 46, ouais, hein, c'est ça. Et t'as, ouais, t'as deux enfants de 11 et 10 ans.
8: Ouais, ouais. Donc j'ai une petite sœur, c'est que je vais pas vous raconter ma life, mais j'ai une petite sœur, on a 23 ans d'écart, c'est, on a le même père, voilà, pour être plus clair.
7: Ouais, c'est avec nous,
8: ouais. Elle est lesbienne aussi, donc elle est très ouverte aussi. Elle m'a maltraité, forcément. Elle m'a dit, mais qu'est-ce que t'as fait?
0: Ah, tu l'as dit aussi?
7: Ah, c'est ce qu'elle disait, ouais.
0: T'as parlé quand même, t'as deux, trois personnes.
8: J'en ai, j'ai besoin d'en parler. Donc, je vous en parle à vous, je vous aime beaucoup. C'est vrai qu'on peut, tout dire avec vous, mais au bout d'un moment, il faut que ça soit vraiment. Faut que les personnes concernées, ils ressentent, et j'ai eu besoin de ça, donc je leur ai parlé, et bon.
0: Il y a Moutz qui veut savoir si tu recommenceras. Ah, ouais.
8: Non, je vous ai dit non. Non, je ne recommencerai pas.
0: Sûr.
8: Bon. Alors, je vais pas vous mentir.
0: Oui,
8: je recommencerai pas avec d'autres. Mais si lui, il me repropose le mois prochain 300 balles, ouais, bah oui, j'y retourne. J'y suis allé une fois, donc.
3: Donc plus régulier. Ouais.
2: Donc en fait, tu vas recommencer finalement.
8: Si lui, il me propose, oui.
3: C'est l'engrenage, je te dis.
7: Ouais.
2: Parce qu'après, tu vas dire, ouais, bon, un deuxième, c'est rien, il n'y en a qu'un, un deuxième.
3: Ouais,
2: après,
3: que... deuxième.
8: Non, mais sans changer de.
3: Mais
8: sans non,
3: parce que. Oui, mais il y en a un autre que tu trouveras. Il y en a un autre que tu trouveras sympa, qui sera sympa avec toi, et te proposera 300, 400 balles, et tu diras oui, et tu diras. Et puis c'est l'engrenage.
9: Le même mec, il va venir 2-3 fois, et un mois, il va pas venir, et puis un autre qui va te proposer, dire, putain, ce mois-ci, j'ai pas 300 euros. En plus, bah, tu vas accepter un autre mec.
2: Le plus difficile, c'est passer de 0 à 1, c'est pas passer de 1 à 2, tu vois. Ça y est, t'as passé le cap, tu vois, donc après, ce sera plus simple pour toi d'en avoir un deuxième.
8: J'ai envie de dire que l'occasion, c'est le larron, quoi. C'est ça, c'est le.
2: Donc, ouais, mais. Mais tu te dis pas, genre, on a Ken sans capote, je peux avoir des maladies, et là, t'es.
0: Ouais, t'es allé voir,
8: en fait. Je vous l'ai décrit hier, comme il était.
2: Non, mais tu sais pas à l'intérieur s'il a, il peut être comme physiquement, mais tu sais pas à l'intérieur de lui s'il a des maladies ou pas.
0: T'es pas allé d'ailleurs, on t'avait dit d'aller faire des tests.
9: Bah, ça sert à rien de faire des tests aujourd'hui.
0: Non, mais si, parce que tu as des tests que tu peux soigner après.
9: Du lendemain,
2: La pilule. Ouais,
9: non, la pilule du lendemain, c'est pour éviter d'avoir un enfant.
2: C'est pour avoir un enfant, c'est pas les maladies.
0: Non, mais tu peux soigner.
2: Il y a une pilule que tu prends, genre, t'as 24 heures pour la prendre, tu vas
9: aller tester. Non, mais c'est pas,
3: il non, mais ça, c'est pour les cas ultra à risque.
2: C'est que les risques, ça, c'est pas.
0: Après, si le mec, il se tape des putes tout le temps,
3: non mais ouais, mais là elle rentre pas dans le protocole. C'est admettons, tu sors avec un mec, il est séropositif,
9: ouais, voilà, ouais.
3: Tu baises avec, ou je sais pas, la capote elle craque, t'y vas, oui là il te le donne.
2: Mais si tu peux.
3: Après là, si t'expliques, ouais, j'ai tapiné. Bon, sinon c'est la fête. Mais en fait, je pense que tu es complètement inconsciente, ma pauvre Léonie.
0: T'es allé voir
7: Léonie.
0: T'es allé voir quelqu'un ou pas?
8: Vous m'avez pas écouté aux questions d'être tombée enceinte. Non, je connais mon corps. Non,
0: mais c'est pas le plus grave, tomber enceinte.
8: Je suis ménopausée.
2: Non, mais c'est les maladies le plus grave.
8: Ça, d'accord.
2: Mais pour toi, c'est rien, les maladies, ça te fait rien, en fait, quand on dit ça?
8: Si, j'ai déjà eu une MST, ça m'a. Je me suis retrouvée d'ailleurs avec un gros Mexicain. J'ai été voir mon médecin traitant, c'était une femme. Je dis, putain, j'ai un truc bizarre. Des condylomes.
0: Condylomes.
8: J'ai chopé un truc comme ça. J'étais voir mon médecin traitant. Elle m'a dit, ah non, faut que t'ailles voir un dermato, quoi. Oh putain, j'étais voir le dermatologue. Un mexicano avec des moustaches jusqu'au derrière les oreilles. <j'ai> plus... Et j'ai dit waouh. Et en fait, le mec, il a regardé ma chatte. Et rien qu'il a regardé ma chatte, je pleurais déjà parce que j'avais jamais vu un médecin à part une femme, quoi. Et l'autre, il a dit ouais, t'as été conduit même. Il m'a juste donné une crème et je suis reparti avec ma grand-mère avec ma crème. Et après, bon, c'était guéri. Oui, j'ai eu une MST.
0: Ah, justement, tu devrais te protéger. Tu devrais te protéger d'autant plus, oui. Léonie. Non, mais pense à aller voir le médecin après. Bon, tu fais ce que tu veux de ta vie. Pense aussi à tes enfants. Et puis à ta santé, parce que le plus important, c'est que t'as quand même baisé sa capote hier et que, bah, y a quand même quelques risques.
7: C'est ça, c'est flippant.
0: Surtout avec un mec qui est prêt à payer.
3: Bah, c'est surtout, moi, ce qui m'inquiète le plus, c'est que tu comptes remettre ça avec le mec, quoi. C'est...
0: Ouais, ouais, fais attention.
3: Entre temps, qui te dit que le mec, il va pas aller voir 15 putes, qu'il va pas choper un truc, tu vois, t'en sais rien, en fait. Le mec, tu le connais pas.
9: Savoir, ouais.
3: Parce que, tu vois, en fait, voilà, tu te bases, bon, le mec, il était propre, il était bien sur lui, mais, tu sais, t'as des gens qui ont le sida, qui sont propres sur eux, qui, mais ils ont le sida, tu vois. Quoi, après le sida ou d'autres maladies,
0: oui. Ou la ch'touille, hein, Cédric.
9: Moi, jamais eu.
3: Bah là, ça se voit quand même au niveau du visage.
0: Quoi qu'il
3: ait été, sacrément contaminé.
9: Je trouve qu'il a. il a chopé. C'est toi qui as chopé une saloperie à la bite.
3: Un herpès, oui.
9: Ouais, ouais, voilà, tu vois, il te se vannait après, gros.
3: Bah, et alors, qui me dit que t'as pas eu la ch'touille?
9: Ah bah, j'ai dit, je l'ai
3: pas. Tu l'as peut-être jamais déclaré, hein.
9: Bah non, je te dirais, je m'en bats les couilles, gros.
3: Tiens, déjà, l'autre, comment tu souris? T'as dû avoir des trucs pas clairs, toi.
9: Ah non, non, non.
3: T'as, je te vois bien avec plein de champignons.
9: Casse-toi de là, toi.
3: T'as des amanites phalloïdes.
0: Ouais, des bolets.
3: Des cèpes et des girolles.
9: Ouais, non.
3: Des champignons de Paris.
0: Oh là, j'ai des girolles.
9: Loupé ma gueule.
0: Bon, allez, on va aller juste prendre des nouvelles.
3: Ah, mais fais gaffe à toi.
0: J'espère que ça va aller.
7: Bah ouais, prends soin de toi.
0: Prends soin de toi. Et c'est pas la peine de boire pour oublier. Enfin, juste un petit conseil que.
7: Bah non.
0: Ça sert pas à grand chose.
8: Ça aide un peu.
0: Oui, mais pas forcément. Bon, on t'embrasse en tout cas. Et puis, et fais attention, parce qu'il y a plein de maladies sexuellement transmissibles qui traînent en France et ailleurs d'ailleurs. Il y a une recrudescence de maladies, donc faut faire.
7: Non, mais en plus, il y a plein de mecs qui sont porteurs sains.
0: On se rend pas compte, mais on est peut-être malade. Je connais quelqu'un qui a la ch'touille. On a découvert ça il y a quelques instants.
3: Bon. J'ai remonté sur la gueule, c'est pas joujou à voir.
0: Ouais, non, c'est pas vous la ch'touille. Des bisous, Léonie. Bisous à toi.
8: Merci à vous. Et encore bisous à Karim.
7: Bisous,
0: Léonie.
7: Bisous, prends soin de toi. Hein.
0: Bon, alors, il y a Guillaume. Vous avez déjà des galères. Est-ce que vous considérez déjà avoir galéré dans votre vie sentimentale lorsque vous étiez en couple? Genre, vous étiez en couple. Et puis en fait c'était une histoire un peu galère. Vous avez eu des problèmes, je sais pas, bah, par exemple là-dedans on peut rentrer le coquifiage, on peut rentrer les prises de tête à répétition même quand il y a pas de coquifiage, le fait de pas être très très heureux. Est-ce que vous avez connu ça?
3: Bah oui.
7: Bah je crois tous, hein.
0: Avec qui? Dites-nous. Bon. 01 53 40 30 20.
3: Avec des meufs.
0: Des meufs au pluriel, toi, Robano.
3: Non, mais ça arrive, tu sais, d'être cocu, de... la relation, tu vois...
7: Qui part en couille.
3: Ouais, qui part en couille, ça devient de la merde, voilà, bah t'es...
7: Ouais, en général...
3: C'est pas les périodes où t'es le mieux dans ta vie,
7: en
3: quoi.
7: En général, c'est le début de la fin, quoi.
0: Toi, par exemple, la relation la plus galère que t'aies eue, Marie, c'est quoi?
7: Ah bah, c'était l'arracheur de bras, hein. Ça c'est sûr, certain, ah ouais.
0: Mais ça a duré, ça a pas duré longtemps, cette histoire,
7: sinon, non, pas long, ouais, hein, peut-être même
3: deux
7: un
3: nuits.
7: Peu moins. Non, ça a duré plusieurs mois. Mais non, mais c'est lui, hein, c'est sûr. Mais
0: pourquoi c'était le plus galère?
7: Ah non, mais c'était un enfer.
0: À part à la fin où il se branlait devant son miroir et il te disait au réveil, t'es qu'une pute.
7: Ouais, bah ça fait déjà beaucoup.
0: Et quand t'as rompu, il voulait t'arracher un bras pour garder une partie de toi tellement il t'aimait fort.
7: Ouais, ça fait déjà beaucoup. Et en plus, il était très jaloux.
0: Ouais. Mais donc, lui,
7: il était jaloux de vous aussi.
0: De nous?
7: Ouais.
0: C'est-à-dire qu'on passe nos soirées ensemble.
7: Exactement.
0: Mais il pouvait voir ce qui se passait à la radio, il n'allait pas être jaloux.
7: Bah, il était jaloux.
9: Ah, en même temps, on l'a niqué à l'époque.
3: Il y a trois, tu sais.
0: Mais c'était lui, là, qui
3: voulait nous vendre ses.
9: C'est Poutine, là, qui a cramé, là.
3: Vous avez plus de temps, il est arrivé.
7: C'était lui ou c'était.
3: Avec des jeans, Gisèle.
7: Pas lui.
3: Non, c'était le rugbyman. Non, si, c'était lui.
9: Je l'avais affiché, même.
3: Bah, ouais, l'autre, il nous avait des jeans. Les jeans, s'il te plaît, Gisèle, ils étaient en carton.
9: Il y a écrit gasoil dessus.
3: Et le mec, il était là, oh, si, c'est des vrais. On a tous dit, allez, remballe.
9: Non, moi j'en ai acheté un. Et là, quand on avait acheté, moi j'avais cramé que c'était faux. J'avais cramé que c'était des faux, je lui avais dit.
3: Elle vendait moins cher qu'au marché. Non, mais je me souviens, il s'était vexé. Si, pas du tout, c'est des vrais.
7: Et Marie, mais non, mais si, mon petit chat, c'est des vrais, regarde.
3: Tu sais, elle était avec lui, elle.
7: Non, mais si, regarde, c'est des vrais, les gars.
3: Regarde, c'est écrit diesel avec diesel E.
7: Si, non, mais je le connais.
9: Tu vois, j'avais affiché dans le bureau des animateurs, juste en face.
3: Ouais, mais je me souviens exactement la scène. Tu sais, il est arrivé avec son sac, là, avec ses vieux jeans.
0: Et donc c'était galère, et pourquoi t'es resté ici? Il y avait quoi comme autre galère à part ça?
7: Ah bah non, mais il était un peu con quoi. Tu sais, il était un peu renfermé. Puis je me suis aperçu aussi qu'il était un petit peu homophobe, tout ça, tu vois. Enfin bon, petit à petit,
0: ah, c'était pas le gars qui fallait, le mec.
7: Ouais, voilà, c'est ça. Il n'avait pas montré tous ces trucs-là au début quoi.
0: Ok. Et donc, pourquoi ça a duré 6 mois?
7: Non, ça n'a pas duré 6 mois, ça a duré moins de temps, mais.
0: Ah, 5 mois, allez.
7: Bah non, mais parce que je m'en suis aperçu petit à petit en fait. De son vrai caractère.
0: Au début, il cachait son jeu, il était voilà, gentil, tout ça.
7: Ah ouais. Exactement.
0: Et t'as découvert la vraie face, face cachée du personnage.
7: Petit à petit, ouais, qui était très con.
0: Donc racontez-nous si vous avez eu des problèmes avec vos ex, ou si vous avez une histoire d'amour actuellement et où vous galérez dedans. Il y a Thomas, tiens, qui nous envoie un message, qui dit: moi, trop de prise de tête avec mon ex, en plus elle avait 3 gosses, du coup pas évident. Thomas de Montluçon, 34 ans, qui nous envoie un message. Moi, j'étais son premier mec, on est resté ensemble de l'âge de 14 ans jusqu'à l'âge de 18 ans, et j'ai découvert qu'elle me faisait cocu à 18 ans. La seule réponse quand je lui ai demandé pourquoi, c'était parce que j'avais jamais essayé avec un autre gars.
7: Oh. Ah ouais.
0: Donc ça peut être un argument.
9: C'est plaisir.
0: Mais par contre, quand tu le prends à la gueule.
7: C'est pas super.
3: Ouais, mais franchement, ça se tient hein, comme argument. Hein.
0: Ah ouais, mais bon, t'as 18 ans, t'as passé 4 ans avec elle.
9: T'arrives à toi.
3: Tu le prends dans la gueule, ouais. Ça,
0: Et là, j'ai 20 ans et je suis encore célibataire. Elle t'a bloqué, elle t'a peut-être traumatisé des histoires d'amour, ça arrive.
7: Ça va revenir.
0: Ouais, première histoire d'amour, t'étais déçu. Bon, t'es resté 4 ans avec elle.
7: Ouais, c'est déjà pas mal. Hein.
0: Mais quand tu regardes la fin, ouais, t'es dégoûté. Tu te dis: pourquoi j'ai passé 4 ans avec elle?
7: Ah bah si, parce que pendant 4 ans, t'as peut-être kiffé, tu vois.
0: Ouais, mais terminé comme ça, c'est vrai que c'est pas super. T'as eu le sentiment, Romano, quand t'étais très très très très amoureux de Pokipu?
3: De quoi, Pokipu?
0: Pokipu, il pue, c'est qu'il pue.
3: Oui, non mais je sais,
0: il pue. Ouais,
7: on est au courant.
3: Non mais je devais être un peu con.
0: Non mais d'être amoureux, puis tu vois, elle partait en vacances et là tu savais qu'elle avait fait un truc avec un autre.
3: La première fois, non, je savais pas. Et la deuxième fois, je me suis pas dit, je stressais, mais je me suis dit bon, elle va peut-être pas le refaire quoi. Ah bah si. Si elle l'a fait.
7: Sans problème.
3: Fait cadeau. Elle l'a fait, cadeau. Elle est revenue, elle dit ah bah j'ai recommencé. Ah bah écoute.
0: Elle était franche au moins.
3: Mais ouais, mais je la reniquais. Je m'en battais les couilles, je voulais tellement la niquer, elle.
0: Ouais, mais le problème, c'est que toi, t'étais content parce que tu la niquais, mais quelque part, ça te faisait du mal parce que t'étais amoureux, en plus.
3: Ouais, mais ça me faisait du mal, mais pas tant que ça. Ça me mettait un peu en balle, mais tellement je la niquais derrière, tu sais, j'oubliais.
7: T'étais
3: quoi.
7: Content.
3: Ouais, je la baisais à toute patate. je me suis...
0: C'était quoi la...
3: Non, mais... Alors, pareil, tu vois, avec la gothique...
0: Alors justement, la pire, c'était qui l'histoire d'amour que t'estimes la plus galère
3: Ben non, en fait, ma gothique, quand j'y repense.
0: La gothique ou elle?
3: Non, la gothique, c'était galère quand je rentrais et que je voyais sa gueule, tu vois. Mais en fait, les 6 derniers mois.
0: C'est, imaginez les meufs, il y a votre mec qui rentre à la maison et dans sa tête, c'est putain, je vais voir sa gueule.
3: Ah ouais, non, mais c'était.
0: Et vous savez qu'il pense ça de vous.
9: Ah, c'est vraiment le début de la fin, là.
3: Ouais, mais paradoxalement, je vivais ma meilleure vie. Parce que je sortais, j'avais mon pote qui organisait les soirées, il me présentait des meufs à toute patate.
7: Bah ouais, mais puis c'était ton premier appart.
3: Je sortais à bloc, j'ai rencontré Cariole, donc finalement, j'ai. Les 6 derniers mois ont été
7: super pour toi.
3: Merveilleux. Non mais ouais, parce que je sortais, tu sais, je racontais
9: merveilleux.
3: Non mais en plus elle était conne comme une bite, elle aussi. Tu sais, je racontais n'importe quoi, tu sais,
9: Parce qu'elle était amoureuse,
7: ah ouais,
3: c'est normal. Ouais, mais tu sais, je partais à n'importe quelle heure. La meuf, je lui disais ouais, faut que j'aille travailler ou je viens.
9: Il m'a appelé.
3: Elle était
0: pas de l'appeler pour lui donner du travail.
3: Elle vous aimait pas, elle vous a jamais aimé.
9: Mais on la kiffe.
0: Mais moi elle m'aimait pas.
3: Non.
0: Ah ouais. J'ai toujours été gentil avec elle.
3: Ouais, mais vous trouvez trop con.
9: Ah ouais. Mais je me souviens un matin, tu sais qu'elle a pas tort. Tu lui as fait une blague, elle nous avait insulté même.
0: Oui, mais c'était marrant.
7: Ah ouais.
3: Ah ouais, si, putain, tu sais que j'avais écouté ça à l'époque. Ouais, mais je pense qu'en fait, quand elle a dit ouais, tes potes sont trop cons, je pense que quand elle a dit ça, avec du recul, ça venait du cœur. Parce qu'en fait, elle, vraiment, elle vous aimait pas, je vous le dis.
0: Ouais, mais j'aimais bien pourtant.
7: Quelques années plus tard.
3: Oui, bah, comme on dit, de l'eau a coulé sous les ponts.
9: Oui, hein.
7: Oui, pas faux. Oui.
9: Elle a fait sa vie depuis.
3: Ah oui, non, bah, ouais, elle fait sa vie, je fais la mienne.
0: Bon, dites-nous, on va reparler d'amour. On aura Guillaume, là, dans un instant, en direct avec nous, qui nous appelle dans le coin. T'es déjà là, Guillaume?
10: Oui. Salut
0: Guillaume.
10: Bien.
0: Bah, on t'entend bien, ouais, Guillaume. Tu vas nous parler de ton de ta grosse grosse galère de couple. Si vous avez eu des galères de couple, si vous êtes dedans, vous allez voir Guillaume. Il va falloir qu'on te file un coup de main, Guillaume. Parce que moi je sais pourquoi tu nous appelles.
10: Ouais,
0: t'es pas bien.
10: Complètement perdu.
7: Non, c'est la merde.
0: On va te filer un coup de main. Tu bouges pas, Guillaume. Reste là. Juste avant, est-ce que t'as déjà été dragué par des hommes, Guillaume? T'es hétéro brut?
10: Oui.
0: De brut.
10: Moi, je suis hétéro, oui, j'ai déjà été dragué par des hommes.
0: Et alors, comment tu réagis quand tu es dragué par des hommes? Parce qu'on a eu Alex, il venait juste d'arriver, on a eu Alex tout à l'heure.
10: Ça dépend le contexte. Je ne veux pas m'énerver s'il me drague.
0: Mais quelque part, ça te fait plaisir, tu te dis, je plais au moins à quelqu'un. C'est comme ça qu'il faut le prendre au final.
10: Bah oui, ça fait toujours plaisir.
0: Bah voilà.
3: Ouais, comme on dit, mieux vaut faire envie que pitié. Hein.
9: C'est ça.
0: Tu vois,
10: c'est clair. Ça, non,
0: Alex, voilà. Il vaut mieux faire envie que pitié. Alex,
10: excusez-moi.
0: Ça n'a pas l'air de te convaincre. Il y a Guillaume, c'est pas con, qui nous dit il vaut mieux faire envie que pitié. Il vaut mieux se faire draguer par des mecs que se faire draguer par
10: évidemment.
0: Personne.
10: Non, moi, c'est les mecs, je préfère faire pitié.
0: Ah, d'accord, ok, t'es pas convaincu.
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0: Ça m'arrive. assez régulièrement.
3: J'étais à côté, je les ai envoyés chez l'ophtalmo. Et attendez les gars, je connais un très bon ophtalmo.
0: Un pote du docteur Romano.
3: Ah ouais, parfait. Ouais.
0: Et Kiki, tu voulais dire quoi par rapport... Ah, Kiki, ça a coupé. Bon, on le reprendra tout à l'heure, Kiki. Merci Tamara, en tout cas, du témoignage.
4: Oui, je voulais juste...
0: Donc Alex, on te trouve juste une boîte gay, Alex, et puis t'as une proposition à nous faire. Tu vas nous dire oui, tu dis, Tamara.
4: Oui, juste une minute. Tu sais que je t'aime.
0: Gentil.
4: Mais par contre, pour les paris Winamax, je vais compter sur Guigui et Karim.
0: Ah non, mais c'est pas sur eux qu'il faut compter, c'est les losers de l'équipe.
2: Ah, mais c'est quand, loser, c'est Carriole, la numéro 1.
0: Compte sur Carriole. Ah, bah oui.
4: Ah, bah oui, ou sur Skyrock. Carriole. Parce
0: oui,
4: que,
0: sur Skyrock en général, tu peux aussi, ouais.
2: Mais pas Difool, t'as raison.
4: Il faut que je gagne, parce que dans la boîte où je travaille, on peut faire des paris. Et à la fin, si pour tous les matchs de la France, on gagne, ou on se rapproche voilà, du résultat, on a une petite prime. Donc,
2: tu ne ferais pas ça, Tiffa?
3: Ah, c'est bien ça, ouais.
0: C'est pas ma radio, Skyrock.
2: Tu vas nous donner des primes à chaque fois qu'on donne le bon résultat?
0: C'est pas moi, je suis pas propriétaire.
3: On peut pas avoir des primes tout court.
2: Ouais, je sens, ouais,
3: comme ça, parce qu'il est, par exemple, 22h, là.
2: Ouais, la prime de 22h.
0: Ouais. C'est super, Skyrock, mais malheureusement, c'est pas à moi. J'aimerais bien, mais bon.
2: Petite prime de 22h03, c'est pas mal,
0: bon. Bon, on t'embrasse, Tamara, et puis suis nos paris Winamax, on les fera évidemment tous les matins. Ce matin, on a fait les super paris pour savoir qui allait gagner la Coupe du Monde.
3: Qui Dembélé?
0: Tu penses que non,
2: il y a bien Dembélé gagne la Coupe du Monde.
0: Ce matin, c'est qui va gagner la Coupe du Monde?
3: Ouais, donc t'as mis Dembélé.
0: Non, j'ai mis la France.
3: Et les States, elle a mis.
2: Non, les USA, ouais, c'est
3: elle
2: vrai.
3: Elle a mis les States.
0: Ouais. Carrière, a mis les USA parce qu'elle pense que Trump, il va truquer la Coupe du Monde. Il va corrompre tout le monde.
3: Oui, non, mais bon, quand même.
7: Ah ouais?
0: Ouais. Tout est possible dans le monde d'aujourd'hui.
7: Ouais,
0: tout est possible,
7: vrai, non, c'est jamais.
2: Après, ils sont pas dégueux non plus, les USA au foot. Hein.
3: Oui, mais bon, pour qu'ils gagnent la Coupe du Monde,
2: ouais,
3: c'est
2: vraiment
0: non, mais s'ils gagnent la Coupe du Monde, c'est truqué, c'est obligé.
2: Non, bah, la Grèce, ils ont déjà gagné l'euro, frère, c'était pas truqué. Hein.
0: Qui?
2: La Grèce, quand ils avaient gagné l'euro.
3: Vrai, je me souviens,
2: ouais. Contre deux buts, frère.
3: C'est sorti même.
2: Ouais.
0: Bon, merci Tamara, des bisous.
4: Ok, des bisous,
0: bisous
4: Marie.
7: Bisous.
0: Et Alex, tu nous as dit, j'ai pas oublié, tu nous as dit, je vais vous faire une proposition. C'est quoi la proposition?
5: Bah, c'est pas une proposition, c'est une demande en fait. Parce que justement, aujourd'hui on est jeudi et c'est mon jour préféré de la semaine parce que c'est le premier du mois.
0: Ah, il arrive.
5: Mais... et justement, en fait, à chaque fois vous proposez 5 problèmes du mois et je trouve que des fois il y a peut-être 2 voire 3 qui sont intéressants et on a que la réponse d'un seul. Donc je me dis, est-ce que vous pouvez pas en donner 2 en fait?
3: Ah, mais là, ouais, par contre, moi, il va falloir me donner une prime.
0: Hop, arrêtez.
3: La prime de la réponse du problème du
2: mois.
3: En plus, si j'en fais 2, ça fait double prime, 3 triple prime. Oulalalala. Oulalalala, que je vais tricher.
0: Non, mais c'est vrai qu'il y a des problèmes du mois, parfois, ils arrivent deuxième et ils sont super. Et on a
3: non, mais c'est vrai que. Il faudrait, ouais,
0: ça, enfin, faudrait qu'on fasse un rattrapage.
3: Non, oui, ça, il faudrait que je fasse de temps en temps un spécial, le problème du mois qui soit arrivé deuxième.
7: Ouais.
0: Ouais, parce que c'est vrai qu'il y en a des super.
5: Ouais, raison, voilà.
3: Faire. Oui, non, mais ça, ouais. Alex. Je vais le faire, je m'y engage. Okay. Alors quand, je ne sais pas, mais je vais faire.
0: Non, mais c'est vrai, il faut qu'on fasse ça.
3: Oui, je vais le noter.
0: Note. D'ailleurs, on aura qui dans le problème du mois de ce soir?
3: Bah des gens.
0: Oui, non, mais je sais, des
7: oui, bah merci. Non,
0: bah des gens qui ont des problèmes, on va dire. Plus précisément, des problèmes dans leur sexe.
3: Je vous donne rapide les thèmes.
0: Oui, rapide.
2: Comme ça,
0: rapide.
2: Sans prime, t'es sûr?
3: Bon, ça, c'est offert.
2: Mais t'es un ouf, hein,
3: c'était négociable. Par contre, le sommaire complet sera primé, on m'a dit.
2: Ouais, apparemment, ouais.
3: Alors, il y aura des travestis.
0: En gros, pour ceux qui ne connaissent pas, c'est 5 problèmes.
3: Ouais, c'est ça, des gens qui ont écrit sur le net. Hein.
0: Voilà, on a trouvé 5 problèmes.
3: Sur des forums, tout ça.
0: Et on récupère.
3: En fait, il y a un mec qui sort avec une meuf, mais il vient de se rendre compte que c'était un travesti.
2: Ah merde. C'est pas c'est arrivé ça en Chine ou au Japon à un mec, je crois.
0: C'était marié, je crois.
2: Après, ouais, il me semble.
0: T'imagines.
3: Après, il y aura de la baise à la piscine.
0: T'imagines, tu te rends compte que tu te maries, c'est un travesti.
3: Ouais, mais moi, déjà, je me marierai pas sans qu'elle la personne.
0: Et tu restes avec ou pas?
3: Ah non. Non, parce que
0: si tu aimes la personne, le fait qu'il soit, travesti.
3: Ah non, mais moi, à partir du moment.
7: Non, mais la personne te ment.
3: Oui, non, mais. Ah non. Non, parce que moi.
0: Si tu aimes la personne, le fait qu'il soit travesti.
3: Ah non, mais moi, à partir du moment.
7: Non, mais la personne te ment.
3: Oui, non, mais... Ah non, moi, c'est même pas ça. C'est...

0: Après, il y en a qui font. Là,
1: oui, non, mais chacun fait ce qu'il veut.
2: Donc, un travesti.
3: C'est pas un travesti.
1: Ah bah si, là, justement, le problème du bois, c'est un travesti.
2: Si, c'est
1: donc de la baise à la piscine. Des organisateurs de partouzes. Ensuite, il y aura de la baise dans les bois. Et à chaque fois qu'ils baissent dans les bois, ils se font attaquer par un animal.
0: Non, mais...
1: Et je dis, pour le dernier, un peu de poésie. Une sodomie, c'est un peu poésie énigme.
2: Oui.
1: Une sodomie qui laisse des traces.
4: Le caca, c'est bon.
1: Oui, wow,
4: c'est
1: vrai. Tu veux en manger?
5: Non, ça va aller.
0: Tu me dis quoi, hein, cette proposition?
5: Non, mais lui, il craque, lui.
1: Bon.
0: Ah, bah oui.
1: On est en pleine période de soumission avec Cédric. Donc,
5: ouais, c'est ça.
1: Faut qu'on fixe les limites, quoi.
5: Ouais.
2: C'est le printemps, c'est ça?
5: Ça va pas, non?
2: Non, mais je sais pas.
1: Là, c'est même bientôt l'été, là.
5: Ouais, c'est bientôt l'été, ouais.
1: C'est quand? C'est le 21 juin?
5: C'est ça, exactement.
0: Ouais.
2: Dans 10 jours, on est en été.
1: Ouais.
2: Et après, les jours, ils raccourcissent, Guigui.
1: Exactement.
2: C'est Guigui, ça le déprime quand ça raccourcit.
1: Bon, ça va, on a encore un peu de marge.
2: Oui, c'est vrai. Bon, allez, on fait nos doubles appels, on retrouve Guillaume dans un instant. Guillaume, Alex, d'ailleurs, on t'envoie ton t-shirt Skyrock à Rouen, on t'embrasse, Alex. Hein. Bisous à toi. Et,
0: bisous.
2: Et Guillaume arrive. Et nos doubles appels, si on est prêts, ben on y va, c'est parti.
1: Allez, go.
2: Go.
1: Allez, go.
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7: Allô.

0: et on voit qu'est-ce qui se passe parce qu'on leur donne la parole et ça sonne, c'est parti.
1: Absolument, oui.
0: Et Patrick est dans le coin, on ne sait jamais, il peut servir. Notre double appel.
2: Allô ?
1: Quelqu'un ? Oui ?
2: Je ne sais pas, vous venez de m'appeler, donc je ne sais pas.
1: Ah non, moi je n'ai rien appelé du tout.
2: Ben, je sais pas, j'ai votre numéro privé qui vient de s'afficher chez moi, donc...
1: Moi, je n'ai pas appelé, puisqu'on m'a appelé, moi, monsieur m'a appelé. Moi, je ne suis pas au courant de l'affaire, moi, je ne sais pas qu'est-ce qui se passe.
2: Et je ne sais pas, vous venez de me... Je viens d'avoir votre numéro qui vient...
1: Ben,
2: votre numéro.
1: Ben oui, mais je ne sais pas qui c'est.
2: Ah ben, vous êtes... non, vous avez... Là, vous êtes chez la couturière à Gourin.
1: Ah. La couturière?
2: Ah oui.
1: Oh ben là, là il y a quelque chose qui se passe alors.
2: Ah oui, parce que là, moi je viens de décrocher, c'est un numéro privé et puis...
1: Ben moi aussi j'ai décroché et on m'a mis, c'était appel masqué.
2: Ah. Non mais il y a dû avoir une erreur quelque part.
1: Ben ouais, c'est sûr, hein.
3: Allô.
2: Au revoir. Ah,
0: attendez.
3: Allô.
1: Oui.
3: Oui, comment vas-tu?
1: Oui. Ah ben vous faites erreur là.
2: Ben, vous m'appelez, moi je réponds.
1: Allô? Mais oui, mais j'ai un autre monsieur encore.
3: Allô?
1: Moi, je sais pas qu'est-ce que c'est ce cinéma là. Hein.
3: Allô?
2: Oui, oui, bah, vous m'appelez, bah, vous, du coup, moi je réponds et donc voilà. Bon, bah, désolé.
0: Attendez.
1: Bon, allô? Ça
3: allô?
1: Suffit leur cirque là.
3: Allô?
0: Allô? Il y a quelqu'un, oui. Madame?
3: Patrick.
0: Voilà.
1: Bah, c'est pas moi, hein. Qu'est-ce que vous faites là?
0: C'est pas vous, Patrick.
3: De trop loin dans le cul.
1: Voilà. Mais ça va, non?
4: Oh. C'était pourquoi?
0: Alors,
4: c'est vous qui m'avez appelé.
0: Non,
4: bah, c'est des arnaques, je pense. Je sais pas.
1: Vous voulez que j'apprenne la brigade?
0: Comment?
4: Hein? C'est vous qui m'appelez? Oui, bah, ça vous regarde pas. t'es qui, donc? Mais non, non.
1: Non, écoutez, moi, monsieur, bonjour. D'ailleurs, mes excuses, mais tout le monde prévient avec les vous enregistrer un numéro qu'on ne connaît pas, qu'on vient raccrocher. Je suis désolée. Je vous renouvelle toutes mes excuses et puis je suis désolée.
0: Merci,
1: monsieur.
0: Madame.
3: Je suis en train de m'assurer là.
4: Viens,
5: t'es à Bruxelles, viens.
4: On est plusieurs. On va te la mettre dans le cul, tu vas voir ça.
5: Ah bah non, là vous allez trop loin.
0: Le cul, c'est trop.
4: Tu te bites.
5: Ah.
4: On est plusieurs.
3: Patrick.
5: C'est qui, Patrick, tu sais.
4: Appelle un inconnu, petit con, va.
5: Ah.
4: Allez, viens, petite bite. Allez, viens. Tu n'appelles un inconnu, t'as une petite bite. T'as un petit bâtard. Oh. Là, je vais te citer, gros. Viens.
5: Ouais.
4: Ah. Eh ben, viens. Qu'est-ce que t'attends?
3: Non, pas non. Du tout, là.
4: Ah, va te reculer, gros.
3: Je suis en train de m'assurer, là.
6: Ah bah tiens, ça, c'est bon. Ça.
3: Il faut qu'il t'encule, là.
0: Allô?
7: Allô, j'écoute.
3: Oui, comment vas-tu?
7: Ça va.
8: C'est Cédric.
6: Alors, rien à voir.
8: C'est Cédric.
6: Mais elle a bloqué.
7: Ah ouais, bah moi, il y a un peu de tarte. Qu'est-ce que tu... Oui, ça va?
8: Bonsoir, ça va, bébé?
0: Ça va?
8: Tout se passe bien, ma chérie?
6: Non, mais... Ah, c'est toi.

0: Cédric. Je sais pas,
1: tu, il... tu pètes à la gueule, non mais.
0: C'est drôle.
1: Là, les bras de Lilo, ils tombent.
0: Allez, on est reparti. Une nouvelle petite série.
2: Allô.
3: Bonjour.
0: Bonjour.
1: Allô.
2: Oui, bonjour.
0: Oui, bonjour, je vous passe quelqu'un, ne quittez pas. Il y a quelqu'un qui veut vous parler.
1: Ouais, eh ben.
0: Allô.
3: Bonjour.
0: Allô. J'ai l'impression qu'il y a des perturbations sur la ligne.
2: Il y a surtout un gros con à l'autre bout du fil.
0: Ah bah je vous le passe, tiens.
1: C'est Cédric.
4: Ah non, c'est pas moi.
1: Bah si.
4: Hey, Cédric.
1: Ah mais Michel, mais pas moi.
0: Cédric, ça y est, t'es une star.
1: Ah, non,
0: t'es... Mais Michel, c'est toi, c'est le même, écoute.
1: Non. Ah bah c'est Michel au téléphone.
4: Bah voilà, bah c'est Michel.
0: Tu vois, c'est la même voix, écoute.
1: Ah non, tu vois.
4: C'est Cédric.
1: C'est Cédric. Michel.
0: Allô.
1: Allô.
0: Allô.
5: Allô.
0: Oui.
2: Allô.
0: Oui, on vous écoute.
2: Bah oui, bah.
5: Qui a appelé?
0: C'est vous qui appelez, monsieur. Allô.
6: Qu'est-ce qu'il y a? Excusez-moi, c'est fulguro mucus.
1: Oh. Allô.
0: Allô. Bonsoir.
4: Il y a quelqu'un dans le téléphone?
0: Il y a quelqu'un dans le téléphone?
1: Eh ben, c'est Michel au téléphone.
4: Oui, je sais, gueule, Michel.
1: Parle bien, toi. Allô.
2: Allô.
1: Oui.
7: Oui, comment vas-tu?
2: Vous êtes qui?
7: Moi, je suis Patrick, hein.
2: Quel Patrick?
7: Patrick.
2: Oui. Et puis?
1: C'est Cédric.
2: On connaît pas.
4: Non, mais vous pouvez parler un petit peu avec lui, à Cédric, parce que c'est un gars, bon, il est un peu limité.
1: Ouais, parle bien, toi.
2: Non, mais soit vous êtes trompé de numéro, soit vous faites une blague.
4: Non, mais parlez-lui, ça lui fera plaisir.
2: C'est pas très intelligent.
4: Non, monsieur, hein, je vous le dis, parce qu'il est juste à côté. C'est un débile.
1: Parle bien, toi.
0: Non, on va dire il n'est pas comme nous.
4: Ah, ça, il n'est pas comme nous. Ouais, ça. Ah, je suis pas comme vous.
0: Oui, c'est vrai.
1: Ouais, c'est ça,
0: c'est vrai que t'es pas comme nous. On a fini. Il reste un, allô.
1: C'est fini.
7: Ah, c'est oui, si c'est bien la maison de Cotigny, vous pouvez me laisser un message, on vous rappellera dès que possible. Merci.
0: De rien, monsieur, la maison de Cotigny. Merci et bonne soirée, la maison de Cotigny. Merci Cédric pour.
4: Excusez-moi, ça n'arrête pas de sortir.
0: T'as une belle participation. Eh ben, tu pourrais demander au docteur Romano si tu as des problèmes.
1: Non,
0: ça va mieux tes problèmes de cucu, Samy ou
4: En fait, c'est des jours oui, des jours non. Aujourd'hui, hier, ça va à peu près. Ouais.
0: Ah, tu vois, on en a parlé hier, ça t'a peut-être fait du bien.
4: J'ai une petite alerte ce matin en déjeunant.
0: Ah ouais.
4: Mais ça va, j'étais chez moi.
0: En fait, Samy est devenu un tuyau.
4: C'est exactement
5: ça.
0: Ça rentre par la bouche, ça ressort par le cul.
4: Une évacuation instantanée.
0: Voilà.
4: Mais là, depuis 2-3 jours, non, c'est plutôt calme.
0: Bon, on va parler de vos histoires d'amour là dans un instant, puisqu'on avait promis d'en parler avec Guillaume. On va remonter le moral de Guillaume. Si vous avez, dites-nous quels ont été les pires moments de vos histoires d'amour. Parce que bon, il y a plein de trucs sympas dans les histoires d'amour, puis il y a aussi des moments un peu plus difficiles. Et on a tous vécu ça, ou presque. Donc, vous pouvez nous dire. Guillaume, on va s'occuper de toi tout de suite. Ah, t'es au Canada, Guillaume. Cherchez où t'étais. Guillaume, du Canada.
8: Hey.
0: C'est ben bon.
9: Non, en ce moment, je suis pas au Canada. Je suis dans le Montana, aux États-Unis.
0: Oh, mais c'est un peu la classe. Tu vas voir la Coupe du Monde?
9: Ouais, ça approche. Tout le monde en parle. Hein.
0: D'accord, mais tu vas voir des matchs ou pas?
9: Non.
4: À 5000 dollars la place. Il y a des matchs au Canada. Bon, l'équipe du Canada joue à domicile.
9: 17 états.
4: Vancouver.
0: Ok.
4: Bon, attends, c'est quoi les prix de la finale? J'avais vu, mais c'est des sols, c'est
1: n'importe quoi.
4: Stratosphérique.
1: En fait, aux États-Unis, c'est pas plafonné les prix, tu vois.
4: Ouais, c'est tarification dynamique, en fait.
1: Exactement.
4: C'est en fonction de la demande.
0: Plus t'as de demande, plus.
4: Ouais, plus ça augmente. Mais genre, la finale.
0: Donc, aux États-Unis, Skyrock, ça vaudra une thune de ouf, quoi.
4: Ah, bah ouais. Il faut y aller alors.
0: Hello. Hi.
4: Non mais genre les places c'est genre plus de 100 000 dollars, hein. Il y a des places pour la finale.
8: Quoi?
4: Ah ouais, mais je crois que c'est même pire que ça, c'est hallucinant.
8: 100 000 dollars.
4: Ouais.
0: Moi je vois pas l'intérêt.
1: Non mais ça monte à même des millions. Hein.
4: Ouais, mais je crois.
1: Meilleure place, ça monte à.
8: C'est deux.
0: Je vois pas l'intérêt de passer une heure et demie à regarder un match de foot pour.
4: Non, c'est mieux à la télé, il y a les ralentis et tout.
0: Ouais, voilà, ouais, tu vois, ouais, c'est vrai.
4: Il y a des commentateurs, il y a des ralentis. Tu peux mettre pause, tu peux te.
0: Ouais, tu peux te fumer une petite clope.
4: Les mecs qui payent 200 000 places. Imagine le level de.
1: Non mais ça va, les mecs sont plat traînés.
4: Parce qu'en fait, eux ils vont avec leur gamin à la soirée, elle coûte 500 000 et c'est réglé, tu vois. Ils sont pas très couilles en fait.
0: C'est injuste quand tu vois les gens. Le monde il fonctionne un peu bizarre quand même.
4: Là, je voyais, il y a. Ouais, mais bon, ces mecs-là, ils font gagner de l'argent à plein de gens aussi, tu vois.
1: En ce moment, il y a les finales NBA aux États-Unis au même moment, tu vois. Et c'est pareil, les prix des places, le final NBA, c'est comme la Coupe du Monde, tu vois. Et tu sais, tu vois des mecs. Donc il y avait un mec interrogé dans la rue, c'était à New York, et tu vois un daron avec son fils. Mais on dirait un daron et son fils, mais des mecs normaux comme toi, tu vas au stade avec ton gamin, quoi.
4: Ah, je crois que j'ai vu.
1: Tu l'as vu ce truc? Et le mec, il dit, ouais, juste pour savoir,
4: vous avez
1: combien les places? Et le mec, il dit 220 000 chacun. 220 000 chacun, ça passe. Moi et mon fils. Donc le mec a mis 440 000 dollars pour aller voir un match de basket de 2 heures avec son fils.
5: Et non, regarde le Grand Prix de
1: Monaco. Normal, ils sont habillés normal.
5: Là, il y avait le Grand Prix de Monaco, c'est un truc de ouf aussi là-bas. Ouais.
1: Hallucinant.
5: T'as les prix pour être sur un balcon, hein. Je sais plus combien c'est, mais c'est. Les balcons, ils sont privatisés à.
1: Même pour amener ton yacht et te garer devant, c'est
5: un peu. Le level des mecs, mais. Bah, déjà, si t'as un yacht et que tu dois.
8: Ouais, c'est comme en Baby, ouais, déjà, t'es pas mal.
5: T'en as derrière, ouais. Il y a des yachts, juste le plein, c'est 1 million d'euros. Hein.
8: Tu imagines?
5: Genre les gros là qui viennent à Monaco, mais d'ailleurs, il y en a, ils peuvent même pas rentrer dans le port.
1: Ah, genre les lambeaux, comme celui de.
5: Là, par exemple, Abramovic, là. Là,
1: Roman Abramovich, ouais.
5: Ouais, le mec qui était l'ancien propriétaire de Chelsea. Il a un yacht qui fait. Mais d'ailleurs, il en a plusieurs. Il y en a un qui fait 140 mètres. Le plein, c'est à minima 1 million d'euros.
1: Putain, mais.
5: Ah putain.
1: Et le Lamborghini là, de l'autre, là.
8: Le truc noir, là.
5: Ça vaut 4 millions, ça. Le plein, le bateau, il vaut 4-5 millions, ouais.
1: Putain.
5: Suis-moi comment tu l'optionnes après le plein, je sais pas. Je sais pas combien il fait de litres.
1: Et celui le bateau du commandant Baby, c'est combien le plein?
5: C'est pied.
10: C'est 200 euros.
8: C'est un pédalo
0: le machin.
10: C'est 200 balles.
0: Bon, Guillaume, on va te remonter le moral et puis tu vas nous expliquer, on va voir si on peut trouver une solution à ton problème de couple. C'est combien de temps que t'es en couple avec ta chérie?
9: Ça va faire 3 ans.
0: 3 ans, une histoire de 3 ans et.
8: Et là, ça va pas.
0: Ouais, pas super. Tu vas nous expliquer. Tu nous dis tout, Guillaume. On revient tout de suite. Et puis, on vous attend en direct. Vos petites galères de couple, comment vous en êtes sortis? Est-ce que vous êtes heureux aujourd'hui? Bon, on en parle. Et puis, on parle de tout ce que vous voulez. On aura d'autres problèmes du mois à gérer. C'est tout de suite sur Skyrock. Préparez-vous dans la plus grande radio libre de France.
5: C'est quoi le son?
0: Le son, c'est. Ah, c'est super le son. C'est Nono La Grinta. Parce qu'on aime bien Nono La Grinta. C'est Love You qu'on écoute tout de suite sur Skyrock. Il arrive, Nono La Grinta, sur Sky.
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0: Et c'est Nono La Grinta sur Skyrock dans la plus grande radio libre de France. C'est nous, c'est vous en direct, 01 53 40 30 20. Si vous avez un truc à dire, on est là. Vous voulez nous raconter un truc, vous avez un problème à gérer, pas de problème. Il y a des solutions sur Skyrock. Et Nono La

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0: Elle a une belle voix. Hein. Non, toujours pas. Si, elle a une belle voix. Non, non, non, elle a une belle voix, mais
4: une horreur.
0: Elle a une belle voix.
4: Une horreur.
2: Je mettrai plus ce jingle.
0: C'est beau.
2: Alors,
0: beau.
2: Je le couperai avant la fin. Là, je ferai un montage.
0: Oh là, mais je sais pas qu'elle avait une si belle voix que ça.
5: Magnifique.
0: Tu lui donnais une émission cet été.
2: Bah, écoute. Ça va être sympa.
5: Ça va être intéressant.
0: Non, mais on pourrait essayer, Medellin, ça va être sympa.
4: Bah, vas-y, fais un test, là, un petit quart d'heure, là.
0: T'imagines, un petit quart d'heure avec Medellin.
4: Un petit quart d'heure.
0: Et peut-être que ça fera un carton.
5: À hein. Couiner et tout.
0: Je pensais à lui donner une émission sur Skyrock cet été. Je note l'idée. J'ai très bonne idée tous les soirs. Ah, t'aimerais bien quand même.
4: On appelle d'autres chiens qui témoignent.
0: Qui témoignent en direct.
4: Ouais.
0: Radio libre avec Medellin.
4: C'est ça, bah ouais, ça serait bien.
0: Moi, je pensais plutôt à. Tu vois,
4: tous les soirs, dès 21h, Medellin est sur Skyrock.
0: Ou à minuit, Urban Music non-stop. Et Medellin fait l'émission. Romano, il écoute en rentrant. Ça serait super.
4: Annonce les disques. Peut-être de zapper du coup.
0: jamais, faut jamais zapper. Qu'est-ce qu'on fait? Enfin, le problème du mois, dans un instant, on va aider Guillaume qui est avec nous. T'es là, Guillaume?
7: Oui, je suis là.
0: Guillaume,
4: ouais, Guillaume.
0: Canada. Enfin, là, t'es dans le Montana aux États-Unis.
5: Ah, ouais, il se balade.
7: Oui, c'est ça.
0: C'est génial de faire de la radio tous les soirs parce qu'on voyage avec vous. C'est bien.
5: Ouais, hein, c'est ça.
4: Il y a quoi comme grande ville dans le Montana? Paraná, Montana.
0: Ouais, grand, il y a grand Montana.
7: Ah, j'ai sur le bout de la langue en plus.
4: Grand Montana. Omaha, c'est pas dans le Montana, Omaha?
7: Omaha, non? Ah, je sais même plus.
4: Bah alors, tu
5: vas venir sur place.
4: Mais là, la ville dans laquelle t'es, ça s'appelle comment?
7: Big Fork.
4: Ok.
0: Big Port.
4: Big Port.
2: Cédric, c'est chez toi?
4: Eh non.
5: Ah, c'est sa ville.
4: Non, non, non.
5: C'est le maire.
0: Je suis Big.
7: Ah?
0: Non, je crois que Cédric, tu es né à Groslay.
4: Ouais, c'est ça, dans le 905.
0: Ouais, ouais. Et à Berck aussi, ils vont en vacances.
4: Ah, non, Berck, la plus grande ville, c'est Bozeman.
0: Bozeman?
4: Ouais.
2: Je connais pas du tout.
0: Je connais même pas.
4: Mais c'est où le Montana?
7: C'est quoi Big Fork par rapport au Big Food pour Cédric?
4: Plein centre.
0: Non, c'est par Big Port.
4: La capitale du Montana, okay. C'est Helena.
0: Helena?
4: Il y a une ville qui s'appelle Anaconda.
5: C'est
2: non mais le Montana c'est le trou du cul de l'Amérique non?
4: Ouais c'est ça, c'est vraiment l'Amérique profonde, tu sais.
0: Trump.
4: Il y a Virginie.
7: Ouais, on est au milieu de rien, mais c'est bien, c'est cool.
4: Il y a des images avec les chevaux, les prés.
2: Mais,
4: ah,
2: ouais, mais tu fais quoi toi là-bas, t'es cowboy?
7: Non, bah j'aimerais bien, mais j'adore l'univers cowboy.
0: Ah t'as bien l'univers des cowboys.
7: Mais là on est parti en van, on a fait un road trip, on a traversé
4: tout l'État.
5: Ah c'est cool avec ta chérie.
0: Il y a une série qui s'appelle Yellowstone.
4: Ouais, Yellowstone, ouais.
0: Dit Alex, là, sur l'appli.
4: T'es à côté du Wisconsin.
0: Ok,
4: et pas loin du Michigan.
0: Ok, pas de problème.
7: On n'est pas loin du Canada, de l'Alberta.
4: Ah, c'est frontière, ça, ouais. Du Canada. Alors.
0: Ok.
7: Ouais, c'est ça.
0: Bon, alors, parle-nous de ton histoire d'amour, Guillaume, parce que tu nous as dit 3 ans d'histoire d'amour, et puis là, ça va pas, qu'est-ce qui se passe? On parle des galères pendant vos histoires d'amour, vous avez tous eu.
7: C'est bon, je sais pas par quoi commencer.
0: Bah, c'est toi qui
5: choisis. Ah, il y en a trop.
0: C'est toi qui choisis.
7: Non, mais c'est bon.
0: Qu'est-ce qui t'a.
7: Moi, je suis français et je suis venu faire un visa voyage vacances ici, un travail vacances.
0: Ok.
7: Et donc, un visa de 2 ans. Moi, j'avais l'intention juste de m'amuser et de niquer avec plein de femmes et de m'amuser. Et puis,
0: tu prends vacances pour niquer des meufs.
7: Non, mais je me suis dit, je vais profiter à fond. Je reste que 2 ans ici, je m'attache pas. Je veux pas m'attacher. Mmh. Je reste que 2 ans ici, ça va être trop cool et tout. Je savais que de toute façon, je pouvais pas rester plus longtemps. Et puis, au bout d'un an, j'ai rencontré quelqu'un. Et puis au début, je m'intéressais pas du tout à elle, mais vraiment pas du tout. Mais puis que je me sentais seul parce que je connaissais pas encore grand monde. Mes parents venaient juste de partir, ils avaient passé 2 semaines chez moi. Et quand ils sont partis, ça a fait un vide dans la maison. Donc, j'ai commencé à passer. Ouais. Mais du coup, j'ai commencé à traîner avec une fille que j'avais déjà rencontrée juste la semaine d'avant pendant que mes parents étaient là.
5: Elle est canadienne. Elle a l'accent.
7: Ouais.
4: Ouais, elle dit casse-moi le rideau de viande.
0: Casse-moi tout là-dedans, elle dit.
2: Et elle est fan de Céline Dion.
4: Elle vient roux surtout. Non, c'est mon premier problème. Elle écoute ça jouer.
7: Non, elle est pas du tout fan de Céline Dion. Non.
4: Elle aime bien aussi l'autre là. Comment il s'appelle le mec qui a dépecé l'autre là? C'est au Canada.
7: Ah oui, Minota, ou je sais pas quoi. Hein.
4: Ah ouais.
0: Avec un nom italien.
4: C'était au Canada, gros.
7: Il l'avait retrouvé dans un bureau de tabac, ouais.
4: Magnota, c'était.
2: Magnota, ouais.
0: Johnny Magnota.
4: Ouais,
0: ça.
4: Il l'a retrouvé en France d'ailleurs.
2: En Allemagne.
4: Non, Luca Magnota. Lucas Magnota.
0: Ah oui, c'est par Tony, la France, c'est Tony Montana, putain.
4: Ouais, merci,
5: ça, c'est Magnota, ça. Et l'accent, ça t'a pas fait bizarre sur une nana? Parce que c'est un accent quand même.
7: Oui, au début, tu comprends pas ce qu'ils disent au début. Hein. Vraiment, t'as beau parler français comme eux.
2: Casse-moi le pneu.
0: Caribou.
5: Ah, c'est vrai que c'est parti.
0: Ils disent quoi, parc à voiture, comment ils disent, les parkings? Parc à char ou je sais pas.
7: Le char.
4: Ah ouais, parc à voiture, c'est un char.
0: Un char, ouais.
4: Allez, prends-moi dans le char.
0: Démonte-moi le rideau de viande dans le char. Fais attention au caribou, hein. Non, mais c'est vrai, c'est spécial. C'est vraiment l'accent. Et donc t'es tombé amoureux de cette meuf?
7: Non, pas tout de suite. Elle a été complètement tombée amoureuse de moi, mais red dingue, mais vraiment, vraiment. Mais moi, je voulais pas. Je voulais juste passer du temps avec quelqu'un parce que je me sentais seul. Mes parents venaient de partir. Ouais, c'est ça. Mais elle est vraiment. Je crois que c'est la première personne que je vois tomber amoureux de moi. Elle a changé tout pour moi. Elle a tout fait. Elle était tout le temps là.
4: C'est un passe-temps. T'es resté 3 piges, hein. Ouais. Non, et long. Hein.
7: Non, mais au début, on était juste colocataires, en fait.
4: Hey, t'as bien un
7: elle est venue. Ouais, elle
4: tu veux pas me casser le rideau de viande.
7: J'aurais une chambre à louer, si tu veux, j'ai un grand appartement pour moi tout seul, donc ça permet aussi de m'aider dans les factures. Mmh. On sortait ensemble, on faisait des activités ensemble, on n'était pas vraiment ensemble, j'avais déposé les règles dès le début.
0: Mais vous couchiez déjà ensemble ou pas au début?
7: Non, pour moi, on n'était pas ensemble.
4: Mais vous couchiez
7: après.
4: Tu lui cassais le rideau de viande?
0: Oui, c'est ça, tu lui cassais le rideau de viande.
7: On couchait ensemble, on couchait ensemble, ouais.
0: Donc c'était une sex friend colocataire, une coloc sex friend.
7: Ouais, c'est ça, exactement.
0: D'accord.
4: Elle casse-moi tout là-dedans.
0: Et tu l'as tellement bien tout cassé là-dedans qu'elle tombe amoureuse.
7: Non, mais moi, j'étais pas du tout tombé amoureux tout de suite. Des fois, ça vient plus tard pour d'autres personnes.
4: Ah, tape bien au fond, je suis pas ta mère.
0: Ah, mais oui, il y a ça aussi. Ta mère. Il y a tape bien au fond, je suis pas ta mère, disaient les Québécois.
7: Ça, j'ai jamais entendu ça.
4: Non, mais tu sais que c'est assez un mythe, en fait. Hein. C'était dans le film de Michael Youn, en fait. Dans les 11 commandements, je crois.
5: Ah, c'est ça.
4: Et c'est lui qui a inventé ce truc, et tout le monde croit que ça vient de là-bas, mais.
0: Non, pas du tout, en fait.
4: Ça n'existe pas là-bas.
0: Ah ouais, je crois.
7: Non.
0: Oui, donc il y a un moment où vous êtes tombé amoureux, si j'ai bien compris.
7: Ben moi, ça a pris du temps, beaucoup de temps, beaucoup de temps. Et je veux dire qu'au début, ben j'étais pas vraiment, je suis pas quelqu'un, j'ai jamais vraiment été en couple, donc je suis pas quelqu'un de très, je lui montrais rien du tout. En fait, elle était super attentionnée, mais moi, j'étais vraiment pas, j'étais gentil, mais j'étais pas attentionné ni rien. Je m'en foutais complètement. Ouais, c'est ça. Et puis j'ai commencé à tomber amoureux d'elle, à un moment où il a fallu que je rentre en France pour régler toutes mes affaires parce que j'étais pas prévu que je reste au Québec.
0: Ah, parce que t'avais décidé de t'installer avec elle au Québec tellement t'étais amoureux.
7: Bah ouais, en fait, on a fait une demande de conjoint de fait, en fait.
0: Ok, ok.
7: En fait, elle se porte garant pour moi pendant 5 ans pour que j'ai des papiers canadiens, sinon je pouvais pas rester sur place.
0: Ok.
7: Donc elle a voulu absolument que je reste, donc j'ai pas insisté pour qu'elle le fasse. Je dis si t'as envie de le faire, tu le fais, tu le fais pas. Donc là, on a pris un avocat, elle a fallu payer l'avocat qui coûte très cher. Et puis moi, je suis rentré en France pour régler toutes mes affaires, parce que j'avais encore des factures à payer en France. Je voulais tout clencher pour que j'ai ma vie ici après. Parce que au lieu de partir 4 mois, je suis parti 10 mois. Parce que j'ai eu des problèmes en France, j'ai perdu quelqu'un de très cher, du coup, je suis resté plus longtemps que prévu.
5: Ouais, ça a traîné.
7: Et pendant...
0: Elle t'a manqué, ouais, elle t'a manqué pendant les 10
7: ouais,
0: mois?
7: Ouais, parce que je commençais à tomber amoureux au
0: donc
7: moment
0: là, où t'étais amoureux. Non, mais c'est pour ça que je te posais la question. Donc, en fait, là, t'étais,
7: ouais.
0: T'étais amoureux.
4: Ah, je t'en et supplie, moi, reviens me casser le rideau de viande.
7: Elle a fait tellement d'efforts pour m'avoir, en fait. Vraiment, elle a perdu du poids, elle a changé, elle était plus féminine, elle était vraiment
4: très
7: belle.
4: Non, en plus, c'est quand même un engagement de sa part, tu vois, d'être ta garante pendant 5 ans.
5: Ouais, c'est clair.
7: Ouais, je me dis, c'est cool, elle m'aime vraiment et tout.
4: Ah, bah oui, là, sur le coup.
7: D'avoir quelqu'un qui t'aime autant, ça fait du bien. Moi, j'ai pas toujours été.
0: Et bien, t'as juste valeur.
7: Pas la
4: ah,
7: main,
4: que je t'aime, mon petit français, je te fais des becs.
0: Ah oui, c'est vrai, il faut des becs.
5: Ah, c'est des becs.
4: Ah, prends-moi dans le char et sur le skidoo. C'est quoi qui bouffe aussi les queues de castor, là, ouais, la
7: castor.
4: Pâtisserie.
7: Ouais,
4: les
7: castors,
4: ah, je te paye une queue de castor.
3: Ah oui, après, il y a les sucettes au sirop d'érable aussi dans la glace.
4: Ah, on mange une sucette au sirop d'érable.
3: Tir, ou je sais pas quoi.
4: Et après, je te mangerai la sucette à la viande.
0: En fait, c'est marrant parce que c'est la même langue que nous, mais c'est super dépaysant parce qu'ils sont chelous. Enfin, ils font des trucs chelous. Vous saluez les Québécois. Je sais que vous êtes plein à nous écouter, les Québécois. Mais c'est vrai, c'est marrant. Et donc 10 mois en France et t'es retourné là-bas.
7: Ouais, je suis resté 10 mois en France. Ben après, je suis retourné là-bas. Puis j'ai vu qu'il y avait. Ben, avant, je savais déjà qu'il y avait un truc qui n'allait pas. Je le savais parce qu'on faisait que de s'engueuler au téléphone. Mais on savait que ça allait être une longue épreuve, une relation à distance. C'est pas évident. Hein. Mmh. On savait qu'il allait y avoir des clashs. Mais moi, je venais de perdre quelqu'un de très important et j'étais pas toujours sympa au téléphone. Toi, donc,
5: Ouais, t'étais pas
7: et
5: bien.
7: Et puis après,
5: quoi.
7: Non, j'étais vraiment pas bien. Vraiment, vraiment pas. Et ça se passait vraiment pas comme je voulais en France. Donc après, je suis rentré. Et je suis rentré par surprise parce que je savais que ça allait pas. Et puis, sa sœur, je suis pas très fan de sa sœur. Elle vivait dans notre appartement en attendant que je revienne. Donc, comme je suis arrivé par surprise, elle a dû partir tout de suite. Et puis, le soir même, là, je vois que ça va pas. Je lui dis, est-ce que tu m'as trompé?
0: Ah ouais, tu
7: non,
0: pensais qu'elle t'avait trompé, toi?
7: Ouais. Je m'en doutais qu'il y avait un truc qui allait pas. Alors, pourtant, que j'arrête. Toutes les petites que j'ai été, j'aurais jamais cru qu'elle m'aurait fait ça.
0: Ah, parce qu'elle t'a trompé pour le vrai, j'allais dire, t'étais parano,
7: ah ouais,
0: en fait,
7: elle m'a
0: non
7: trompé. Elle m'a trompé en fait. En
6: ah, j'avais trop besoin de me faire casser le rideau de vie.
0: Alors.
7: Elle m'a toujours reproché que, ouais, vous les mecs, vous aimez toujours les petits jeunes quand tu vas en France, tu vas me tromper avec une petite jeune. Elle déteste ça, les gens. Elle a couché avec un plus jeune.
0: On a souvent dit que souvent les gens qui te reprochent d'avoir fait un truc que t'as pas fait, c'est parce que eux ils l'ont fait ou au moins ils y ont pensé.
5: C'est vrai que ça peut arriver.
0: C'est vrai. Et donc elle s'est tapée un plus jeune.
7: Ouais, plus jeune dans
0: elle un bar. Elle te l'a dit cash comme ça.
7: Elle me l'a dit tout de suite parce que elle me l'a dit tout de suite. Je me suis dit il y a quelque chose pour qu'elle me dise tout de suite qu'elle cache une autre affaire.
5: Ah, mais c'était qu'une fois ou c'était une relation suivie avec le mec?
7: Une fois.
0: Tu peux pardonner une fois ou pas? Sachant que vous étiez loin, sachant que.
7: Ouais, mais on dit toujours qu'on pardonnerait pas, mais quand ça nous arrive, en fait, on n'a plus la même version.
0: Comment vous réagiriez, ou comment vous réagissez, si ça vous arrive? C'est une fois, il y a une séparation de 10 mois.
6: Dans ton cas, présentement?
0: Oui, présentement, oui.
6: Présentement, dans ton cas? Non, parce que toi, en fait, t'as prolongé le séjour parce que t'as perdu quelqu'un.
7: Ouais, c'est ça.
6: Ouais. Alors que de base, tu devais pas. Tu vois, dans ces circonstances-là, donc présentement, je pourrais pas. Je me dirais, ouais, la meuf, c'est vraiment une connasse. Je suis en train d'enterrer quelqu'un et la meuf, elle se fait baiser.
0: Tu vois, Médeline est d'accord avec toi.
6: Ouais, mais je lui ai pas demandé son avis.
0: Non, mais elle l'a donné.
6: Je m'en branle. Je m'en balaye. Ah, mais tu vois, là, je me dirais, ouais, c'est vraiment une connasse quand même. Non, mais qui plus est, tu vois, parce qu'il y a un truc glauque dans le truc. C'est que c'est pas de ton fait, tu vois. T'es resté, normal. Il y a quelqu'un qui décède, tu soutiens les. Si c'est quelqu'un de ta famille, tu soutiens, machin. Mais dans ce cas-là, moi, je pourrais pas.
0: Biggie, tu pardonnes?
6: Présentement.
8: Je pense que, je pardonne pas pour le coup.
0: Mais elle te le dit, elle avoue, elle te
8: dit. Non, mais même si c'est avoué.
0: Elle te l'a dit, Karim, tu pardonnes.
6: Ça va, on n'a pas 3 ans, faut t'avouer à moitié pardonner.
0: Voilà.
6: Elle s'est fait déglinguer par un jeune québécois.
8: Il y a des limites.
0: Tu pardonnes, Cédric?
8: Non, il y a des limites dans les fautes quand même.
0: Non, et toi, Sabine, tu pardonnes?
9: Non, moi, dis niaise.
0: Rien, et Marie?
5: Écoute, moi, ça m'est arrivé de me faire tromper, donc.
6: I'm Maudie Carlis.
5: Et j'avais pardonné. Après,
0: t'as regretté ou pas?
5: J'ai regretté, ouais, parce qu'en fait, rien n'est rentré dans l'ordre après, mais bon, c'est pas grave, j'avais fait le truc. Mais toi, dans ton cas, tu vois, 10 mois loin, j'aurais trouvé ça bizarre que ce soit qu'une fois.
0: Ouais, c'était qu'une fois.
6: Bah, t'es rassurante, Marie.
0: Elle t'a trompé avec personne d'autre, Guillaume.
7: C'est pas fini. C'est pas fini.
0: Ah, parce qu'elle t'a trompé avec d'autres mecs?
7: Ah non, oui, c'est pas fini.
0: Elle t'a trompé combien de fois en tout?
6: Tout le Canada lui est passé dessus.
0: Non.
5: Arrête.
0: Combien de fois?
7: Je vais dire 3 ou 2,5 si je veux raconter la suite.
0: 3 ou 2,5. Donc elle s'est tapé le petit jeune. Elle s'est tapé qui d'autre?
7: Un soir, ils font des parties de Noël dans cette entreprise. Donc elle a fait un party de Noël. Elle avait beaucoup de bus.
0: C'est quoi un party de Noël?
6: C'est une fête de Noël.
7: Un party de Noël, c'est une fête de Noël.
6: L'arbre de Noël dans les entreprises.
7: L'arbre de Noël.
0: En fait, il parle français, mais en fait, tu comprends rien ce qu'ils disent. C'est barbeau. On fait un pâté de Noël, et puis après, tu me casses le rideau de viande, et puis on va dans le char.
9: Vois ça, mon char.
5: On avec le char.
0: Et là, tu dis, mais qu'est-ce qu'il me dit?
6: Il parle français, mais tu comprends.
0: On va manger une queue de castor aussi. Donc, il y a eu le pâté de Noël, et qu'est-ce qu'ils ont fait? Elle a fait un petit truc avec un collègue.
7: Elle a embrassé un gars dans sa voiture et puis elle lui avait dit tu me rejoins chez moi et puis on baisera quoi, genre. Et finalement lui s'est endormi, donc il a pas pu venir.
0: Ah, c'est ça la demi-fois, d'accord.
6: Que je me suis endormi dans le char.
5: Okay. Okay. Ça, je te l'ai raconté, mais
6: okay. Dans le rideau de viande.
0: Ouais, elle t'a tout dit, elle t'a tout avoué comme ça.
7: Non, ça je suis parce qu'en fait quand je suis rentré de.
0: Ah, t'avais pas tout dit,
7: Quand je suis rentré de France, en fait, je lui dis passe-moi ton téléphone, parce qu'il avait bien son téléphone pour récupérer mon numéro canadien. Il fallait que j'appelle parce que j'allais récupérer un numéro français pendant les 10 mois.
5: Ah, et en fait,
0: t'as découvert ça en regardant dans le téléphone.
6: En fuyant.
0: Donc ça, c'est la demi-fois et l'autre fois, la fois qui reste.
7: Et l'autre fois, c'est un gars que je déteste plus au point.
6: En plus.
7: Le copain de sa sœur, mais je le déteste, elle le sait. Le copain de sa sœur. Du coup, elle m'a trompé pendant 5 mois avec le copain de sa sœur.
6: Le mec de sa sœur.
0: Mais le mec de sa sœur.
7: Sa sœur qui habitait chez moi, en plus sa sœur qui logeait chez moi en ce moment.
6: Mais sa sœur, elle est pas un peu débile?
0: Elle le sait, la sœur?
6: Non, mais la sœur, elle est complètement débile. C'est-à-dire qu'elles habitent ensemble. Son mec, il
8: va dans la mauvaise sœur.
6: Et l'autre, elle s'est dit, c'est quand même bizarre.
9: C'est bizarre, ce que se passe. Qui êtes-vous, là?
0: Elle s'est trompée de sœur.
5: C'est pas non, bon. Mais genre, il baisait ta copine alors qu'il y avait sa sœur.
7: Il baisait pas dans l'appartement, mais genre, il allait. Il avait un appartement.
5: Ah, d'accord.
6: Non, mais je suis désolé, la sœur de ta meuf, elle est complètement débile.
0: Oui, et
6: pour
0: puis,
6: pas s'en rendre compte.
0: Et puis ta meuf, elle est pas super fiable. Ensemble.
6: Ah non, mais ouais, non, mais.
7: Si, à un moment, elle lui a posé la question, est-ce que tu couches avec lui?
6: Ah oui, au bout de 5 mois, c'est pas mal.
0: Non, mais
6: oui, donc elle est débile. Donc il y en a des aussi là-bas.
0: Non, mais c'est une famille de cassos. Excuse-moi pour ta meuf, hein, si tu l'as aimé très fort, Guillaume. Mais comment tu peux faire? Moi, je pourrais jamais faire confiance à une. Enfin, je pourrais jamais avoir confiance en une meuf. Qui fait ça à sa sœur?
5: Non mais
8: non, c'est vrai. Hein.
5: Ah non mais c'est certain.
0: Bah oui, si elle est capable de faire ça à sa sœur et qu'elle héberge, donc a priori qu'elle aime bien, hein, donc comment tu peux lui faire confiance en disant qu'elle va être fidèle avec toi?
6: Hey, mais qu'elle m'a bien cassé le rideau de viande pendant 5 mois.
0: Oui, cassé le rideau de viande.
6: Présentement, c'était bien avant.
5: Tu vois, ça c'est pas excusable, par exemple, tu vois.
0: Ah non mais ouais.
6: Non mais même le reste. Hein,
0: qu'est-ce que tu fais encore avec elle? C'est la question de Mehdi là sur la piste Skyrock, mais c'est vrai que c'est une bonne question. T'es encore avec elle ou c'est fini votre histoire?
7: Ouais, bah, on est encore ensemble.
0: Ah ouais, mais pourquoi t'es encore avec elle?
5: Mais t'es devenu parano, non?
7: J'ai clenché toute ma vie en France pour vivre ici, c'était mon rêve, et si on reste pas ensemble.
0: Tu peux vivre, mais il y a d'autres
7: gens.
0: Ah ouais?
7: Elle s'est portée garant ensemble pour mes papiers.
5: Ah oui.
0: Mais tu sais, j'allais te dire tout à l'heure, moi j'aimerais pas qu'une meuf se porte garant pour moi parce que tu dépends de la meuf. C'est-à-dire qu'en fait, c'est elle qui décide si tu restes dans le pays ou si tu es obligé de te barrer. Donc je détesterais être dépendant de la meuf.
6: Oui, mais parce que toi, nous en France, le système fait que tu peux venir, tu peux aller et venir. En fait, il y a des pays, toi là-bas, t'as pas le choix en fait.
0: Ouais, mais j'aimerais pas.
6: Oui, mais t'aimais pas. Les gens adorent pas faire ça. C'est que t'as pas le choix. Si tu veux rester dans le pays, il faut que t'aies.
0: Ouais, mais j'aimerais pas.
6: Oui, mais tu n'as pas le choix. Ou alors tu vas pas là-bas. Ou alors tu te fous dehors. Non,
0: tu vas dépendre de quelqu'un. Comme
6: ah ouais, mais bon, il y a plein de pays où c'est comme ça, où t'as besoin d'avoir quelqu'un sur place, tu vois. Entre guillemets, un local pour. Regarde, ouais, vrai, ouais. Là en fait, oui, effectivement, si demain tu te prends la tête avec elle, elle contacte l'avocat et puis
8: il est baisé, ouais.
5: Et
8: ouais,
5: tu l'as dans le cul.
6: Et tu dors.
0: Il y a Pro Juge qui nous dit trouve-toi une autre meuf qui se porte garant pour toi. Bah, c'est pas con. C'est vrai que c'est pas con.
7: C'est pas évident non plus.
0: Non, mais enfin, tu vas pas rester avec une meuf qui t'a fait ça,
7: toujours,
0: Guillaume.
7: En plus, j'aime
0: tu peux l'aimer encore après ce qu'elle t'a fait.
8: Mais l'amour est plus fort que toi.
0: Si quelqu'un vous a fait un truc de ouf dans votre vie, c'est-à-dire que vous étiez amoureux, puis bon, on a quand même une belle démo avec toi, Guillaume, mais quelqu'un qui vous a fait cocu, qui vous a fait souffrir, qui vous a fait du mal, et que vous avez continué à aimer, vous pouvez nous raconter, parce que c'est toujours intéressant à savoir, mais pourquoi on aime quelqu'un qui nous fait souffrir? Parce que là, tu souffres, Guillaume, t'es pas heureux, ça s'entend à ta voix en plus.
7: Ah, ouais, non, mais c'est un calvaire. En plus, je me suis pris la tête avec ma famille. Personne au courant, il y a que vous et une amie au Québec. J'en ai parlé à personne depuis
6: que j'ai 3 ans. Mais elle, la meuf, là, donc ta meuf. Mais genre elle t'a dit ça, mais depuis elle est normale avec toi ou elle c'est, je veux dire c'est comme avant que tu aies tout ça.
0: Bah, c'est normal.
5: Ouais, tu deviens parano.
7: C'est moi qui, en fait, je suis devenu possessif. En fait, avant, elle pouvait aller dans un bar toute seule, elle pouvait faire ce qu'elle voulait. Aujourd'hui, je la contrôle, possessif, je deviens fou, en fait, parce que, et j'ai jamais été comme ça. J'ai toujours dit, quand je regardais mes émissions, la confession intime est tellement vraie que je voulais pas être comme ça. Mais là, j'ai l'impression que je deviens comme ça.
0: T'es en train de le dire, ouais. Oh. Mais qui ne serait pas comme toi qui... Tiens, vous continuez la relation.
7: Au moindre retard qu'il y avait au travail, t'étais où, tu fais quoi?
0: Tout le monde devient parano.
5: Bah, bien sûr. C'est
7: pas elle supporte plus, toi. Moi, je supporte plus.
6: Normal.
7: On a quitté Québec pour aller vivre encore à autre part en Alberta. Mm. Donc là, on vit dans un van tous les deux, donc on fait petit en plus. Hein. Donc là, on a traversé.
0: Elle s'est excusée, elle a pleuré, elle a eu des remords.
7: Pour moi, je trouve que pour moi, c'est pas assez excusé. Pour moi, il n'y a pas eu assez d'excuses, en fait.
0: Ah, t'as pas digéré. Après, est-ce que ça s'excuse,
5: ce genre de choses? Et ouais, est-ce que ça se digère?
0: Je suis pas sûr que ça se digère.
6: Je peux dire que je me barrerai avec le van et le restaurant en galère.
5: Bah ouais, mais il a le papier.
0: Non, mais pourquoi pas. Bon, qu'est-ce que vous voulez demander aux auditeurs, aux auditrices de Skyrock, Guillaume?
7: Mais je sais pas, j'aimerais qu'on me donne des conseils, qu'est-ce que je dois faire.
0: Je veux pas te lire tous les messages, mais tout le monde te dit casse-toi, tu seras jamais heureux avec cette meuf, c'est Tush éclaté qui nous a laissé le message. Bonjour à toi, Tush éclaté. Tu as un très beau pseudo. Y a Driss qui nous dit tu seras malheureux toute ta vie, j'ai connu ça, j'ai essayé de rabibocher le couple, mais on n'y arrive jamais. C'est comme un vase qu'on a cassé. Ça se voit toujours quand tu recolles les morceaux.
6: Non, mais puis là,
0: c'est très beau comme message que tu
8: as. Il y en a qui arrivent à pardonner, mais c'est dur.
0: Non, mais c'est vrai, un vase qu'on recolle, tu vois toujours qu'il y a des cassures.
8: Ouais, des fissures.
0: C'est pareil.
5: Ah bah après, tu peux avoir des fissures dans
0: non, mais anal. Elle a pas allé. Moi, j'ai des fissures anales, personnellement.
6: Et alors, elle se voit ou pas?
0: Énormément.
5: Et recollée aussi.
0: Je les cache avec
6: mon mucus. J'ai mis de la glu, j'aurais pas dû.
5: Non, mais moi, je me demande aussi si elle est heureuse, parce qu'à ce moment-là, tu vois, il faut discuter avec elle en lui disant, écoute, on fait pas de problème pour les papiers, etc. Si t'es pas heureux, je suis pas heureux, tu vois, on,
10: ouais, basta.
5: On vit autrement. Mais,
6: non, mais c'est ce que j'allais dire.
0: Ah ouais, c'est pas con ça.
6: Tiens, non, mais pour un peu, c'est la meuf qui va se barrer au bout d'un moment, parce qu'elle en aura plein de cul, malgré tout ce qu'elle a fait, tu vois.
5: Elle en a marre aussi.
7: Je suis horrible là ces derniers temps. Je suis horrible.
6: Mais toi, je veux dire, professionnellement, t'as des attaches là-bas ou?
7: Non, là, on fait du work.
6: Après, tu sais, le truc. Le truc qu'il y a, c'est que, je veux dire, rien. Tu peux aussi revenir en France, hein. Puis,
7: Non, c'est trop.
6: Oh, c'est sympa la France.
9: On a du sirop d'érable, mais dans les magasins, mais pas sur les arbres.
6: Oui, voilà.
7: C'est pas que ça, c'est que j'ai plus rien. Vous avez commencé d'avoir un appartement en France, c'est compliqué, il faut avoir un CDI, il faut avoir tout ça. Puis même, j'ai pas envie, en fait, j'ai tout reconstruit ici, j'ai pas envie
6: de bien,
5: et pourquoi non, pas rester et voir avec elle si, tu vois, elle peut faire quelque chose pour tes papiers, pas être une salope derrière, tu vois.
6: Parce que là, ça se goupille comment les papiers, genre au bout de 5 ans, t'es indépendant ou tu dépends toute ta vie de cette meuf?
9: Non.
7: Mais là, il y a une solution qui pourrait être sympa, c'est parce qu'en fait, au Québec, c'est. Quand une demande de résidence permanente, c'est 3 ans minimum d'attente. Mais quand tu vas en Alberta, côté anglophone, c'est 3 mois. Donc en 3 mois, si j'ai un appartement, je peux
6: avoir mes papiers
7: en 3 mois. Oui. Ouais, c'est ça. Voilà. Donc là, on va visiter un appartement la semaine prochaine en Alberta.
6: Ça doit être sympa.
0: Elle et toi.
7: Ouais.
6: C'est quoi en Alberta, il y a tellement personne, ils sont tous frères et sœurs.
9: Non, en fait, t'as deux grandes villes. T'as deux grandes villes, genre.
6: Ah mais il y a des quoi, c'est comme ça, hein. Il y a la consanguinité, attention.
0: Ah bah c'est sûr.
9: Pas le Canada, après, c'est des grands espaces où il n'y a pas grand chose.
6: Mais oui, mais tu vois, c'est très grosses villes. Frères et sœurs dans ce genre
9: de. Non, t'as des villes là-bas, les deux grosses villes, c'est comme.
6: C'est quoi, on en parlait, c'est où? C'est en Islande.
0: En Islande, ils sont pas.
9: En Islande, c'est compliqué parce que c'est une île, donc en fait, ils sont fermés.
6: Non, mais il y a la consanguinité là-bas à mort. Non mais c'est vrai, hein, en plus. Non mais il y a un truc qui était sorti il y a quelques mois et justement ils sont un peu emmerdés avec ça parce que ça pose des problèmes quoi.
9: Après l'Islande, le pays c'est 700 000 habitants, je crois, un truc comme ça.
0: Oui, c'est pas beaucoup. Oui.
9: Ouais, là-bas dans les villes d'Alberta, il y a plus de.
6: Tu baises une meuf, tu te rends compte que c'est ta demi-sœur.
5: Ah, l'enfer.
0: Je me disais.
6: Ah ouais, ils peuvent faire des confessions intimes.
0: Non-stop.
6: Ma mère est aussi ma sœur.
0: Et ma tante.
5: C'est horrible.
0: Appelez-nous pour Guillaume, mais je pense que les conseils vont tout ça. Dans le même sens, Guillaume. Mais enfin bon, vous avez connu ça, vous témoignez pour Guillaume, on vous attend en direct. En direct, 01 53 40 30 20 avec votre appli Skyrock.
9: Edmonton, 1 200 000 habitants. Edmonton, c'est les grandes villes en Alberta. Donc il y a quand même des grandes villes. Calgary, pareil, Banff, c'est des grandes villes quand même, tu vois.
0: Ouais, bon, pourquoi pas.
6: Je voyais ça, moi, avec des cabanes en bois.
9: Non. Ailleurs, dans l'État, mais pas dans les grandes villes.
6: Et des têtes cheloues parce qu'ils sont tous frères et sœurs.
9: C'est pas beau. Comme dans la colline à des yeux, tu sais, les mecs
6: chelous. Bonjour. Excuse-moi, j'ai 3 bras. Il y a mes petits problèmes.
0: Il y a Bad Worms, il y a un petit message qui va te remonter le moral, Guillaume, quand même. Il a pas l'air heureux. Ça, il y a plein qui nous le disent.
5: Ah, non, ça c'est clair.
0: Mais il faut pas faire une généralité. Moi, ça fait 20 ans. Alors, c'est Bad Worms qui dit ça. Ça fait 20 ans que je suis avec ma femme, mais à nos 7 ans, il y a eu des soucis, tromperies, et pourtant, ils se sont remis ensemble. Et depuis, c'est reparti.
5: Mais c'est ce que je disais, tu vois, les petites fêlures.
7: Il y a beaucoup de ma faute avant. Ce qu'elle a fait, c'est dégueulasse. Mais il y a beaucoup de ma faute avant. Elle a tout fait pour m'avoir, mais vraiment, j'ai jamais eu une femme aussi amoureuse. Et je sais pas, j'ai pas su.
6: Elle a quand même pas hésité à aller se faire sauter.
0: En tout cas, elle est très maligne parce que depuis le début, quand tu nous parles de cette histoire, on dirait que c'est toi le fautif. Il y a beaucoup de ma faute, etc.
5: Tu sais trouver des raisons.
6: Ouais, non, mais en plus, t'as...
0: Ça, c'est les pervers narcissiques qui arrivent à te retourner le cerveau comme ça.
6: Non, mais t'as prolongé ton séjour en France pour un truc pas cool, tu vois. T'as un décès.
0: C'est pas toi qui as décidé.
6: Ouais.
0: Et en plus, il y en a plein qui nous ont dit aussi faire cocu pendant que toi t'as un décès.
6: Ah ouais, non, mais
5: c'est avec le mec de sa sœur.
0: C'est vraiment le truc le plus impardonnable.
6: Ah, moi, j'aurais pas pu, moi.
5: Avec le mec de sa sœur.
9: Ce que Marie a dit surtout, c'est qu'en fait, ça en dit long. Je veux pas la juger, je la connais pas, mais ça en dit long sur la personne. Ouais, par rapport à sa sœur. Encore des couples qui se trompent. Bon, ça arrive dans plein de couples. Chacun fait sa life, ok. Mais là, en fait, faire ça à sa sœur,
0: tu peux faire confiance à une meuf qui fait ça à sa sœur.
9: C'est exactement ça. Moi, je me dis, non, mais là, je. Psychotage, tu vois.
0: Bon, on en reparle dans un instant, tu bouges pas.
6: Et tu vois, ça confirme ce que je disais en Islande, Bastien. En Islande, ils font des tests génétiques avant les mariages pour éviter de se marier en famille sans le savoir.
5: Mais non.
6: Mais si, on en avait parlé, parce qu'ils sont pas assez nombreux, en fait.
0: Je veux bien que tu fasses ça avant le mariage, mais genre, tu vois une meuf dans une teuf. Tu couches avec la meuf, tu vas pas lui faire un test génétique. Tu couches avec elle, c'est peut-être ta sœur, quoi.
6: Ouais, mais c'est
9: 387 000 habitants.
6: Non, mais c'est les problèmes des endroits.
0: 387 000 habitants,
6: tu vois. Non, mais c'est le problème des endroits comme ça où ils vivent quelque part, ils vivent confinés, quoi.
9: Ouais, voilà. C'est une île en
0: plus. Donc forcément, ville, ouais. Dans ton arbre généalogique, il y a ta sœur, enfin, il y a, ou tu as une grand-mère qui a baisé avec, avec ton grand-père qui était son frère.
6: Quoi. Moi, j'avais rencontré, j'avais une pote, elle sortait avec un mec de Saint-Pierre-et-Miquelon, tu vois.
9: Ah, bah là, ils sont encore moins nombreux,
6: je crois. Je crois qu'ils sont 15 000, un truc comme ça.
9: Ouais, je pense plus.
6: Bah là-bas, je pense que forcément, ils baissent en famille.
0: Si vous nous écoutez à Saint-Pierre-et-Miquelon, territoire français.
6: Ouais, non, mais
9: du Canada.
0: C'est bien bon.
6: Et en plus, le mec, il m'expliquait, là-bas, il y a un climat de merde à l'année. C'est abominable.
0: Vous aimez les grands espaces.
6: Vide. Mais c'est même pas grand.
5: Bah
6: hein.
5: Non.
0: Non, mais c'est vrai que c'est petit.
6: C'est même pas.
0: Faut aimer, les... faut aimer le vide.
6: T'es au milieu de l'océan, quoi.
5: C'est en plus, il y a la mer qui bouffe les villes, là.
6: Non, mais en plus, ouais, non, mais t'as. Il disait.
9: 6000 habitants.
6: En comptant les deux.
9: Ouais, ouais. Ah, je crois que 90% des habitants sont à Saint-Pierre.
0: Son frère et sœur.
9: 10% à Miquelon.
6: Ah oui, mais il me disait, lui, ses parents, ils étaient. Mais, lui,
9: c'était en 2014, donc ça a dû peut-être augmenter un peu. Ils sont peut-être 6000.
0: Oh non, il y a peut-être des gens qui sont barrés.
9: Peut-être un peu moins, du coup.
6: Ah non, mais lui, il était venu vivre en métropole, tu sais, il travaillait dans la clim. Là-bas, il n'y avait même pas de taf, tu vois. Parce qu'il me disait, ses parents, je crois, ils avaient une boîte de je sais pas quoi. Et le mec, il voulait pas y retourner. Et pourtant, il a vécu là-bas. Hein. Mm-hmm. Et le mec, il me disait, tous les trucs climatiques de merde, il se les tape, les tempêtes, machin. Et il me disait.
0: Il gèle là-bas, non ?
6: Et il fait jamais beau.
5: Non, mais ouais,
6: en fait, il n'y a pas, tu sais, il n'y a pas un été de ouf. Il y a pas de saison, comme.
0: C'est pas bravo.
6: Ah non, non, c'est bien pourri.
0: Ouais.
6: Puis en plus, tu baisses ta sœur, bon.
0: Oui, c'est pas,
5: c'est pas génial.
0: Bon, quitte pas Guillaume. On va voir ce que vous avez à nous dire sur l'histoire de Guillaume. Et vous avez eu des couples merdiques, vous nous faites signe.
6: Ah, on me dit qu'à Saint-Etienne aussi, ça baisse en famille. Leur arbre généalogique pour des cercles. C'est pas forme d'arbre, ça.
0: Bon, il y a Adrien qu'on va prendre dans un instant en direct. Et puis on va faire notre problème du mois. Vous l'attendez, le problème du mois. Hein.
5: Ah bah ouais.
0: Eh bien, il est là parce que le docteur Romano est là, je le vois avec ses dossiers.
6: Eh oui, bonsoir.
0: Et sa blouse blanche, mais il y a quelque chose qui a changé chez toi, docteur.
5: Oh, ah oui. Ouais.
0: Mais c'est quoi ce sourire? Mais c'est quoi cette classe?
9: Putain, la grande classe, ouais.
6: C'est
9: ouais.
6: Des dents.
0: C'est des dents.
6: Ça y est, j'ai des dents.
0: Docteur Romano a des dents.
6: C'est merveilleux.
0: T'as un ami, t'as un collègue dentiste qui t'a fait une petite opération?
6: Ouais, exactement.
0: Ouais. Vraiment trop fort.
6: Ah, c'est mon médical. Ah, on serre les coudes.
0: Eh oui. Oh là, viens me serrer les couilles, mais très fort.
6: Non, les coudes. Les coudes, c'est
9: pas pareil. Ouais.
0: Serre-les-moi, mais pince-les-moi.
9: Ouais. Non.
0: Mets-moi une pince à couilles.
9: Non, ça va aller.
6: Non, je te mettrais bien des gros gifles sur tes couilles.
9: T'es baisé, toi.
6: Pour les rendre bien violettes. Wow. Est-ce que je t'ai donné la parole? Est-ce que je t'ai dit de parler?
9: Je vais te mettre ta fessée, tu vois.
6: Est-ce que
9: la séance commence?
6: Est-ce que...
0: C'est quoi, c'est une nouvelle séance de soumission?
6: Non, mais est-ce que je t'ai dit de parler? Est-ce que je t'ai autorisé
9: je parle,
6: à l'ouvrir
9: ouais,
6: ta gueule
9: la parole, ouais. C'est radio libre, non?
6: Ah ouais, parce que tu te rebiffes pour que je sois sévère. Pour que je sois sévère. Mais il y a un problème dans mes dents, je.
0: T'arrives plus à parler.
6: J'ai de la bavure.
0: Ouais, t'arrives plus à évacuer la bave, oui. Bon, il y aura Adrien aussi.
6: Il va falloir que je vive avec un tuyau comme chez le dentiste.
5: Ah, horrible, les trucs
9: à ça se peut qu'elle se rebarre les dents.
6: Non. Bah non, elles sont collées
9: comme ça. Ça trop marrant.
6: Collées à la glu, mon pote.
0: Bon, Adrien, avec nous, qu'on va retrouver dans un instant en direct de. T'as 20 ans, Adrien, et t'es en direct d'où? Du 21. Salut, Adrien.
6: T'es la Côte d'Or.
0: Oui. T'es là, Adrien.
10: S'il n'est pas là.
6: Allô, oui. Adrien.
0: S'il n'est pas là, on va le rappeler.
6: Comment, Dieu?
0: T'es en Côte d'Or. Allô, et on a offert. T'as entendu, Adrien? C'était quand? C'était mardi dans le morning. On a offert 1 500 € à Jenny de Dijon.
10: Ouais, j'ai entendu, ouais.
5: Eh ben, mais c'était dégoûté.
0: Il faut pas être dégoûté quand c'est quelqu'un de votre région, vous faites fier.
5: Ah, ben quand ça arrive à côté de chez toi.
0: Bah oui, elle est contente d'avoir parti en vacances avec sa fille, Denis.
5: Ça va, bravo.
10: Pas de problème, je suis trop content.
0: Bah oui. Ce matin, on embrasse Karine de Garches, qui a gagné. Garches.
9: Ouais.
0: Qui a gagné dans le 92 1 500 €. Elle a soigné Guigui à l'hôpital.
9: Ouais. Ses hémorroïdes, ouais.
6: Elle nous a dit ses hémorroïdes.
9: Elle lui a claqué les hémorroïdes, ouais.
0: Elle nous a dit que ça sentait très mauvais à l'étage de Guigui.
9: Du cul, ouais. Elle avait bien trifouillé l'anus.
0: Ouais.
9: Ça m'avait fait très plaisir.
0: Gros bisous à...
9: Non, mais elle était sympa en tout cas, ouais. Gros bisous à elle.
0: Elle a gagné 1500 balles. Et Nathalie Toulouse et Romain du 22 et un autre Romain. Il y a deux Romains, mais il y a plein de Romains qui nous écoutent. Romain du 69, Angela de Fontenay-Grésigny. Et il y en a un autre qui est en train de dégueuler. Là, je sais pas si
6: tu fais des bruits bêtes.
0: C'est ta bave.
6: Non, c'est...
9: T'as des remontées acides?
6: Non, c'est le visage de quelqu'un.
0: Ah, on dira pas qui. Bon, Adrien, toi, tu veux nous parler d'un ancien plan cul. C'est ça?
10: Oui, c'est ça, ah, c'est ça.
0: Ouais, tu as bien baisé?
6: Absolument.
10: Bah, ouais, mais ça s'est un peu mal fini, c'était un peu bizarre.
0: D'accord, tu vas tout nous expliquer dans un instant. Le temps de préparer le problème du mois.
6: Ouais.
0: Et tiens, parlez-nous de vos plans cul aussi. On parle de tout ce que vous voulez tous les soirs, allez-y, hein, 01 53 40 30 20. Et puis c'est quoi vos histoires les plus merdiques? Il y a un paquet de messages que vous nous envoyez, on va mater ça dans un instant, juste après. Et bien juste après, Mauvais Joe qu'on écoute tout de suite sur Skyrock. C'est pilé sur Sky.
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0: Allez, mauvais Joe, pilé le problème du mois dans un instant, ça a tout déchiré ça. On est prêt pour le problème du mois, ça va être du lourd encore.
12: Ouais.
0: Allez, pilé, mauvais Joe sur Skyrock.

0: premier sur le rap et les numéros 1 de l'été sont déjà sur Skyrock. On écoutait Mauvais Joe avec Pilé sur Sky et c'est Radio Libre jusqu'à minuit.
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0: Ah, c'est un problème de cul, toi, c'est ça?
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0: Ouais, il y a des spécialités, c'est ça. Là, il va falloir que je performe dans le cul.
2: Ah, mais c'est sûr.
0: Super, j'adore.
2: Ah, performe-moi le cul, ouais.
0: Performe, Cédric. Il va falloir que je performe.
2: Ah, non, tu performes.
0: Non, t'as pas compris.
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0: Ah, regarde, il y a M37 qui nous dit, on va performer dans le plan cul dans un instant avec Adrien. Il y a M37 qui nous dit, ta musique, Cédric. Cédric, piné.
2: Ah,
0: oui, c'est
2: ouais,
0: Mauvais Joe.
2: Ouais, c'est ça, Cédric.
5: Bah, grave.
2: Tu voudrais que je chante pour toi?
5: Oh. Vas-y, chante.
2: En te claquant les couilles.
5: Mais je vais te claquer la gueule, toi, tu vas voir.
2: Je t'ai dit.
5: Tu me claques la gueule contre les murs.
2: Ne parle pas quand je te dis pas de parler.
5: Bah, viens.
0: Faites une séance de soumission en direct.
5: T'es un ouf, toi.
0: Ouais, vous avez fait là, il y a quoi?
5: Ouais, bon, rien faire du tout.
0: La première séance de soumission, Cédric, c'était il y a 15 jours.
5: Ouais, bah ouais, c'était la dernière.
2: Et depuis, ta gueule.
5: Et je vais t'en coller, toi.
0: Et depuis, tu peux plus t'en passer.
5: Ferme ta bouche. Bah, bien sûr.
2: Gros, baisse les yeux.
5: Je te jure, je vais te jeter des trucs à la gueule.
2: Et mets-toi à genoux.
5: Ouais, sur la vie de ma mère, gros.
2: Eh, tu jettes un truc, je te jette la table de mixage.
5: Allez, bive.
0: Je te jette la table de mixage. Bon, appelez-nous au 01 53 40 30 20.
2: Je m'en traverse.
0: Jamais la table de mixage. Bon, vous nous appelez pour débarquer ici en direct. On est
5: Juris, faut que tu rappelles d'ailleurs.
0: Tous les soirs, quoi.
5: Juris, faut qu'il nous rappelle le soir parce qu'on peut pas le joindre.
0: Ah bah c'est con ça.
5: Quand on appelle, ça, c'est comme si c'était un faux numéro.
0: C'est fou ça, dis donc.
5: Bah ouais, ouais.
2: Bah, il te prend pour un con, non?
5: Non, parce que nous, c'est affiché.
0: Bon, donc Joris, faut que tu rappelles.
5: Voilà.
0: 01 53 40 30 20 pour nous appeler, c'est gratuit. Vous avez l'appli Skyrock pour nous laisser vos messages. On vous salue tous. Salut à Corias. On embrasse Yann, ce qui vient d'arriver. Bonjour à Fatih. Il y a Puzzle qu'on salue. Salut Puzzle, salut Badux. Salut Emma et Léo également. T'as passé le bac, dis donc. Après le bac, ça fait du bien de vous écouter. Salut Nathan. Nathan, t'as passé le bac. T'as, j'aimerais pas être à ta place, Nathan. C'est pas les meilleurs souvenirs de ma vie, les examens. Même si j'ai performé au bac de français, est-ce que je vous ai dit que j'avais eu 17 et 15?
6: Ouais.
0: Au bac français.
3: Et au bac tout court.
6: C'est une autre histoire.
0: C'est une autre histoire, exactement. C'est demain le bac.
3: Non, on parle du bac français, là.
0: Ouais, on était sur le bac français parce qu'on est français.
3: On est français, monsieur.
0: Bon, on va attaquer notre problème du mois, le plan cul d'Adrien, dans un instant, comme je vous ai dit. Et puis, les histoires d'amour qui sont pas super bien passés. Après, il y a tous des mauvais moments dans les histoires d'amour.
6: Ouais.
0: Cédric, la plus mauvaise histoire d'amour que t'as eue, c'est quand l'autre, elle t'a trompé.
5: Ah ouais, quand même.
0: Celle que t'as dépucelée, là.
5: Ouais, c'est ça, ouais.
0: Elle t'a trompé, après, elle t'a montré son mec.
6: Ouais, elle est venue. Elle est venue fanfaronner.
0: Je comprends que ça t'est rendu triste.
5: Bah après, je suis devenu parano, quoi.
0: Bah, c'est normal. L'hôtel arrive, elle te présente son mec.
6: Mais surtout, c'est méchant.
5: On s'est remis ensemble.
0: Mais quel intérêt? Mais t'es con.
5: Bah non, j'étais amoureux, gros.
2: Tu savais pas?
5: Non, mais l'amour rend aveugle, tu vois, t'as envie de parler.
0: Non, mais attends,
5: l'histoire qui avait duré quand même 3 ans déjà, tu vois, on est resté 4 ans ensemble.
0: Ouais, mais elle te fait cocu, elle te présente, elle t'amène son mec à la radio.
5: Ouais.
0: Pour te le montrer.
6: Devant nous.
5: Ouais, bah ouais.
0: Devant tes amis.
5: Bah, je me souviens, j'ai même jeté un caillou sur le visage.
0: Oui, tu as jeté un caillou.
6: Ouais, je m'en souviens.
5: Un caillou, j'ai voulu jeter.
0: Oui, il se prenait pour Obélix.
3: C'est des menhirs et tout, ouais.
5: Non, mais c'est quand t'es amoureux, gros, des fois tu fais des trucs que t'aurais pas fait en temps normal, tu vois.
0: Mais comment
5: c'est qu'avec du recul, tu vois, j'ai trop con de.
0: T'as pas tort quand tu dis quand on est amoureux, on fait des trucs qu'on fait pas en temps normal.
5: Ouais.
0: Mais là, quand même. C'est,
2: non, mais déjà, toi, de base, t'as quand même une belle base de conneries, quoi.
5: Mais toi aussi, tu sais. Mais toi aussi, mon salaud.
0: Ferme-la.
5: Bon, question.
0: Est-ce que tu peux dire que c'est le plus mauvais moment dans ta vie amoureuse, ça?
5: Cette relation, la fin, ouais. Après, le reste de la relation, non, tu vois, parce que j'étais amoureux, j'ai vécu des belles années avec elle, tu vois, c'était bien en vrai, tu vois. Mais la
6: c'est
5: fin,
6: le moment
5: ouais,
6: où t'as eu le plus
5: la
6: mal.
5: La fin,
6: en
5: ouais,
6: fait.
5: Quand
0: non,
5: ça
0: mais ça,
5: général,
0: mais ça gâche tout.
2: Non, mais
0: ça
2: maintenant, t'es heureux dans la soumission.
5: Mais
2: que je t'inflige.
5: Mais t'as eu.
2: Regarde, mais il est heureux.
5: Mais c'est vrai que, tu sais, quand on s'est remis ensemble, j'étais complètement archi parano, et à partir du moment où on s'est remis ensemble à ce moment-là, bah, c'était fini, quoi, tu vois.
2: T'es resté longtemps avec elle après?
5: Un an, je crois. Mais c'était
2: ah, quand
5: misère.
2: Même?
5: C'est-à-dire que je la pistais tout le temps, je l'appelais.
6: C'est horrible,
5: son téléphone, ouais, grave. Ah ouais, non, mais.
0: Et elle revoyait le mec?
5: Non. Ah bah non, t'inquiète pas.
0: T'as peut-être pas su.
5: Bah non, parce que je pistais, voir s'il y avait des SMS, s'il y avait des contacts.
6: Ouais, mais c'est pas une vie, tu vois, au final.
0: Tu vois, Guillaume, avec ton histoire d'amour, je pense qu'il vaut mieux. Bah après, c'est toi qui décides, t'as l'air très amoureux. Donc, je pense qu'il vaut mieux se séparer, Guillaume, ça sert à rien.
6: Non, mais t'es amoureux, mais t'es pas heureux, et elle non plus.
0: Bah oui.
7: Ah, il parle de moi. Allô?
0: Oui.
7: Oui, excuse-moi.
0: Oui, on parle de toi, ouais.
7: La fille qui est avec moi, on travaille ensemble, elle est pas loin de moi.
0: D'accord, c'est pas ta chérie, c'est une autre meuf.
7: Non, c'est elle.
0: Ah, c'est elle. Et elle sait que tu nous appelles pour nous parler de cette histoire.
7: Ouais, je vais prévenir, ouais.
0: Et alors, elle en dit quoi?
7: Elle dit que ça... Elle est contente que je puisse en parler parce que j'en ai vraiment jamais parlé à personne.
6: Ah bah tu vois, mais il faut que vous discutiez tous les deux déjà.
0: Peut-être.
6: De
0: non mais peut-être parce que
6: ça
0: va
6: peut-être ouvrir une discussion. Hein.
0: Il y a 90% des messages et encore je suis gentil. Qui
2: non, mais attends, c'est quelle histoire ça, moi, je suis perdu là.
0: C'est Guillaume, ça, c'est pas le plan cul. Hein. C'est Guillaume du Canada. C'est ben bon.
6: Ouais ouais, ils seront pas heureux tous les deux. Donc
0: si vous arrivez à en parler, si vous arrivez à évacuer ça, t'as vu, je t'ai lu un message tout à l'heure. Il n'y a pas eu beaucoup, donc je t'ai sauté dessus. Je t'ai lu un message tout à l'heure qui disait que bon, il y a eu un trompage à 7 ans de relation. Et que là, ça fait 20 ans qu'ils sont ensemble. En plus, ils avaient démarré dans l'histoire. Donc peut-être que c'est ce qui vous attend.
6: Non, mais là, en plus, la chérie, elle est au courant, puisqu'elle a dit c'est bien que tu puisses en parler à quelqu'un. Donc elle sait très bien que ça te pèse énormément. Donc,
2: ouais, non, mais bon, elle est bien gentille, quand même. Tu vois. Je dis, mais à un moment donné, si vous en êtes là, c'est quand même entièrement de sa faute.
5: C'est sa faute, c'est sa responsabilité.
6: Ça fait combien de temps que vous êtes revenus ensemble, là, que t'es revenu et que tu l'as retrouvé?
7: Je suis revenu il y a un an.
6: Ah, ça fait un an que c'est comme ça.
0: Ah ouais, ça fait un an que c'est dur comme ça.
2: Elle essaye depuis un an, quoi.
0: Ouais, donc ça va pas être...
2: Mais elle fait des efforts de son côté pour essayer de te rassurer ou... Bon, elle vit, mais bon... Ouais, genre comme si...
6: Elle peut se sentir un peu merdique.
2: De rien n'était.
7: J'ai l'impression qu'elle en fait pas assez, mais peut-être qu'elle en fait, que moi je le vois pas. Je sais pas.
0: Bon, bah discutez ensemble. Le fait d'être passé à la radio, c'est vrai que c'est pas con. Bah, ça permet de vider ton sac. Ça lui permet de t'écouter parler de l'histoire à d'autres gens. Sans qu'elle puisse intervenir dedans. Donc ah, c'est plutôt pas mal.
6: Mais là, vous vous
2: forcez. Eh ben, la Québécoise, t'as sacrément fait de la marde. Mange ta marde.
0: Il y aura des témoignages pour vous. Restez à l'écoute. Restez à l'écoute, Guillaume et.
2: Mange ta marde. Ta chérie.
0: C'est quoi le prénom de ta Québécoise?
7: Ah, je sais pas si elle veut que je le dise.
2: Ah, c'est Bûche de Bois. C'est que de castor. Je m'appelle Bûche de Bois.
0: C'est joli comme prénom.
2: Hey, c'est 100% québécois.
7: Non, elle veut pas que je le dise.
0: On va l'appeler Bûche de Bois.
6: Non, bah, super.
0: Non, mais c'est joli, c'est bien.
6: Je pense qu'elle est ravie.
0: Bon, ce sera Bûche de Bois pour nous ce soir. Bon, il y a des témoignages qui arrivent pour vous. Raccrochez pas, on va faire notre problème du mois et on écoutera donc Adria et son plan cul parce que ça va être chaud. Vous êtes dans la radio libre, vous êtes sur Skyrock, on est très très chaud.
6: Ouais.
0: Et il refait chaud ce week-end.
2: Super. Ouais, mais c'est pas oufissime encore.
0: Non, bah, ça va, il va faire 30 degrés, c'est bon ça.
2: Bah, tu rigoles, en Ile-de-France, il va faire 25.
0: Bah, c'est largement suffisant.
2: Ah non, moi,
0: en dessus de 25, je supporte plus. Donc,
2: moi, dimanche, j'ai piscine, alors il faut qu'il fasse chaud.
6: Piscine, piscine.
0: Non, mais tu vois, en ville, je sais pas si vous êtes dans les grandes villes, mais dans les grandes villes, moi, 23, 24, c'est pas. Mais encore. 23, c'est parfait.
5: Ouais, 33, 34, je suis d'accord.
0: Ah non, c'est horrible.
2: Putain, moi j'attends.
0: Mais tu kiffes quand il fait 33 degrés.
2: Ah, franchement, moi je suis heureux, bien sûr.
0: Mais vous savez que vous ressemblez beaucoup tous les deux. La seule différence que vous avez, c'est une question de taille.
6: Ah, bah ça, c'est
0: parce que vous êtes radins tous les deux.
5: Comme toi, donc on est trois déjà.
0: Vous avez un petit zizi tous les deux.
5: Oh, les trois.
2: Non, tu vois, il a un gros geg.
5: Ah, la chance.
2: Rien, lui a dit.
5: Après, perso, moi j'ai jamais vu.
0: Non, mais
2: bah, j'ai aperçu l'engin.
6: Moi j'ai vu.
2: Ça fait peur.
5: C'est vrai?
6: Ouais.
5: Bah, je peux voir moi aussi.
0: Bah, je te montrerai, Guy.
5: Merci, c'est gentil.
0: Le détraqué sexuel. Regardez là le Cédric Epstein là qui.
6: Les yeux qui brillent.
0: Qui sommeille en lui là.
5: Ah bah, pas du tout non.
0: Attends.
2: Tu vas faire quoi? Tu t'appelles quand t'appelles Cédric Bruel?
0: Oh non.
5: T'as pas honte.
2: Non, mais on colle à l'actu.
0: Ouais, on est à fond dans l'actu. Tiens, demain il fait 26 à Cholet, nous dit Sophie là. Salut à toi, Sophie. Et à Antibes il fait 32. Ouais, mais Antibes ça va parce que vous êtes
2: sur. Ah, c'était moi, si t'es au milieu du béton.
0: Ouais, mais bon, t'as la mer à côté.
2: Bah ouais, mais des fois tu peux être loin de la mer.
0: Ah, Difoul il a raison, 25 max. Voilà, merci M30.
2: De toute façon, c'est pas vous qui décidez. De toute façon, on est en réchauffement climatique. Il faut que ça chauffe.
0: Oui. Allez, problème du mois, c'est parti.
2: Putain, moi j'espère que ça va être caniculaire.
0: Canicule,
2: cet été.
0: Ouais. Oh, j'espère que je vais me faire caniculer.
6: Ah ouais.
0: Non, canicule-moi, vas-y.
2: Moi je pense que cet été il va faire. Bon, en tout cas, où je vais, il fera chaud. Bon, pour mettre ça, s'il fait pas chaud, il fera froid un paquet d'endroits. Mais je suis la météo marine, moi.
0: Dingo.
2: Non, mais je te dis, l'eau elle est déjà très chaude pour la période.
5: Analyse.
0: Bah justement, ça va faire plein d'orages, ça va faire baisser la température.
2: Ouais. Non, parce que quand ça commence à chauffer dès le mois de juin, ça annonce une eau à plus de 30 degrés. D'ailleurs, bon. C'est pas bon. Hein.
0: C'est la fin du premier match du mondial. Fini pour le match qui opposait le Mexique à l'Afrique du
2: Sud. Bafana, ouais.
0: Et le Mexique a gagné, c'est ça?
2: C'est ça.
0: 2-0.
2: 2-0, ouais.
5: Il y a plus de cartons rouges que de buts, d'ailleurs.
0: 2-0 pour les Mexicains. Voilà pour le premier match. Les autres matchs, eh bien, vous aurez les résultats demain matin dans le morning. Il reste cette nuit en plus.
2: Cette nuit, je sais pas.
5: Je sais pas du tout.
0: Moi, les premiers tours, ils m'intéressent pas des masses à part la France. Mais bon.
6: Ah ouais, c'est ça.
0: Non, mais c'est vrai, tous les premiers tours avec tout, toutes ces.
2: Non, mais t'as raison, Difoul, il y en a un 4h du mat, c'est Corée du Sud, République tchèque.
0: Voilà, ça va être
2: passionnant. Et à 21h, Canada-Bosnie.
0: Voilà. Ça aussi.
2: Bah écoute, c'est la Coupe du Monde, dis-moi.
0: Non, mais oui, je sais. Non, mais oui, ça va être marrant.
2: Mais en gratuit, ils les passent tous. Je crois qu'ils les passent même pas tous.
0: C'est sur Bein, les matchs.
2: Oui. Ils les passent tous.
0: Bein, il y a tout. Mais si, Bein.
2: Ouais, mais Bein, c'est pas gratuit.
0: Mais si, on y pétait, ça marche très bien.
2: Ouais, je suis pas dans l'illégalité.
0: Non, je déconseille, tu as raison. Maintenant, on est contre l'illégalité.
2: Mais ça rend bien service, des fois.
0: Et le truc, pardon, tu vois, ça dure 5 semaines, c'est trop long.
2: C'est mieux qu'on s'attrape. Mais parce que t'aimes pas le foot, ce
5: mais, ouais, tu nous fais, génial, mais tu fais chier.
0: J'aime bien le foot, mais bon.
2: Mais tu nous, ah, tu, là, tu nous fais chier. Ouais, tout le monde avec juste la France, ouais, et Dembélé et un match.
0: Voilà, c'est ça.
6: C'est ça, exactement.
0: Bon. Ouais. Non, mais bon, qui est des 16e, qui est. Tu vois, il y a un tour, des 16e, des 8e, des quarts, et puis hop, c'est.
2: On va avoir un tour. Genre après les quarts, on arrête.
0: Non, non, après les quarts, il y a les demi et tout ça.
2: Non, mais moi, je m'en fous, tu vois, où je vais en vacances. Lundi, il fait 35 degrés. La mer est à 26. Point 15 juin, c'est.
6: C'est qu'il est content.
2: Non mais. Ça annonce. Bah, de toute façon, moi, je sais là-bas. Moi, l'eau là-bas, elle est à plus de 30 degrés. Et je kiffe ma race. Il fait plus de 42. Le soir, tu sais, des fois à minuit, il fait encore 35 degrés. Je suis en sueur, je pue, mais je suis heureux.
0: Horrible.
2: J'adore être moite, quoi. Tu vois, ça t'exciterait, ça t'exciterait de me voir moite.
5: Ah non, dégueulasse.
2: Si.
5: Alors, horrible.
2: Toi, tu dois être moite.
0: Oh. Tu vois, c'est pas bon la canicule.
2: Tu dois être moite des couilles.
0: Oui, mais justement, c'est horrible la canicule.
2: Je vous l'ai dit.
0: J'aime pas la canicule. Allez, on passe à notre problème du mois. Le problème du mois, c'est le jeudi soir. Et oui, vous venez d'arriver sur Skyrock, vous tombez bien. Le docteur Romano est là. Et c'est pas. Allez, on passe à notre problème du mois. Le problème du mois, c'est le jeudi soir. Et oui, vous venez d'arriver sur Skyrock, vous tombez bien. Le docteur Romano est là. Et ses patients sont là aussi.

0: Mais voilà. Tu fous, il a un meilleur nez.
1: Non, non.
0: Tu veux pas être mon soumis aussi?
1: Ben non, ah, non, mais
2: il
1: soumis,
2: va pas bien, le mec a craqué.
0: Comme ça, je vous donne. Je te dis, va sentir.
2: Tu vas le mettre en laisse.
1: Ah, mais je vais pas sentir les couilles de Cédric, tu vas me tuer.
0: Qui veut sentir les couilles de Cédric?
3: Samy. Allez, parce que tu demandes.
1: Ah, voilà, tu vois, Samy, il est gentil.
3: C'est vraiment pour me. Voilà. Ah. Bon,
0: non, mais genre, tu pourras mettre tes doigts en dessous. Et on. Et
3: non,
0: on
3: moi, tu vas. Ah, non, mais tu vas me sentir les couilles direct, gros.
0: Non, non, mais non, mais.
3: Je suis.
2: Je renifle.
1: Voilà, Romano est complètement dingue. Il veut soumettre tout le monde dans l'équipe, dis-lui.
2: Ah, c'est ça.
1: Bon, problème du mois, 5 patients, vous savez comment ça marche.
0: Sérieux.
1: Oui, un peu de sérieux, parce que c'est quand même le rendez-vous médical. Ils sont sur les réseaux, ils ont des problèmes sexuels. Et pas que, vous allez voir pourquoi. Et on va les aider, parce qu'on est premier sur le sexe, l'amour et la solidarité pour des gens.
2: Ouais.
0: Alors, le premier, c'est Marc.
1: Oui.
0: 31 ans de Marseille.
1: Ah, oh, Marseillais.
0: Il a écrit au forum Psychologie.
1: Alors, il est soumis?
0: Pas du tout.
1: Non. Ah.
0: Alors, lui, il a rencontré une meuf il y a quelques mois, il y a à peu près 3 mois. Bon, pour le moment, c'est assez platonique. Mmh. Et dernièrement, il a découvert qu'en fait, la meuf, c'était un mec. Bon, c'est. En fait, la meuf, c'est un mec, c'est un travesti, quoi.
1: Ouais.
0: Mais il s'en était pas du tout rendu compte, hein, parce que ultra féminine, le mec rasé de près.
1: Donc, travesti, ça veut dire qu'il y a encore les couilles, il y a tout.
0: Ah, hein. Ben, il est. Bon, il se disait bien, oui. Putain, elle a vraiment pas de seins. Mais bon, il y a des meufs qui n'ont pas de seins.
1: Hein. Oui, oui.
0: Il y a des meufs qui sont vraiment plates.
2: Ouais, ouais, c'est clair.
0: Des planches à pas, comme on
2: dit. Et il y a des mecs qui ont des seins aussi.
1: Oui, aussi.
0: Ah, Cédric. Décidément, ouais. Tu as plus la star.
3: C'est la star de la soirée, Cédric. Il ne faut pas me lâcher, lui.
0: Non.
3: Non. Faut me lâcher, le monsieur.
0: Non, je vais t'attacher bientôt.
2: Il t'aime.
0: Ouais, donc, bon, lui s'est dit, bon, elle a pas trop de poitrine, bon, ça arrive, machin. La meuf, bon, en fait, qui est un mec très grande, genre à plus d'1m80, la meuf, elle s'est présentée comme mannequin. Okay. Il s'est dit, bon, bah, des fois, les mannequins, elles sont très, très fines, elles n'ont pas de seins, machin. Mmh. Bon, le problème qu'il y a, c'est que, en fait, il a découvert le poteau rose. C'est le cas de le dire. Quand un jour elle allait.
1: À la tige du pote des roses.
0: Ah ben il a un gros poteau.
1: Ouais, c'est ça.
0: La fille, elle a un gros poteau rose. Parce que il a. En fait, elle a été se laver. Et lui, d'habitude, il rentre pas dans la salle de bain, mais là, il avait oublié un truc. Il est allé, en fait, tu sais, avec l'ombre dans la douche, tu sais, il y avait les portes.
1: Ah, il a vu la bite.
0: Ah ben en fait le mec était de travers et il a vu la bosse, quoi. Mm. Donc tu sais, il a rien dit sur le moment. Et quand la meuf, bon le travesti on va dire, excusez-moi, on va s'y retrouver dans cette histoire.
1: Ouais, voilà,
0: quand le travesti est sorti, en gros il lui a dit ouais t'as pas un truc à me dire. Et bon. Et en fait le problème qu'il y a c'est que lui il est amoureux. Donc il se dit ouais moi je suis 100% hétéro, mais j'essaierai bien un truc quand même. Alors il se dit comment je dois me positionner là-dedans.
1: Bah en levrette, tu prends des risques.
0: Non mais justement
1: au
0: il se dit.
1: Au niveau de la position.
0: Non mais il se dit, est-ce que je me comporte avec comme si c'était une fille, donc le travesti me suce, je l'encule, parce qu'il n'y a pas en même temps.
1: Il n'y a pas le choix.
0: Oui, il n'y a pas trop le choix. Ou alors il se dit, bah, vu qu'elle a une queue, est-ce que je me mettrais pas à sucer? Est-ce que je me ferais pas prendre? Donc il est un peu perdu sexuellement, oui, il se tâte.
1: Avec les questions qui se posent, oui, en effet, il est complètement paumé. Hein.
0: Ouais, ouais, donc là, bon, il dit qu'il l'a quand même déjà vite fait sucer. Bon, tu vois, parce qu'au fil du truc, en fait, il est 100% hétéro, mais il
2: Ah, d'accord, ok.
0: En fait, il est 100% hétéro au début du poste, et à la fin.
1: Quelques lignes après.
0: Et à la fin de son poste, il n'y est plus du tout.
2: Mais ouais, mais comme il est amoureux, il veut lui faire du bien, quoi.
0: Ouais,
1: ça c'est bien vu, Marie.
2: Mais le mensonge, tu vois, moi, c'est ce que je disais tout à l'heure, c'est le truc, j'aurais pas pu, quoi.
1: Et c'est pas facile à dire. Ah, tu vois, si le travesti, le monsieur, là, il est amoureux de Marc, et qu'il veut créer une histoire avec Marc, il commence à lui mentir, après, c'est pas facile d'en venir en arrière. En lui disant, en fait, tu me prends pour une femme, mais je suis pas une femme. C'est quoi le prénom du travesti, d'ailleurs? Il s'appelle comment?
0: Attends, il faudrait que je regarde parce que j'ai là c'est mon sommaire.
1: D'accord, sur le sommaire. Vous de choisir le numéro 1 si vous voulez qu'on parle du travesti.
0: Après, moi je dis le travesti, il a pris un risque hein, parce que il y a des mecs qui pourraient le prendre mal, voire très très mal.
2: Ouais, c'est clair.
1: Tiens, par exemple, Karim, tu te rends compte aujourd'hui que ta femme, eh ben, ce n'est pas une femme, c'est un travesti. Moi, tu l'aimes très fort. Est-ce que ça pourrait briser le couple?
4: Ça peut partir en bagarre.
1: En bagarre?
4: Bah, c'est un mec, c'est un bonhomme. Déjà, c'est un mec en face de moi, c'est pas une meuf.
1: Ouais, mais t'as quand même fait un enfant.
0: Ouais, non, mais là, c'est pas possible.
1: Imagine.
0: Ouais.
4: Je pense que je le patate.
1: Et tu n'as pas le droit de taper.
4: C'est interdit.
1: C'est pas bien.
4: Non, tu m'as caché que t'avais une bite. C'est interdit.
0: Imagine.
4: Que t'as une bite.
1: Pas de violence. C'est quand même la mère de ta fille.
4: Tu me demandes d'imaginer. Bah, je te réponds, mec.
1: Oui, mais c'est la mère de ta fille.
0: Alors moi, je tape pas, mais moi déjà, c'est terminé.
1: Carriole, aujourd'hui, tu rencontres, en fait, elle a un gros sexe.
0: Bah, je sais quand même ça qui est mon con parce que.
2: Ah ouais,

0: même un paquet d'amis.
1: Imagine,
2: t'as pas fait gaffe.
3: Allez, t'as pas fait gaffe. Il a raison de dire.
0: Elle a tellement de poils à la chatte qu'en fait, derrière, il y a une bite.
3: Tu n'as pas vu la bite cachée dans les poils.
2: Ça peut arriver, hein.
1: Ouais.
2: Fais gaffe, hein, ça, tu vois.
1: Un coup, pas de chance. Ça peut arriver, vraiment, moi. Ouais. Oh, t'es une chance sur deux.
3: Et toi, Samy?
2: Ah non, mais je vais quand même répondre. Non, mais je j'irai pas.
1: Je fais patate, moi.
2: J'irai pas jusqu'à la violence, mais par contre, je m'embrouille sévère avec.
1: Mais ce qui t'a fait, c'est pire que de la violence.
2: Eh oui. Et je te dis direct, sur le moment, je tège la personne. C'est non négociable.
4: Non, mais tu tèges, mais tu patates pas.
1: Patate, voilà. Maman.
3: Oh. Et toi, tu fais quoi, Samy?
1: Moi, j'appelle Karim qui le patate.
3: Non, mais pas de violence.
4: Non,
3: mais
4: pas de violence.
1: C'est de la violence qui te fait, lui aussi.
3: Et toi, Guigui, tu pourrais pardonner?
2: Alors non, je pardonne pas, mais par contre je patate pas parce que du coup il a dit que c'était interdit.
3: Voilà.
4: Oh, il est mignon.
2: Donc du coup je patate pas. Non, par contre je l'attèche direct, oui, évidemment, et la relation est terminée.
3: Ah, mais je pense que je l'insulte. Mais même si tu l'aimes très fort.
2: Non, mais du coup je l'aime un peu moins fort d'un coup là.
3: Ah,
2: bon, Cédric, on te demande pas, on sait que c'est le plus beau jour de ta vie.
0: Oh là, t'aurais dû le dire avant.
2: Casse-toi de là.
0: Ah, je t'aurais gobé la bite.
2: Ouais, bien sûr.
4: Non, mais c'est le mensonge qui est un problème, tu vois, parce que moi si ça m'arrive dans le sens inverse.
0: Oh là, je peux t'appeler Travelo, ça m'excite.
4: Ça m'arrive dans le sens inverse et que je tombe amoureuse, bah du coup, d'une meuf.
3: Ouais.
4: Tu vois, bon, je serais déçu de pas avoir de zizi.
2: Alors imagine,
4: évidemment.
2: C'est une meuf, mais elle a une grosse moustache. Non,
4: ça serait
3: mais
4: chelou.
3: Elle a pas de bite.
4: Mais, non. Ouais, mais moi, ce qui me dérange dans ce truc-là, c'est que c'est un mensonge. Pendant des mois.
2: Mais ça ne dérange pas qu'il ait une chatte.
1: Ah non, depuis tout à l'heure, non.
2: Et Marie, c'est que le mensonge qu'il a fait bloquer.
3: Non, mais
1: pour
3: être
1: sûr.
2: Mais moi, le truc qui me dérange le plus, c'est que ma meuf est une teub.
1: Sa culotte, il y a un gros gay.
2: Le mensonge, ok, mais c'est quand même la teub qui
4: me
2: dérange.
4: Ça me dérangerait aussi qu'il n'y ait pas de teub, tu vois.
3: Bon, c'est le problème du mois de Marc.
2: En premier, c'est le mensonge.
3: Problème du mois numéro 1 pour Marc. Si vous voulez choisir Marc, qui s'est rendu compte au bout de 3 mois qu'en fait, il sortait avec un homme qui était un travesti. Pas fuite non plus, mais c'est un problème du mois.
2: Non, mais ils ont rien fait.
3: C'est numéro 1.
2: Non, mais lui, il peut se faire baiser. Il s'est fait baiser parce que c'était platonique, tu vois. Ils ne sont pas fait grand chose, quoi.
3: Oh, bah, il a quand même sucé la bite, tu nous as dit. Enfin, il est quand même.
2: Non, mais une fois qu'il l'a su.
1: Ah, ouais, quand même.
3: Oui, après, c'est vrai.
2: Mais donc, toi, genre, tu vas dîner avec une meuf. Tu sais, c'est un mec. C'est le mec qui est ultra féminin.
4: C'est non, mais là, c'est quand même vachement avancé la relation. Parce que pour prendre une douche chez quelqu'un, tu vois, tu vas pas prendre une douche.
2: Ah,
4: comme
2: tu
4: ça.
2: Peux. Tu es dépanné, quoi. C'est.
3: Bon, Marc, problème du mois numéro 1. Problème du mois numéro 2.
2: Jean-Marie, tu viens à la maison, je sais que t'as pas de douche à la ZAD.
4: Non, mais n'importe quoi.
2: Pas de douche,
1: le bâtard.
2: Je dépanne.
4: J'ai un bain, même, carrément. J'ai une baignoire.
2: Wow. Ou à la ZAD.
4: Ouais.
2: C'est comme à la campagne où les vaches, elles boivent dedans.
1: Ouais.
4: Arrête.
3: Un abreuvoir.
1: Un abreuvoir. C'est pour laver le linge aussi.
4: Ah,
2: la vache qui vient boire pendant que tu te laves.
3: Problème du mois numéro 2, maintenant.
2: C'est Robert.
3: Robert.
2: Robert, vous doutez bien qu'il a quand même
3: 13 ans.
2: Non, il est un peu plus vieux, mais vraiment un poil, puisqu'il n'a que 65 ans.
3: Il s'appelle Robert à 65 ans.
4: C'est mieux qu'à 15 ans.
3: Oui, c'est mieux qu'à 15
2: ans. Ça veut dire qu'il est né 1960. Hein.
1: Ah ouais.
3: Ouais, bon, il y a peut-être plein de Robert en 1960. Ouais. Alors, Robert, 65 ans, c'est ça. Il est d'où, Robert?
2: Il est de Bordeaux.
3: Bordeaux.
2: Alors, Robert, il a une femme.
3: Oui.
2: Malgré son prénom.
3: Quoi, enfin, s'appelle, imagine, elle s'appelle comment, Marguerite?
2: Là, il
3: n'y
2: a pas le prénom de la bonne femme. Là.
3: Elle s'appelle comment? Jennifer.
2: Non, eux, ce qui les excite, c'est que. Bon, alors, il dit pas. Alors, a priori, c'est pas. C'est pas du coup dans le coin de Bordeaux, donc ne les cherchez pas. Puis bon, je suis pas sûr que ce soit super excitant à voir. En fait, ils vont dans les piscines à vagues et ils baisent au milieu des vagues.
1: Au milieu des gens, en fait.
2: Non, mais leur but, c'est pas. Bon, ils savent très bien, ils font quand même gaffe.
3: Ah, ils se cachent.
2: Quoi, ils se cachent, ils sont quand même au milieu des vagues.
3: Oui.
2: Donc ils se cachent moyen, mais ça les excite de ouf de savoir qu'il y a des gens autour, tu vois. Oh. Par exemple, il y a des jacuzzis, ils peuvent. Genre, Robert, il peut se faire branler dans le jacuzzi, il doit de sa fin. Ah, moi, ça m'est arrivé à la Aqua Boulevard, là, à Paris.
3: Il fait doigté.
2: Ouais, le cul. Dans le jacuzzi, ouais. En fait, je me suis assis.
3: Par Robert.
2: Il y avait un doigt, je me suis rebranché sur un doigt.
4: Ah, t'es tombé dessus, quoi.
2: Ah non, mais je me souviens, j'étais au lycée, ils nous amenaient des fois à Paris. Et on passait genre un après-midi, une journée à l'Aqua Boulevard, tu vois. Et là-bas, il y a des jacuzzi collectifs. L'Aqua Boulevard, c'est en gros une piscine à vagues avec des toboggans, grand, machin, un centre aquatique, genre comme Aqualand ou machin. Mmh. Et là-bas, il y a des jacuzzi, donc t'es jacuzzi, t'es peut-être 20 dedans, tu vois. Et nous, on y était allés.
4: Ah ouais, attends ça.
2: Ah ouais, c'est des trucs.
1: Ouais, il est grand, il est
2: balèze. Ouais, c'est des balèzes, ouais. Oh. Et nous, avec des potes, on s'assoit dedans, tu vois. Et il y avait un couple à côté, c'était côte à côte. Mais on devait avoir 15-16 ans, hein. Et la meuf, à un moment, mais sans complexe, hein, la meuf, à un moment donné, elle commence à monter sur le mec, Donc on voyait rien ce qui se passait à l'intérieur, parce que les bulles. Non mais nous on savait. Bah tu sais, à 15 ans, tu comprends quand même quand les gens sont en train de ken.
3: T'étais excité.
2: Ah non, mais en plus, non, c'était. Tiens, en plus, en général, les gens qui font ça, désolé, mais ils sont dégueulasses physiquement. Non, mais à la limite, t'es une meuf méga bonne qui est en train de se faire prendre à côté, tu vois.
3: Oui, c'est pour ça que je te demandais si t'étais excité.
2: Amit, quitte à pourrir le jacuzzi, tu te branles dedans aussi.
3: Ouais, toi qui as fait.
4: Attends, mais les gens, ils sont en manque de respect total. Quoi.
2: Ah, mais la meuf, elle était sur le mec. Tu sais, elle faisait pas des va-et-vient de bâtard, mais tu voyais, bon, avec les bulles en plus, tu sais, tu peux masquer un peu, quoi. Le mec, je pense qu'il s'était mis à bloc au fond, et elle, elle était dessus, mais tu vois, elle s'en manchait sa teub, tu sentais qu'elle faisait des va-et-vient, quoi. Ah, nous, on s'est barré avec mes potes, on a dit, ouais, vas-y,
4: ah, mais sans gêne, t'as,
2: t'as des
4: mecs de 15 ans à côté, et tout, tu sais.
2: Ça les excitait, j'étais tellement beau à l'époque.
4: Ouais, ça doit être ça.
2: J'étais tellement chevelu.
4: T'avais ton petit glaçage blond à l'époque.
2: Ouais, c'est ça, bon. Puis en plus, je crois qu'à l'époque, si je devais tomber boule déjà. Parce que j'ai eu une galère là-bas aussi. Tellement j'avais fait de toboggan, ça m'avait fait
3: un trou dans le cul.
2: Un trou au maillot de bain. Toute la journée, je me suis trimballé avec un trou.
5: Dans le huc.
2: Bah ouais.
4: Ah putain, moi j'y suis allé qu'en soirée, tu vois, là-bas. J'ai jamais fait des trous.
2: Ah, c'est vrai, tu faisais des soirées là-bas.
4: Ouais, tu te souviens ?
2: Genre des poules parties, ouais.
4: Ouais.
3: Donc Robert à l'Aqua Boulevard.
2: Ouais, non, ben quoi, il est pas à l'Aqua Boulevard, mais il va là-dedans et ça l'excite terriblement. Bon, ils sont déjà fait, ce qui va arriver arrivera. Ils sont déjà fait choper par un maître nageur. Bon, ils se sont fait sortir. Le mec leur a dit, ouais, la prochaine fois j'appelle la police. Robert, il a dit, ah non, mais soyez cool. Nous, on est déjà vieux.
3: Où est-ce qu'on va baiser
2: maintenant? On est déjà vieux. Il y en a peut-être plus pour longtemps. Laissez-nous profiter, quoi. Le mec, il a dit, ouais, mais non, mais il y a pas d'être vieux ou pas. C'est vous baisez pas comme ça au milieu des gens, quoi.
4: Bah, évidemment. Absolument. Oui. Respect.
2: Qui a déjà baisé dans une piscine?
3: Non.
5: Non, jamais. Jamais, non.
2: Mais attends, piscine publique.
1: Non, ouais. jamais. Même privé, gros, jamais.
3: Non plus. Ah, j'aime pas baiser dans l'eau, moi, de toute façon.
1: Non, mais en fait, t'arrives pas à te cuire.
3: Non, mais j'aime pas baiser dans l'eau, j'aime pas.
2: Non, mais ouais, putain, t'es pas.
1: Non, parce qu'il se noie.
3: Mais non, je ne noie pas, j'aime pas.
2: Non, mais toi, t'es capable de prendre la tasse, mais tellement t'es.
3: Non, mais toi, par exemple, baiser en prenant une douche, j'aime pas.
1: Putain, j'aimerais même pas que tu me kennes, Diffoul, tu n'es que dans des lits.
4: Ah bah,
1: tu m'écrases même pas.
4: Ah, c'est juste pour ça que tu veux pas qu'il te kenne.
2: Ah, ouais, mais Diffoul, tu sais, c'est une galère. Il va baiser dans la mer, je sais pas, en kennant, il va se taper le pied dans un galet.
3: Non, j'aime pas baiser.
2: Il va mettre le pied sur une méduse.
5: C'est dans la douche, il est capable de
2: ou sur un oursin, il va y avoir une couille.
4: Non, mais moi, je suis d'accord avec Diffoul, au niveau de la sensation, c'est pas génial. Moi, je l'ai fait. Hein.
2: Non, mais dans l'eau, c'est pas ouf.
4: Ah, t'as vu, c'est pas ouf.
3: Voilà.
2: Mais non, mais tu le fais, c'est quand même excitant, quoi.
3: Pff, tu te chauffes, mais tu baisses pas complètement.
2: Oh, chuchu.
3: Ouais.
2: Oh, chuchu. Et toi, Cédric, tu t'es déjà fait baiser dans l'eau?
5: Non, j'ai déjà baisé une meuf dans une douche, ouais. Dans une douche, on s'était fait masser.
2: Tellement tu puais.
5: Non, dans un salon de massage, on s'était fait masser et après, tu as vu une douche.
2: La viande, on va aller dans la douche.
5: Elle a commencé à me frotter, à m'exciter et je les ken.
2: Elle te frottait quoi?
1: Le dos.
5: Bah, le sgeg, connard.
2: Elle frottait le dos avec.
3: Elle te nettoyait la teub, Cédric.
5: Attends,
3: je vais frotter parce que là, ça.
5: Mais non, c'est la meuf.
2: Cédric, la meuf, elle le lavait à la raclette. Les laveurs de vitre.
5: Non, non, je suis la douche.
3: T'as pas de Pierre Ponce?
5: Après, je les ken sur la table de massage.
2: Attends, je vais chercher l'eau de Javel. Attends, je cherche l'acide
4: de détergent.
3: Tiens, il y a Tocra, lui, il aime bien se faire sucer dans les. Dans une, j'aime bien me faire sucer dans une piscine, ça m'est déjà arrivé, je me fais sucer dans une piscine.
2: Non, mais je pense que dans les machins.
3: Une fellation sous la douche, c'est trop bien, dit Chifnet.
2: Moi, je pense que là, avec la.
3: Baiser dans un jacuzzi chez les beaux-parents, bon, c'est bien, c'est, non, mais c'est galère, ça assèche les muqueuses, ça brûle la bite et la chatte, nous dit Fox du 66.
4: Non, mais
3: 66.
4: Si c'est dans une piscine, il faut que tu partes en apnée pendant un moment quand même.
3: El Chauveau, il a baisé deux fois dans une piscine publique. Excitant par rapport au fait de ne pas se faire prendre. Ouais, non, mais il y en a que ça excite, ça.
2: C'est ce que j'allais dire, là.
3: J'aime pas ça, moi.
2: Tous les trucs, les aqualandes et compagnie, là, tous les piscines à vagues, les centres machins avec les toboggans. Moi, je suis sûr que là-dedans, ça ken à toute patate l'été.
3: Moi, je suis sûr qu'il y en a qui baissent.
5: Pas que l'été, même, pour toute l'année.
2: Non, mais il y a des trucs, tu sais, sous verre que. Vu que c'est en extérieur.
3: C'est vrai qu'il va à Noël. J'ai fait du patin à glace.
5: Non, mais après boulevard, tu peux aller à Noël, tu fous le sud.
2: Ouais, mais là, non, mais celui-là, parce que là, c'est couvert.
5: C'est couvert,
4: ouais, c'est ça.
2: Les aqualandes, par exemple, dans le sud, c'est ouvert à partir de là, mai-juin.
5: Ouais,
2: c'est qu'en extérieur.
5: Ah, bah oui. Mais c'est que quand il fait beau.
2: Ouais, et l'hiver, t'y vas, y a de la boue au fond des piscines.
3: Et il y en a quand même pas mal qui ont baisé dans les piscines, dans l'eau. Bon, Marouane, il aime pas baiser dans l'eau non plus, la peau mouillée, il aime pas, il préfère quand c'est sec. Moi, je suis comme toi. Se faire illustrer la teub sous la douche, c'est vraiment pas mal pour Alf. Bon, alors, on était sur qui, là? C'est comment il s'appelle? Robert.
2: Ouais, c'est Robert.
3: Là. C'est Robert, donc lui, il baise, il s'est fait choper, il a baisé dans les piscines à vagues.
2: Ouais. Alors, ensuite,
3: numéro 3.
2: Anaïs, 31 ans.
3: Non, plein problème du mois.
2: De Grenoble. Oui. Elle a écrit au forum Doctissimo. Elle est en couple avec son mec, bon, couple libre, libertin, tout ça. Ils organisent des partous dans leur appartement. Donc ils sont déjà allés jusqu'à... Bon, a priori, ils n'ont pas d'appartement super grand, mais ils ont déjà fait venir une vingtaine de personnes.
3: Ah oui, quand même, c'est gros stuff.
2: Pas mal. Alors, déjà. Bon, il y a des voisins qui se sont plaints, parce que les gémissements jusqu'au bout de la nuit, tu sais, les claquements de cul, tout ça. Il y a un voisin, lui, il est arrivé, il a dit, bon, moi, je dis rien, mais par contre, je participe.
1: Ah bah ouais, lui, il est bien, lui.
3: Ah, il est sympa, lui.
1: Normal.
2: Donc, bon...
1: Si jamais ça peut passer.
3: Je porte plainte, sauf si je peux participer.
2: Ouais, alors lui, on va dire, ça s'est arrangé, il fait partie du club. Mais par contre, elle a tout l'immeuble sur le dos. Il y a des pétitions qui tournent, parce que les voisins, ils n'en peuvent plus.
3: T'imagines la honte.
4: Ah ouais.
2: Non, mais il y a des affiches dans les parties communes, dans les couloirs et tout. Stop aux partous. Non, mais les gens, ils sont... Bah, franchement, tu sais, je suis pas.
3: Ça t'arrive dans ton immeuble, quoi?
2: Ah, je pète un câble.
3: Ah, tu fais une pétition stop au partouzeur?
2: Ah, ouais, non, je.
4: Non, mais ouais, t'as 20 personnes qui viennent dans
3: ton immeuble. Marie, tu fais quoi, toi?
4: Moi, je fais rien, moi. Je suis défoncé. Je serais pas chier le monde.
3: Ouais, mais ils te font chier, non?
4: Bah, ouais. Bah,
2: Marie, toi, tu fais comme le voisin, t'y vas?
4: Ah non, j'y vais pas, t'es malade.
2: Et toi, mais admettons, ils sont des gens. Tu sais, c'est là, Anaïs, elle a 31 ans. Donc, ça. Quoi, bon, après, on l'a pas vu physiquement, mais. Tu sais, c'est pas des partous de mecs de 70 piges, tu vois.
4: Non, mais peut-être j'irai voir mes voisins en disant, c'est pas possible, en fait.
2: Elle dit non, les gars, je peux pas venir.
3: Et toi, Guigui, tu fais quoi?
5: Ouais, je pense que j'en parle aux voisins aussi. Après.
2: Pour y aller?
5: Non.
1: Pour participer?
5: Non. Pour leur dire que ça suffit maintenant.
3: D'accord, mais tu envoies pas tes parents?
5: Oh non, j'évite.
4: Ouais,
1: c'est la peur qui participe.
5: Si je peux les laisser.
3: Et toi, Karim?
1: Ah, moi, gros, je pète les plombs. J'en dis vache.
3: Tu veux y aller? Tu peux inviter.
1: Ouais, Archie me fait tourner.
3: Ouais.
5: Et moi?
3: Samy?
1: Moi, je vais essayer de participer.
5: Non, je me plains, stop, tu vois.
1: Non, mais tu leur dis, ouais.
5: Bah oui.
6: Ah, moi aussi, je leur dis, ouais.
4: Bah ouais,
3: tu veux participer aussi?
5: Non, là, c'est eux qui veulent pas.
2: Ça va pas être possible, monsieur, ce soir.
3: Donc, partons dans un immeuble. Vous avez des voisins qui baisent fort. Vous pouvez choisir le problème du mois numéro 3, parce que vous êtes peut-être
2: J'entends plus personne. Et juste, quand je suis arrivé dans mon immeuble, il y avait la japonaise du dessus qui se faisait ken.
3: Et qui faisait.
2: Non, mais au début, je croyais que c'était un truc qui grinçait.
3: Oui, parce que des films de cul japonaises, elles font.
4: Ouais, c'est plus.
2: Non, mais genre, tu sais, je vais me coucher, il est 3h du matin, donc Carole, elle dormait déjà, tu vois, donc elle a même pas entendu.
3: Elle a pas entendu.
2: Non, mais c'était vraiment. Non, parce qu'en fait, je me couche. Et je crois que c'était. À l'époque, on avait notre chien Mehmet. Et je fais putain, mais c'est chelou.
3: Il fait du bruit, Mehmet.
4: Il y a un bruit chelou.
2: Ouais, je me dis, ouais, c'est quoi? Il y a un truc. Tu sais, je commence à regarder dans l'œil. Tu sais, je me fais une parano. Je fais pour un peu, il y a un mec en train d'essayer d'ouvrir ma porte. Donc je regarde de la cour, dans la rue. Tu sais, je vois rien. Je fais putain, mais c'est quoi ce bruit, quoi? Et en fait, après, je fais le rapprochement, le truc à la con. Je me dis putain, mais ma voisine du dessus, elle est japonaise.
3: Ouais. C'est qui a pensé à regarder un film de cul japonais?
2: Bah ouais, mais non, on en a déjà parlé.
3: Un film de cul japonais tout flouté au niveau de la chatte.
4: Bah écoutez, vous m'avez vu.
2: Non, moi je suis pas très fille asiatique. C'est ouais. Pas.
3: Bah, j'ai l'impression que moi, les films japonais, je suis pas fan déjà parce que c'est flouté. Et puis parce que les meufs, t'as l'impression qu'elles simulent tout le temps. Parce qu'elles font i i i. Moi, j'ai jamais fait l'amour avec une fille qui fait i i i.
2: Non, mais moi, c'est même. Non, physiquement, on va dire que c'est pas mon type de femme, quoi. Tu vois, c'est pas. Ouais, mais c'est pas le genre de meuf que j'ai envie de niquer, tu vois.
4: Ouais,
2: chacun son type de femme, hein.
3: Exactement.
2: Et j'ai fait le rapprochement, et en fait, c'était bien elle qui se faisait niquer.
3: Elle faisait.
2: Ah non, mais c'était comme dans les films de cul, tu vois. Bon, après, c'est quand même isolé de mes. Tu sais, j'entendais.
4: Ouais, donc t'as compris, ouais.
2: Au début, non, mais je t'assure, au début, j'ai cru que c'était un truc.
5: Ça a énervé Adeline.
3: Ça l'a énervé. Oui, ouais,
5: alors, je vais continuer.
1: Ouais, s'il te plaît, ouais.
3: J'espère que j'aurai jamais
2: de. Fait
3: de japonaise qui fait i-i-i à côté de chez moi, ça va être l'enfer.
5: Fais-le un peu plus fort, même.
3: C'est vrai, elle dormait tranquille, et elle fait i-i-i, elle a pas aimé Adeline.
2: Je peux faire ça jusqu'à minuit pour la rendre folle.
3: Ah non, ça va nous rendre fous aussi, Urbano. Oui, merci.
5: Ah, je veux dire, avant elle,
3: je pense qu'on deviendra fou avant le chien, ouais.
2: Bon, donc on est sur la partouze dans l'immeuble.
3: Partouze dans l'immeuble, Anaïs.
2: Donc elle se dit, ouais, vas-y, comment on peut faire? Est-ce qu'on propose aux autres voisins de venir? Tu vois, ils sont bien ouverts,
4: elle dit, ouais. T'imagines le bordel.
2: Là, t'imagines, t'habites dans un immeuble, en fait, tu te rends compte, personne te l'a dit.
5: Partout.
2: Et en fait, tout l'immeuble est partouzeur.
3: Ouais. Sauf toi.
2: Et on vient de proposer. On organise des partous tous les vendredis soirs ou tous les samedis soirs. Si vous voulez venir, vous êtes bienvenus.
4: Ah, mais c'est hyper chelou.
2: Ah, bah, je rends la part direct. Je vais voir l'agent immobilier. Je pense
4: Tu pars en courant.
2: Je pense que. Bah, peut-être là, je fais comme Karim. Je
3: lui dis patate.
2: Et je lui dis, ouais, reprends ton putain.
3: Ça doit être le rêve. Tu peux baiser quand tu veux. C'est génial, un message de Sadek là sur la piste Skyrock. Salut Sadek.
2: Ah, bah, bon, il faut avoir la gueule des gens. Et puis, il faut être partout heure.
3: Alors, on passe au quatrième problème du mois. Et c'est l'avant-dernier. Après, on votera pour un des cinq problèmes du mois. C'est quoi le quatrième?
2: C'est Julien, il a 39 ans, il est de Nantes, il a écrit au forum psychologie. Et lui, il a un problème, en fait, à chaque fois qu'il est avec sa femme, ils vont baiser dans les bois, ils sont attaqués par... Alors eux, ils sont attaqués par des sangliers. Donc, la première fois, il s'est dit, bon, ça coûte pas de chance. Et en fait, ils y sont retournés, ils aiment bien baiser dans la nature. Mmh. Et puis, voilà, ils sont bien, truc. Et à chaque fois, il y a des sangliers qui viennent.
4: Putain,
2: et
4: il se dit, ouais...
2: Alors lui, il est persuadé que ça vient de l'odeur de la chatte de sa meuf.
3: Inquiétez les sangliers. Et c'est pas son gland, plutôt.
2: Et non, mais ils se font charger.
4: Hein. Donc, ça charge. Là.
2: Voilà. C'était complètement raté.
3: Non, c'était super.
2: Je me suis dit, ça y est, il a pété les gars en train de nous claquer dans les pattes.
3: Chargé.
2: Non, mais oui, mais c'est pas ça.
1: Ouais, on a compris, mec, mais bon.
3: Sortez les armes, papapapam.
2: Mais non, mais sortez les armes, papapapam. Mais
1: sortez les armes à
3: et on des Bermudes.
2: Non, mais c'est pas.
1: J'ai un enfant,
3: Bon, alors, tes collègues là qui sont chargés par des sangliers.
2: Mais c'est pas mes collègues, je les connais pas, moi, ces gens.
3: C'est patients.
2: Oui, c'est mes patients, ouais. Ben non, mais donc, ils se demandent d'où ça vient. Ils se disent, il y a forcément un truc qui les attire à chaque fois. Alors, au départ, ils ont pensé, la première fois, ils avaient fait un pique-nique. Ils se sont dit, c'est peut-être la bouffe.
3: Ah oui.
2: Mais en fait, bon, ils y sont retournés sans bouffe. Et ils viennent toujours. Ou alors, est-ce que c'est pas. Je sais pas, peut-être que c'est les bruits, ça les attire. Je connais pas trop les sangliers.
3: C'est comme les voisins, peut-être qu'ils sont chez eux, les sangliers dans la forêt. Ils se disent, il y a des intrus dans ma forêt, on va les charger.
4: Non, non, mais ils viennent sur les routes et tout. Moi, je m'étais fait charger avec mon ex une fois.
3: Je trouve ça mignon, moi, un sanglier, c'est une bonne tête.
1: Ouais, bah ouais, c'est mignon. C'est pas très mignon.
2: Mais non, mais quand ça te charge, ça te pique ta race.
4: Ah, moi, ils avaient retourné le jardin de ma belle-mère et tout. Laisse tomber, hein. Tu restes dans la baraque. Hein.
3: Dans les rues à Marseille, il y a des sangliers des fois.
1: Ouais, ouais, en pleine ville. Ouais.
6: Dans les stades aussi.
1: Non, pas le stade. Dans les rues, ouais, tu vois souvent en fait.
2: Non, mais dans le sud, il y en a de plus en plus.
4: Bah, bien sûr.
2: Moi, je vais à Sainte-Maxime, ils vont quasiment sur la plage.
4: Bah, moi, c'était à côté de
3: Sainte-Maxime. Là, je suis en train de me faire bronzer, Romano.
2: Ah, c'était toi, pardon.
1: Ah, bah ouais, c'est moi.
2: Non, non, parce qu'en fait, ils viennent chercher à bouffer dans les poubelles.
1: Bah, là aussi au Maroc.
3: Ils sont balas.
2: Il y en a.
3: On nous dit c'est une histoire de territoire, là. Tu vois, il y a plusieurs messages qui nous disent ça.
1: Renté, mec. T'es sur leur terrain, mec.
3: Ouais, c'est ça, exactement.
4: Ah, mais nous, c'était sur une route, tu sais, on marchait.
3: C'est le Mélo, là, qui nous dit ça. Il y a Hugo aussi qui nous dit ça. Salut, Hugo.
4: Il y a un sanglier qui est arrivé avec tous ses bébés, tu vois.
3: Avec une nuit. Petit, ouais. C'est super mignon.
4: Bah, comment super mignon. Bah, moi, j'ai crié,
2: Cédric.
3: Ah, alors
1: Attends, c'est quoi,
3: déjà? Alors, le petit d'un sanglier.
1: Allez.
3: Il y avait bac de français aujourd'hui. Allez, Cédric, tu passes ton bac, tu vas l'avoir.
1: Assin, c'est quoi, déjà?
3: Ah, Assin.
1: Ah, ouais, mais celui-là.
3: Non, mais non. Nassassa.
1: C'est boursin.
2: Un mot.
1: Qu'est-ce que t'es marrant?
2: Mocassin.
3: Mocassin.
4: Vas-y, dis-nous. Tu commences comme le nom du premier mois.
1: Un Marcassin.
3: Oui. Bravo, Cédric. Un Marcassin.
2: Et la femelle du sanglier?
1: La sanglière.
3: Ben, c'est la truie. C'est toi?
2: Non, pas du tout, non. Non, mais ça te correspond.
1: Non, mais c'est toi.
2: Un indice, ça te correspond.
1: C'est la truie, c'est toi.
2: Non, ça te correspond physiquement. Comment s'appelle la femelle de la truie?
1: C'est toi, la truie.
2: Pardon, la femelle du sanglier.
4: Ouais.
2: Truie, non, mais un indice, ça te correspond physiquement.
1: C'est toi.
2: Non, c'est pas moi. La blobfish. Non.
3: Non.
2: La lait.
4: Lait.
2: Toi, lait. Tu vois, je t'avais bien aidé.
3: Après, sur ton bac de français. Oh là, la Jodassin.
2: Non, pas du tout. Non, mais Marie, tu t'étais fait courser, mais il t'était rentré dedans.
4: Ah non, non, c'est bon. Moi, j'avais couru et j'avais laissé mon mec derrière pour...
1: Ah, il était bourré.
4: Ah ouais, ouais. On rentrait d'un dîner, laisse tomber. On a couru, machin, mais moi, je me suis foutu en. J'ai sur un. Non,
2: mais
4: sur un muret.
2: Mais tu sais qu'il y a même en banlieue parisienne, hein, il y en a.
3: Ouais, il y en a partout.
1: Ah
3: non, mais
1: ils bouffent, hein, les sangliers.
2: Ah, chez nous, moi, j'ai déjà vu des renards. Ah, peut-être pas ici, mais.
1: Ah, des petits renards. Moi, je vois des renards, des fois.
3: Non, mais si c'était dans le 95, le.
2: Non, mais de toute façon, ils se rapprochent.
3: Le 77.
2: Dans tous les coins, ils se rapprochent des villes.
3: 78, 91, t'en as.
2: C'est dingue, parce qu'en fait, c'est pas assez rigide.
3: Ouais, t'en as, oui, il y en a, oui.
2: Parce qu'en fait, on fait tellement chier les chasseurs, mais ils ont quand même une utilité, c'est qu'ils régulent. Le problème qu'il y a, c'est que les chasseurs, il n'y a pas assez de sangliers qui sont tués chaque année. Ah. Et ça se reproduit vite, et il y en a de plus en plus, et ils n'ont pas assez à bouffer. Et ils ne sont pas cons, ils ont compris que dans les villes, il y avait à bouffer viennent. Avec les sacs poubelles et compagnie.
4: Bah, ouais.
2: Et dans le sud, par exemple, tu vas là.
1: À Marseille, c'est hallucinant, c'est un plan sanglier.
2: Ah non, mais ouais, mais là, moi, pareil, vers Sainte-Maxime,
4: Fréjus, c'est tout ça, là. C'est là-bas où je me suis.
2: Mais ils ils en ont filmé. Cet hiver, ils étaient quasiment sur la plage.
4: Il y en avait même un qui était dans l'eau, là. Tu sais, j'en avais parlé.
2: Ah oui,
4: sorti de la flotte.
3: Oui, il se baignait. Tiens, il y a El Porto qui nous dit, moi, on balade en quad, j'ai voulu caresser un marcassin, donc le petit du sanglier.
2: Ah, t'es un ouf.
3: Oh là, tu voulais caresser un mocassin. Non, il dit, non, mais le mocassin, c'est tout petit. J'ai vite regretté quand sa mère m'a coursé. Ah oui, la mère est arrivée pour protéger son gosse.
5: Mais c'est pas Rémi des infos du matin que c'était fait niquer une bagnole.
3: Ah bah, il en a niqué
5: plusieurs. Ouais, il a tamponné par un sanglier ou un truc.
3: Si, mais il en a niqué.
2: Non, il a tamponné le sanglier. Le problème, c'est que tout le temps, le sanglier va rester debout, la bagnole va être morte.
3: Ouais.
2: C'est solide comme bestiole.
3: Alors, on était au problème du bois numéro 1, 2, 3, 4. 4
2: donc là, le couple qui. Bon, moi, peut-être un petit conseil, peut-être arrêter
3: de baiser en forêt.
2: Voilà, c'est ça.
3: Ouais, c'est pas mal. Con.
4: C'est une bonne idée.
2: Oui. Alors, ensuite, le numéro 5.
3: Ouais.
2: Alors, c'est Claire, elle a 28 ans de Toulouse.
3: C'est le dernier problème du mois.
2: Elle a écrit au forum au féminin. Alors, elle a un problème, c'est qu'à chaque fois qu'elle se fait enculer, elle laisse une dédicace sur la bite de son mec. Quoi.
3: Ah, c'est
2: mais elle s'est fait enculer par. Alors, elle dit par une vingtaine de mecs. À 28 ans, c'est pas mal.
3: Oui.
2: Une belle cadence. Et à chaque fois, mais il n'y a pas une fois où le mec est ressorti, quoi, la bite, bon, elle met des capotes, hein, mais.
3: Il vaut mieux pour les mecs, ouais.
2: Sur la capote, il y a de la merde, quoi.
3: Ah, horrible. On laisse une petite trace.
2: Moi, ça peut.
3: Ah, bah, ça peut me faire dégueuler aussi.
2: Ah, peut-être pas dégueuler, mais ça me.
3: Ah, si, moi, il y a de la merde.
2: J'ai réfléchi à deux fois avant d'y retourner,
5: avec
2: tu vois.
5: Avec l'odeur et tout. Ouais. Ah.
3: Qui c'est que tu aussi, c'est que tu dégueules, Cédric. Et pourtant, après ce que tu nous dis, Cédric.
1: Le caca, c'est bon.
5: Ah non, non, non, c'est horrible.
4: Non, mais c'est pas génial, mais en même temps, tu sais où tu vas. Hein.
3: Ah, dans notre du cul, oui.
4: Bah oui.
1: C'est le but.
4: Ça t'arrive, bon.
3: Enfin, c'est le but, pas d'avoir de la merde.
1: Ah non,
3: c'est
4: non,
3: moi, je peux dégueuler. Tu dégueules pas, Samy, toi?
1: Dégueuler, je pense pas, mais ça m'écœure fortement.
4: Bah oui.
2: Non, mais est-ce que tu. Ça te calme sur le fait de l'enculer, quand même. À nouveau.
1: Ah ouais, je pense.
2: Moi, je pense que ça me refroidit.
3: Tu dégueules?
1: Dégueuler, je sais pas. En tout cas, j'en serais pas très loin.
3: Ah, moi, de la merde sur la bite, si je dégueule, moi.
4: Ah.
2: Non, mais il y a merde et merde. Ça dépend si c'est. Une petite trace. Ou alors, ouais, tu sors, l'autre, elle te sort elle te sort une mousse au chocolat.
1: Ah ouais,
3: bon, Karim.
1: Surprise.
2: Bah, ça dégoûte, mais ça me donne pas envie de vomir non plus.
3: Ah ouais, c'est dingue, je suis le seul à vomir.
1: Bah, moi, j'ai pas le vomi facile aussi. Hein.
3: Ah, moi, j'ai vomi super facile, moi.
1: Ouais, c'est vrai, toi.
3: Ouais, c'est. Waouh. Wow. Bon, on a les 5 problèmes du mois. C'est bon,
2: ouais. Ah, bah, c'est bon, maintenant, il n'y a plus qu'à voter.
3: Petit résumé. Alors, le problème du mois numéro 1, c'est qui? C'est Marc, 31 ans. Ah, le Marseillais. Marc, ça va être
2: génial.
3: Trouvant qu'il est avec une meuf, il vient de découvrir que c'est un travesti.
2: Travelot.
3: Oui, c'est ça. Parce que il l'a vu sous la douche, il a vu son ombre sous la douche.
4: Ouais.
3: Ils n'ont jamais couché ensemble. Wow. Et là, ils avaient jamais couché ensemble. Jusqu'à ce qu'ils sachent que c'est un travesti. Il l'a quand même essucé. Il n'a pas aimé ça.
2: Ah ben, bon, il est un peu perdu.
3: Il est très amoureux.
2: Parce que de base, il est 100% hétéro.
3: De base. Il est très amoureux.
2: Et beaucoup moins à la fin, du coup.
3: Le problème du mois numéro 2, c'est Robert, 65 ans, qui baise dans les piscines à vagues avec Bobonne. Le troisième, c'est Anaïs, 31 ans, à Grenoble, avec des partouzes dans l'appartement. Donc elle fait des partouzes dans l'appartement, ça pose des problèmes aux voisins. Le 4, c'est Julien, 33 ans à Nantes. Lui, il baise dans des forêts avec sa chérie et ils se font courser par des sangliers. Et le 5e, c'est Claire, 28 ans à Toulouse. Quand elle se fait enculer, elle laisse une trace. Voilà donc les 5 problèmes du mois. C'est parti, vous votez. Donc oui, faut voter maintenant.
2: Oui.
3: Choisir un des 5 problèmes du mois. Lequel vous prenez? Vous prenez lequel, Marie?
4: Je crois que je vais prendre le 4, moi.
3: Le 4?
4: Ouais, tu sais, la baise là, où, justement.
3: Dans la forêt.
4: Ouais, t'as des emmerdements quand tu baises là.
3: Dans la forêt. On fera un peu. Ce sera bucolique, ça va être sympa.
1: Pas mal.
3: Petit tour dans la forêt. Samy, tu prends quoi?
1: Peut-être le Marseillais, Marco.
3: Ah, le Marseillais, son
1: truc. Le coup.
3: Karim.
1: Moi, je prends le 5.
3: Le 5, le caca sur le.
1: Caca, c'est bon.
3: Cédric.
1: Le partouze.
3: La partouze pour Cédric. Guigui.
1: Moi, je vais dans la forêt, numéro 4.
3: La forêt, numéro 4. Romano, tu prends lequel?
2: Je prendrais bien les sangliers, moi.
3: Les sangliers, donc le 4 pour Romano.
2: Ouais. C'est ma passion.
3: Bon, moi je prends. Je fais comme Samy, tiens.
1: Allez,
3: Je prends le travesti. Marc. Voilà. Ou alors la partouze dans l'immeuble. Il n'y a personne qui a pris la partouze.
2: Ah, c'est vrai aussi.
3: La partouze.
1: C'est vrai qu'il a pris la partouze.
3: Ah, tu l'as prise? Ah ouais, donc je
2: retourne. Tu fais tousser dans ton immeuble.
4: Donc tu retournes
3: sur. Je retourne sur le travesti.
2: Attends, je comprends pas. Tu veux témoigner parce que tu te fais tousser dans ton immeuble.
5: Rien à voir, non.
3: La partouze, c'est numéro 3. Je dis ça pour le bélier qui nous dit je vote pour numéro 4, ouais, la partouze. Donc, numéro 3, la partouze. Raphaël vote pour numéro 1. Le travesti a du succès. JFP qui vote aussi pour le numéro 1. On envoie un message où pour voter? Bah, où tu viens nous l'envoyer, mon gay. Vous envoyez ça avec votre appli Skyrock ou au 41-759. Je prends le 1 pour Cédric. Message de Stéphane, c'est très gentil Stéphane.
5: Ah merci.
3: Stéphane du 26. Le travesti pour Cassienne. Le travesti marche pas mal. Le 3, c'est la partouze dans l'immeuble qui marche pas mal aussi. Votez, vous avez 5 minutes pour voter. On vous donne les restes du problème du mois. On attaque le problème du mois dans un instant. On a Adrien en ligne avec nous. Adrien, toujours là en direct du 21. Et t'as 20 ans.
6: Ouais, c'est ça, ouais, votes, toujours là. Ouais.
3: Tu votes pour quel problème du mois toi Adrien?
6: Moi je vote pour les sangliers, le 4.
3: La forêt, marche pas mal aussi la forêt. On va voir lequel vous choisissez.
1: La forêt, oui. La maison plein air.
3: Il y a Toto du 13 qui choisit la forêt par exemple. Et Fatih aussi a choisi la forêt. Alors Adrien, explique-toi ton histoire de plan cul. Écoutez bien. Parce que c'est chaud ce soir, hein.
1: Vas-y.
6: Ouais.
3: C'est chaud.
6: Bah en gros moi ça fait 2 ans que je me suis installé dans mon nouvel appartement là environ. Et j'avais plus de copine, voilà, je m'étais séparé de ma copine, et donc du coup bah voilà, qui va et vient comme ça droite à gauche, mais sans rien de plus. Et puis un jour j'avais plus d'eux, donc du coup j'avais demandé à ma voisine quoi.
3: Ah donc ouais, ils se passent des trucs dans des immeubles.
5: Non, c'est pas mal ça.
6: Ouais, non mais ouais, c'est des résidences étudiantes, donc c'est pour ça, c'est sympa.
3: Ah ouais, ça va être cool ça.
6: Et du coup bah je passe, je fais des voilà, le feeling passe bien, super sympa. On s'ajoute sur Insta, Snap, tout ça, puis on parle un peu. Et puis, bah, je sais pas, au bout d'un moment, ça a pris, là, elle me faisait des avances, tout ça, puis bah, j'ai compris qu'elle voulait plus, quoi.
3: Et du coup, bah. Et toi, t'étais intéressé, elle te plaisait?
6: Bah, elle était pas mal, ouais, elle était sympa, ouais. Moi, j'étais ouvert, ouais, pas de problème, quoi. Je me suis dit, pas de relation sérieuse, allez, un petit coup comme ça, y a pas de problème. Mais je pensais pas que ça allait aussi loin, donc du coup, bah, voilà, on devient plan cul. Donc
3: c'est
6: au
3: cool
6: début,
3: ça.
6: Voilà.
3: En plus la meuf elle avait ton âge, étudiante comme toi quoi.
6: Ouais,
3: c'est pour ça que j'ai
6: ouais,
3: sympa
6: ouais,
3: les
6: résidences étudiantes. Et bah donc du coup voilà, à peu près voilà une fois par semaine, deux fois par semaine on faisait nos affaires, tout se passait bien. Et puis bah au bout d'un moment je sais pas, elle a vrillé complet. Et bah c'était ouais tous les soirs elle venait à ma porte et tout. Bon moi ça me dérangeait pas.
3: J'étais alors
6: pas,
3: moi envie de se faire réviser tous
1: les soirs. Toc toc toc, c'est la pétée du soir. Ah ouais.
6: Bah non.
3: J'arrive pas à dormir, il faut que tu me baises.
6: Ah ouais. Ouais bah c'était ça ouais, pour
3: passer. Mais tu devais être content toi non?
6: Bah au début c'était vraiment sympa. Après ça a commencé à être cardio, mais ouais au début c'était vraiment sympa. Mais jusqu'au jour où du coup bah moi j'ai retrouvé une copine. Et donc ah ouais. Le problème c'est que bah, elle venait toquer en fait quand elle était là quoi.
3: Putain merde. Ah donc là la meuf qui arrivait, elle fait allez viens me baiser, mais ouais. elle savait qu'il y avait ta meuf avec toi.
6: J'arrive pas à dormir. Non mais elle savait, elle me disait j'en ai rien à faire, c'est pas grave, on lui dira rien et tout, y a pas de problème, enfin on s'en fout quoi.
3: On lui dira rien, elle est gentille. Si ta meuf est là, tu dis rien.
6: Mais ouais non mais oui, bah non, elle pensait trop.
1: Si ta meuf elle est là, comment t'es mal.
3: Et comment elle réagissait ta meuf?
6: Bah, au début, elle me disait, ouais, c'est quoi ça, qu'est-ce qui se passe et tout. Elle me disait, voilà.
3: C'est dingue.
6: T'as oublié de me dire un truc, là, je pense, je sais pas, qu'après, je vais expliquer. Et elle m'a dit, ouais, non, mais là, c'est chouette.
4: Mais ta meuf, elle lui a parlé à l'autre meuf, parce que moi, j'aurais
6: bah oui, non, mais plusieurs fois, là, elles se sont pris, se sont engueulées dans mon appart, moi, je savais plus où me mettre.
3: J'étais
6: comme un con, là.
3: Je comprends qu'elle lui ait parlé, et toi, je comprends aussi que tu sais plus te mettre avec la dingote qui revient pour se faire sauter.
6: Ah non mais c'était vraiment chaud, non c'était.
1: Bah la dingote, la meuf elle aime juste la bite hein.
5: Ouais non mais bon elle peut lâcher l'affaire quand tu vois que t'es en couple.
3: Oui.
1: Ah oui là vraiment après c'est lâcher
6: des
1: tatoues.
6: Il y a eu des trucs quoi, c'était vraiment vraiment chaud quoi. Alors dites-vous là, je sortais avec des potes des fois en soirée tout ça, elle me suivait jusqu'à chez moi et tout.
1: Ah non oui donc elle était dingote oui.
4: Baisse-moi, allez, baisse-moi.
6: C'était vraiment fun quoi.
1: Ravagé.
4: Ah non, moi j'aurais eu peur.
3: Tu sais, j'adore les histoires avec
6: Moi j'ai eu peur. Hein,
3: les histoires avec les dingos comme ça, ouais.
1: Ouais, mais c'est au bout d'un moment.
3: Ah non, mais quand ça t'arrive, ça te fait flipper. Ouais. Tu te dis, elle va aller jusqu'où la folle là. Ouais.
1: Et du coup, comment t'as réussi Comment tu t'en es débarrassé?
6: Du coup, je m'en suis débarrassé. C'est une.
1: Bah, elle est dans le parc de la résidence.
3: Dans un trou.
6: Non, mais du coup, moi là, j'ai fini mes études, donc je suis plus trop dans mon appart. Mais ouais, je pense que c'est grâce à ça. Sinon, elle m'envoyait des messages et tout, elle me disait, c'est quand tu reviens, tout ça. Moi là, j'ai envie là, quoi. Mais il y a les
1: la meuf, elle lâche pas l'affaire du tout.
3: Mais niveau cul, elle te faisait quoi, niveau cul, truc de ouf?
6: Ah non, mais c'était.
3: J'imagine que ça devait être la folie, non?
6: Ah non mais c'était complètement fou.
3: Et t'avais quel âge quand c'était arrivé? Parce que là t'as 20 ans là actuellement.
6: Bah, ça m'est arrivé l'année dernière, j'avais 19 ans, ouais.
3: Ah, c'est tout frais, ouais.
4: Et t'as dit à ta chérie que c'était complètement fou le cul avec l'autre?
6: Non, bah oui, non, mais moi, je suis sans filtre. Je lui ai expliqué, je lui ai dit voilà ce qui s'était passé, j'ai tout avoué, quoi.
4: Et elle t'a pas demandé ce qu'elle avait fait de plus que ta chérie faisait, pardon?
3: On n'a pas compris la question.
6: Bah non, mais je suis quand même pas rentré dans tous les détails parce que je me suis dit voilà, c'est.
3: Putain, Adrien, t'es trop fort.
6: Mais ouais,
4: merci d'avoir compris, putain, moi-même, je me suis.
0: Non, mais en plus, c'est délicat, tu
4: sais.
0: C'est délicat quand même de dire ça à sa meuf parce que elle peut super mal le prendre.
4: Ah oui, c'est ça.
0: Parce qu'elle aurait pu te dire, t'as qu'à aller baiser ta pétasse alors.
6: Ouais, bah c'était un peu ça au début, mais bon.
0: C'est les meufs, elles sont toutes pareilles.
6: Après, je rentre dans les détails, après, elle me fait la gueule, tout ça, ouais. C'était un peu compliqué, mais bon, ça va mieux maintenant. Mais ouais, c'était un peu chaud quoi au début.
0: Tu t'étais renseigné là sur cette meuf là? Il y avait eu d'autres victimes
3: dans la
0: non mais genre elle s'était fait baiser par d'autres mecs de la résidence.
4: Je pensais à la même chose.
6: Bah par d'autres mecs non, mais enfin il y a déjà eu des histoires avec des potes à moi, ouais, mais bon, enfin c'était comme je vous dis, c'était un peu chaud, elle avait des délires un peu bizarres.
3: C'est quoi les délires bizarres?
6: Elle allait loin dans le cul quoi, enfin des fois ouais, ça les dérangeait pas qu'on soit trois ou des trucs comme ça quoi, enfin ouais, c'était.
0: Ah ouais, elle avait la dalle elle.
3: Excusez-moi, mais t'as une meuf comme ça dans la résidence étudiante, t'es un mec, t'es content?
0: Ah oui.
6: Non, ouais.
0: Bon, après, la meuf, faut juste qu'elle fasse gaffe pour elle, quoi.
6: Moi, il y avait des trucs, franchement, ça me faisait un peu peur, quoi. Ça, quand elle commençait à me dire, étrangle-moi, tout ça. Enfin, moi, j'allais pas faire des trucs comme ça. Quoi.
3: Ah ouais, moi aussi, ça m'aurait fait flipper.
0: Non, mais et puis la meuf, bon, qui se fait.
4: Elle te suit et tout.
0: Non, mais et puis la meuf qui se fait touser, bon, là, la réputation.
6: Ah, puis c'était un message, voilà. Tu fais quoi ce soir? Je dis, ah, je suis avec un pote et tout. Elle me dit, ah, c'est pas grave, vous passez tous les deux, au pire. Et puis voilà,
1: bon,
6: voilà.
1: Mais la meuf, elle avait faim.
3: Non, mais je te dis, dans les étudiantes, elle devait avoir un succès de ouf.
0: Ouais, mais quoi, elle avait surtout une sacrée réputation.
3: Oh, toi, tu t'en fous, tu baisses pendant ce temps.
0: Ouais, mais c'est horrible pour elle, ça fait un peu de peine.
6: Bon, oui, c'est pour elle.
0: Non, mais je vois le truc, ouais, oui, quand t'es dans le délire. Mais avec un peu de recul, tu te dis, ouais, la meuf, voilà la réputation.
4: Non, mais c'est clair, c'est comme la meuf qui a dépucelé.
6: Non, mais oui.
0: La meuf, tout le monde lui est passé dessus, quoi.
4: Ah oui.
6: Non, mais ouais, non, mais là, c'est chaud. Mais bon, enfin.
0: Non, mais toi, à l'époque, c'est le bon plan, effectivement. La meuf, elle vient taper à ta porte pour se faire ken.
3: Elle rend bien service.
0: Qui n'a jamais rêvé de ça, quoi? T'es avec un pote, le pote peut aussi la niquer.
4: Non, mais quand c'est trop, ça fait flipper.
6: Non, mais c'était la belle vie, t'aurais dû la garder, c'était n'importe quoi.
4: Quand c'est trop, c'est trop pico.
0: Oui, c'est ça, Marie.
6: En fait, c'est trop, hein.
0: Ouais, bon, ouais, c'est vrai, voilà. La meuf.
3: Et là aujourd'hui, t'es encore avec ta chérie ou.
6: Ouais, bah non, là, on est plus ensemble, mais on se parle encore, on se fréquente toujours. Quoi.
3: D'accord, t'es célibataire aujourd'hui?
6: Ouais, je suis célibataire, oui.
0: Tu retournes voir la nymphe?
3: Ouais, c'est ce que j'allais dire, tu regrettes pas?
6: Non, non,
3: ah non, t'en veux plus,
0: genre carrément, elle
4: m'a clenché.
3: La meuf, elle t'a tellement fait flipper.
6: Ah non, mais franchement, moi, ça m'a fait peur, franchement.
0: En même temps, t'imagines, tu la revois, la meuf, elle trouve ta nouvelle adresse. La meuf, le calvaire recommence.
4: Elle va camper devant.
3: Et là, c'est chez toi.
6: Non, bah, j'espère pas, parce que bon, là. Non, mais il y avait un moment donné, je me suis dit, putain, mais comment je vais faire pour arrêter ça, quoi. Enfin, c'était chaud, quoi. Ça me faisait rire sur le coup parce que voilà, je me disais elle va pas aller plus loin, c'est pas mal, ça c'est un peu malsain, mais c'est pas, elle allait pas faire des dingueries, elle allait pas me séquestrer ni rien, mais bon, c'était quand même un peu, j'avais l'impression quoi. Des fois je m'endormais, je sais pas,
3: ouais, tu disais putain pour qu'elle vienne pas,
6: un peu à la porte,
1: ouais, l'angoisse carrément,
3: des imagine 2h du matin, elle arrive, allez baisse-moi.
6: Ouais, non mais ouais, c'est ça, on est délire un peu chelou.
1: Non,
3: t'aimerais pas?
1: Ah, je sais pas.
3: Tout à l'heure, tu vas te coucher.
6: Je vous la donne volontiers.
1: Si ouais, je te comprends.
4: Je la donne.
1: Bah, on te la laisse.
3: Ah oui, je suis sûr qu'il y en a qui prendra. Il y en a d'ailleurs qui trouvent ça super. Hein, merci.
1: Oui, au début, tu trouves ça super.
3: Après, merci pour les messages.
6: C'est super, mais bon, quand ça dure 3 mois, 4 mois, au bout d'un moment, enfin, je suis plus.
4: Non, mais ouais, puis c'est flippant.
0: Non, mais en fait, le truc qu'il y a, c'est que c'est. C'est grave.
3: Regarde, il y a Edouard, 19 ans, moi je la baisse quand tu veux. Il y a Sec qui nous envoie un message aussi du 13.
0: Non, mais c'est grave excitant.
3: Moi je la baisse.
6: Ah, mais j'étais comme ça au début, j'étais vraiment comme ça.
0: Au début, c'est grave excitant, mais en fait, c'est après, ça devient une routine. C'est en fait, tous les soirs, tu sais,
6: il y a plus de plaisir, il y a plus de.
0: Ouais, c'est en fait, tous les soirs, en fait, c'est limite comme un taf, tu vois. Tu sais, ouais, bon, putain, il va falloir que je la rencontre.
3: Il va falloir que je la baisse.
0: Il va encore falloir que je la nique, quoi.
4: Et puis elle insiste et tout.
6: Ah, mais franchement, c'est cardio, ouais, frère.
3: C'est cardio, comme tu dis, ouais.
0: Mais bon, c'est une expérience à vivre.
3: Ah bah tu l'as bien vécu,
6: toi. Ça fait des belles anecdotes, hein, c'est cool. Hein.
3: Bon bah en tout cas merci à toi. Tiens donc ouais, ça t'a quand même laissé un beau souvenir.
6: Un beau souvenir, des anecdotes avec des potes, tout ça, c'était vachement cool. Enfin, franchement, j'ai bien rigolé.
3: Bon bah merci à toi, Adrien. Il s'en passe des choses en Bourgogne. Hein.
0: On est chaud.
6: Bah ouais, la Bourgogne, on c'est est chaud. Pas mal. Hein.
3: Ouais, c'est pas mal.
0: T'étais où, à la fac de Dijon?
6: Ouais, c'est ça, fac de Dijon, oui.
0: Ouais, ouais. Résidence universitaire. Oui, le Crous, quoi.
3: Le Cruz.
5: Cruz, man.
3: Non, ça ouais, se dit, en Bourgogne, ça se dit.
1: Le
3: Cruz.
1: Oui. Résidence universitaire.
3: Le Cruz.
1: Ah, écoute, c'est bien.
3: Bon, bah, c'est bien. Tout le monde,
1: elle doit être connue là-bas. On la salue, peut-être.
6: Il y a peut-être moyen, je sais pas.
3: S'il nous écoute. On t'embrasse, Adrien. Merci en tout cas du coup de fil.
6: Tu peux lâcher une petite dédicace.
3: Ouais, et nous, on te lâche le t-shirt Skyrock quand on va à la maison.
6: Eh bah parfait, bah grosse dédicace à Mara, Thomas et tous les gars qui m'écoutent, franchement ça fait plaisir. Et puis gros bisous à toute l'équipe les gars.
3: Ok, bisous à toi aussi, merci Adrien.
6: Salut, bonne soirée,
3: et
6: merci.
3: Et tu reviens quand tu veux, salut Adrien.
6: Y'a pas de problème.
3: Mais passe à l'antenne avec nous, vous allez voir, c'est sympa. On a parlé des histoires d'amour merdiques là. On va y revenir avec le témoignage, vous savez c'est pour Guillaume. Guillaume qui a une histoire d'amour un peu difficile.
4: Ah bah ouais.
3: Est-ce que t'aimes encore ta chérie? Alors ta chérie, vous êtes ensemble en plus depuis un an, mais avant les un an où vous êtes en... vous êtes encore ensemble. Il y a eu les trompages de ta chérie pendant les 10 mois où tu étais en France.
4: Ouais.
3: J'explique, Guillaume. Il y a eu.
4: Une relation longue en plus.
3: Une relation de 3 ans. T'as dû repartir en France. Parce que t'avais
4: des
3: trucs à gérer. T'as perdu quelqu'un, donc ça a duré 10 mois. Pendant ce temps, ta meuf, dont t'étais très amoureux, et elle, il te semblait qu'elle était amoureuse aussi, s'est tapé 2 mecs et demi.
4: Ouais, et surtout le mec de sa sœur pendant 5 mois.
3: Voilà. Et là, t'es avec elle. Vous êtes dans votre van et vous êtes aux États-Unis.
1: Et l'ambiance est pas folichonne.
3: L'ambiance est un petit peu tendue.
4: Alors,
3: je vous ai demandé si vous aviez eu des histoires un peu difficiles, vous avez des conseils pour Guillaume. On a Joris qui est en ligne avec nous. T'es là, Joris?
7: Bisigu l'équipe, bisigu Jojo.
3: Bisigu, Joris.
1: Bisigu.
3: T'as vécu à peu près la même chose, tu nous as dit. Donc, toi, t'as 24 ans et t'es à Clermont.
7: Bah, c'est ça.
3: Et t'as vécu la même chose que le couple de Guillaume, enfin avec ta chérie, quoi, c'est ça?
7: J'ai vécu la même chose, sauf qu'en fait, moi, c'était l'inverse. C'était Mago qui était parti à l'étranger. Ouais. En fait, c'est moi qui l'ai trompé. Alors, pas sans le vouloir, mais je vais vous expliquer.
3: J'ai bien trompé sans le vouloir, c'est génial ça. J'ai trompé, mais alors, j'ai pas voulu, c'est ouf.
4: C'est pas moi, c'est ma bite.
3: C'est un peu ça. Vas-y, raconte, Joris.
7: Alors, du coup, en fait, il faut savoir qu'en fait, à cette époque-là, notre couple qui battait déjà un peu de l'aile, tu vois. Genre, il y avait quelques soucis, enfin, voilà, il y avait des trucs. Et en fait, durant les vacances d'été, il faut savoir qu'en fait, les grands-parents de ma meuf, enfin, de mon ex, en fait, ils étaient ultra riches. Genre, ils avaient des bateaux et tout. Et en fait, toutes les.
1: Des bateaux.
3: Oui, c'est pas un bateau, c'est
1: des bateaux.
3: Oui.
7: Ils avaient des bateaux, ouais. Et en fait, ils lui ont proposé, durant les grandes vacances, d'aller faire le tour de l'Espagne durant les grandes vacances.
3: Un bateau.
7: Donc elle avait dit oui. Ça et moi, il faut savoir que j'étais vachement amoureux d'elle, tu vois. Donc vraiment, je l'aimais d'amour. Donc,
3: mais t'as pas proposé de venir?
7: Non, parce que du coup, alors, en fait... Ouais, sa famille, en fait, il m'aimait pas trop pour certaines raisons. Enfin, c'est genre parce que moi, j'étais, j'allais partir en école de police et tout. Ils aimaient pas les flics. Enfin, c'était tout
3: pardonné. D'accord, ok.
1: Il y a des choses à se reprocher.
4: Puis déjà, ça allait pas entre elle et toi, donc c'était peut-être pas plus mal.
3: Ils ont acheté leur bateau avec l'argent sale. Il y a un truc chelou.
7: Le couple tenait, mais ça battait vraiment de l'aile. Et moi, par contre, j'étais vraiment amoureux. Donc, en fait, au moment où elle est partie faire son tour de l'Espagne, moi, je lui ai juste demandé un truc. Je lui ai juste demandé. Je savais que, tu vois, qu'il n'y aurait pas beaucoup de réseau, genre, entre l'Espagne et la France, tu vois, ça fait pas beaucoup, beaucoup. Mais je savais que sur la mer Méditerranée, enfin, je sais plus, mais sur le bateau, enfin, elle aurait pas tout le temps de réseau, quoi. Mmh. Donc, le seul que je lui ai demandé, c'était de me dire un bonjour le matin, un je t'aime l'après-midi.
1: Ouais, le minimum et des nouvelles quand même.
3: Ouais, en plus, moi.
4: Tu as demandé.
1: C'est un peu de la gueule du monde, parce que tu longes les côtes. Y a,
4: ouais.
1: T'as du réseau tout le long. Hein.
3: Bah, ouais, le commandant BIB peut témoigner.
1: Non, mais oui.
4: C'est vrai.
1: Non, mais tu vois, tu en général, quand tu fais du bateau, tu te mets pas à 20
5: km. En plein large, quoi.
1: Quand tu longes la côte, tu vas pas à 20 km au large pour.
5: Tu captes dans tous les cas.
1: Bah ouais, tu captes, oui.
5: Bon, peut-être qu'elle savait pas au début.
1: Oui. Bon, sa famille, ils ont un bateau, j'imagine, c'est pas la première fois qu'elle en faisait, quoi.
4: Ouais, donc tu as demandé genre 3 messages par jour.
1: Ouais, bon.
7: Juste le minimum syndical, genre pas plus, pas moins, tu vois. Et au début, tu vois, elle le respectait, voilà, t'entends, on faisait des petits appels visio, elle m'appelait sur le paquebot et tout. Et en fait, au fur et à mesure, bah, le matin, j'avais pas de nouvelles, t'entends, pendant 2, 3, 4 jours d'affilée, j'avais rien du tout. Et vraiment, c'est moi, j'étais même pas en colère, c'est juste que ça m'entrait ultra triste, tu vois. Parce que je me suis dit, ça y est, elle a rencontré un mec, elle est en train de
3: faire. Ah ouais, tu te mets à parler.
4: Après, tu dis qu'elle est avec sa famille, donc.
3: Non, mais Marie, quand t'es à la place de la meuf, si t'es amoureuse, tu passes des coups de fil.
4: Ouais, tu donnes un petit signe de vie, quoi.
1: Ah, non, mais c'est pour ça, t'es avec ta famille, tu
3: vois. Oui.
1: Ça va, t'es.
2: passes pas à H24.
4: Non, mais si t'es sur un bateau,
3: tu dors pas avec ton grand-père, tu vois.
2: Non, mais même si t'es sur un bateau avec ta famille, Marie, t'as bien deux.
4: Ah, bah après, c'est peut-être.
3: Non, mais tu vas chier, elle est pas là, ta grand-mère. Tu veux
2: non, mais t'as bien 30 secondes pour envoyer un SMS, tu vois.
1: C'est ça, oui. Si au moins ça t'intéresse, quoi.
2: Qu'est-ce que t'allais dire, Marie?
3: Au moins sur les chiottes.
4: Non, mais moi, je pensais que c'était un bateau et j'étais juste la famille dessus. Alors, c'est peut-être un grand truc où elle peut rencontrer quelqu'un, effectivement, mais.
7: Non, c'était un petit truc. Il y avait juste elle et ses grands-parents, en fait. C'est tout. C'était un petit navire, quoi, tu vois.
3: Et donc là, toi, t'as pas supporté, t'as craqué, tu t'es tapé notre meuf.
7: Bah attends, en fait, au début, ça me rendait grave triste, ouais, je m'imaginais des trucs. Je me suis dit, ça y est, ça se trouve, alors, en escale, t'es dans une petite ville en Espagne, elle est en train de se faire sauter par un espagnol, genre, tu vois, je m'imaginais des trucs de balade. Et en fait, à un moment, tu vois, genre, Durand, qu'elle était là-bas et qu'elle ne me parlait pas, j'ai reçu un message d'un pote qui m'invitait à une soirée chez lui. Donc, je me suis dit, vas-y, je vais y aller, ça va me changer les esprits. Et durant cette soirée, tu vois, j'ai vu une meuf qui, je savais qu'elle était sur moi depuis un long moment, genre une très jolie meuf, hein, une meuf que je connais depuis un moment, je sais qu'elle était toujours sur moi. Et en fait, avec l'alcool, bah, j'ai craqué, elle m'a sucé, je l'ai baisé et tout. Et,
2: le soir même.
7: J'ai craqué. Ouais, le soir même.
2: Ah oui, elle était bien, bien à fond sur toi, oui.
7: Ah oui, bah le soir même. Et en fait, je sais pas comment ça s'est su, mais ça s'est su. Et en fait, bah voilà, genre ça s'est su, elle a su que bah, je l'avais trompé, quoi. Et genre.
3: Tu lui as dit quoi? Bah voilà, tu m'avais pas envoyé de message, je me suis vengé.
7: Non, bah en fait, en gros, tu vois, j'étais tellement fautif, hein, j'avais pas de moyen d'échappatoire. Genre, je pouvais pas mytho. Le mec qui était avec moi la soirée lui a raconté tout, surtout, en fait, comment ça s'est passé.
3: Ah, c'est lui qui a balancé. Enfin,
7: c'est un enculé, ouais, oui. Bah, mais voilà, genre après, c'était la dégringolade aux enfers, et bah, enfin, voilà quoi.
3: Et elle t'a pardonné ou pas?
7: Non, alors, elle a essayé de me pardonner.
3: Ah, tu vois, un peu comme Guillaume avec sa meuf, ouais.
7: Elle a essayé de me pardonner, et en fait, c'est moi qui lui ai dit, mais en fait, je suis pas quelqu'un qui. J'aime pas être malhonnête, genre, je lui ai dit, meuf, tu vois, j'ai cédé la tentation, genre, vraiment, me pardonne pas, en fait, tu vois, j'étais un connard là-dessus, genre, va faire ta vie, genre, enfin, tu vois, si tu veux rester avec moi, je comprends, genre, on a une relation ensemble, mais je t'ai trompé, genre, enfin, je mérite que tu trouves mieux ailleurs, tu vois.
3: Oui, punis-moi, j'ai en fait.
2: Oui, comme moi avec Cédric quand je te soumets.
3: Comme quoi, quand tu le.
4: Non, mais t'avais pas envie qu'elle te largue au final, parce que si tu sors un truc comme ça, tu vois.
7: J'avais pas envie qu'elle me largue.
4: Le truc.
7: Non, mais bien sûr que je l'aimais, bien sûr que j'avais pas envie qu'elle me largue. Mais en vrai, je me sentais vraiment, genre. Caché, je me sentais souilleux, tu vois.
3: Non, mais c'est bien ce que tu lui as dit. Souillé, hein. C'est en gros où tu pardonnes, mais oui, en fait, tu lui. C'est vrai que c'est pas con au final.
4: Mais c'est toi qui l'as souillé au final.
3: Oui, mais au final, si tu continues l'histoire comme Guillaume, il continue Guillaume du Canada, là.
4: Ah ouais,
3: c'est pas bon avec. Comment elle s'appelle ta meuf? On l'a appelé, on lui a donné un nom tout à
2: l'heure. Bûche de bois.
3: Ouais. Comme ta chérie Bûche de bois.
2: Hey, c'est Bûche de bois.
3: Si toi, Guillaume, et Bûche de bois, vous continuez l'histoire, faut vraiment que vous ayez une discussion, puis toi, faut pas que. Oui.
4: Ils sont tous les deux pas bien de toute façon.
2: Ouais, mais en gros, c'est soit dans un cas comme ça, c'est soit tu pardonnes pas et tu te sépares.
3: Oui.
2: Ou
3: toi, Guillaume.
2: Ou soit vous restez ensemble, mais il faut faire abstraction au maximum de ce truc-là, sinon c'est invivable en fait.
4: Non, mais ça fait.
7: En même contexte, on vit dans le van, c'est compliqué, je veux dire.
3: C'est pas compliqué, vous êtes tous les deux.
7: Il me reste plus que quelques mois de visa, donc.
3: Oui, mais c'est vrai qu'il y a l'histoire de visa qui rentre en compte, puisque elle. Si t'es au Canada, je dis ça pour ceux qui viennent d'arriver, si t'es au Canada, c'est qu'elle, elle s'est portée caution, en fait.
4: Caution
3: du visa, enfin, c'est une histoire de papier.
4: Mais il faut percer l'abcès, parce que sinon, ça va pas le faire. Là, vous partez que tous les deux en van, en plus, laisse tomber.
3: Il n'y a pas de jalousie à avoir, vous êtes que tous les deux, donc c'est plutôt pas mal.
4: Ouais, mais bon, il faut que les choses soient.
2: Non, mais je te dis, moi, après, il y a une possibilité, c'est que. Bon, là, pour le moment, tu veux pas en entendre parler. Mais si t'as l'impression d'être dépendant de cette meuf, parce qu'il y a l'histoire des papiers. Bah, tu sais, rentre en France. Tu sais, au final, c'est ton pays, la France.
3: Voilà, ou trouve-toi une autre meuf. Enfin, bon.
2: Oui, non, mais. Ouais, après, pour se remettre encore dans un bourbier, bon.
4: Non, mais c'est vrai que c'est
2: quand même. Non, mais ou alors, va dans un autre pays, tu vois.
1: Rentre en France et reprépare ton retour au Canada.
2: Oui, voilà, mais. Ne te sens pas, tu sais.
3: Dépendant, oui, c'est horrible.
2: Et mal lié à cette meuf.
3: Ah, bah, je détesterais dépendre de quelqu'un comme ça.
4: C'est clair.
2: Elle te tient, entre guillemets, par les couilles par rapport à tes papiers.
3: Oui, bah, Romano, tiens-moi par les couilles.
2: Oui, attends, ça, je me mets là.
3: Fallait pas dire.
4: Ah,
3: bon, Guillaume et ta chérie, bah, écoute, on espère que ça va s'arranger tous les deux. Essayez de réécouter peut-être le replay de l'émission, ce sera tout à l'heure dans la nuit.
2: Non, mais ouais, parce que là, en fait, votre vie, c'est une vie de merde.
3: Bah ouais, c'est dur.
4: C'est ça.
2: Vous faites du mal mutuellement, c'est invivable pour les deux. En plus, vous êtes dans un espace réduit, donc ça doit être infernal.
3: Ouais, c'est pas simple, ouais.
2: Donc il faut trouver une solution.
7: Romano, tu mets le replay en rentrant, je ferai écouter.
2: Avec plaisir. Attends, je vais passer. Un petit bec pour Bûche de Bois.
3: Oui, on embrasse Bûche de Bois.
4: On t'embrasse
3: aussi, Guillaume. Merci, Joris, du témoignage. On vous envoie tous les deux. Dédicace. Ouais, vas-y, Guillaume.
8: Je vais faire une dédicace à Tom Leck au Montana, qui vit aussi une épreuve aussi dure. Et j'aimerais. Est-ce que je peux lâcher son réseau social Facebook?
3: Ouais, si tu veux, vas-y. S'il est d'accord.
8: Tom Leck. Ouais, il m'a demandé.
2: Hey, c'est Tom Leck. Tom Leck. Ouais. Tom ou
8: Tom? Et moi, si jamais.
2: Tom Leck.
8: Tom, T-O-M, Tom Leck. B-L-A-K-E.
3: Tom Leck.
8: Et si quelqu'un voudrait aussi m'écrire pour me soutenir ou me parler un peu, moi, c'est William le Conquérant sur Facebook.
3: Donc, William le Conquérant sur Facebook. Allez, oui. Vous allez faire un tour et voir William le Conquérant sur Facebook. On te fait un gros bisou et on t'envoie ton merci t-shirt Skyrock. Alors, je sais pas dans le van, je sais pas comment on va faire, mais on va se démerder. Bisous à toi et Joris, merci du témoignage. On t'envoie ton t-shirt Skyrock et clairement, des bisous, Joris.
9: Je peux passer une petite dédicace?
3: Vas-y.
9: Bah, je vais juste faire une dédicace à ma crétine de meuf qui m'a engueulé parce que j'étais avec vous au téléphone. Voilà.
3: Oh, mais dis donc,
4: la vieille expression crétine.
3: Bah ouais, mais il a raison, hein, Joris. On lui fait une dédicace aussi, on t'embrasse, Joris.
9: Donc t'as engueulé, je lui ai dit, ouais, attendez, je suis avec Diffou au téléphone.
3: Mais bah, ouais.
9: Putain, tu fais chier, t'es avec Diffou une fois par mois au téléphone.
3: Mais faut venir plus souvent. On t'embrasse, Joris. Bah,
2: on se fait un bisou à Crétine.
3: Bisous à Crétine et à Bûche de Bois. On embrasse les deux là, on embrasse les filles.
4: Un bisou à vous tous.
3: Et j'ai le résultat du problème du mois à vous donner. Problème du mois, vous avez choisi quel problème du mois? Alors. C'est serré, il y en a deux qui se détachent un peu. Bon, il y en a un qui est complètement largué. C'est le problème du mois.
2: Lequel?
4: Lequel est à la masse?
3: Le problème du mois de Robert et sa piscine à vagues. Il baisse The Bobon dans la piscine. 3% des voix, ça arrive dernier. Après, on a 15% des voix pour le problème de ceux qui se font courser par les sangliers en baisant dans la forêt.
2: Ouais.
3: C'est le problème de Julien.
2: D'ailleurs, on vous a pas dit, hein, mais si vous avez un témoignage sur un des problèmes du mois, même celui qu'on choisit, ceux qu'on choisit pas, il n'y a pas de souci. Ouais.
3: Après, il y a Claire qui laisse des traces sur les bites des mecs qui l'enculent.
2: Ah, comme moi.
4: Ah ouais, exactement. C'est un cadeau.
3: Elle s'est fait enculer 20 fois.
2: Ah, comme moi.
3: Ah bah voilà.
2: Ah bah tout pareil.
3: 20 mecs différents.
2: Ah, comme moi.
5: Voilà. Pareil. Ouais.
3: Et elle laisse des traces à chaque fois.
2: Ah bah comme moi.
3: Exactement.
5: Ouais, je vais laisser une trace sur ta gueule, tu vas voir.
2: C'est pas le droit de violenter ses collègues de travail.
5: Mais c'est pas violent.
3: Et là, il y a 30% des voix pour le numéro 2 et 34% des voix pour le numéro 1.
2: Number 1.
3: Vous avez choisi le problème du mois de la partouze dans l'appart.
4: Ah, d'Anaïs.
2: Oh là, le travesti, il est où?
3: Il est deuxième, Cédric.
2: Oh là là.
3: Eh oui, c'est bien triste.
5: Oui, on nous aurait bien aimé la maman.
3: On aurait aimé te faire plaisir, Cédric.
2: Ah, quand je suis. Oh là là.
3: Je sais.
5: Oh, mais ça va aller.
3: Triste, là.
2: Oh non. Ah, bah, je vais être obligé d'aller au Bois de Boulogne.
3: Eh bah, tu iras.
2: Après l'émission.
3: Très bien, après l'émission.
2: Après, je peux venir. Ah, bah, je suis chaud, ouais. On va se régaler.
3: On va se régaler.
5: Je veux bien piquer une tête.
3: Bon, alors.
2: Alors, c'est Anaïs, donc.
3: Donc, c'est Anaïs, problème du mois d'Anaïs, partout dans l'appart.
2: Partous dans l'appart.
3: Ouais.
2: Ouais.
3: Comment vous réagissez si vous avez des voisins qui font des partous?
2: Moi je pète un câble.
3: Non mais je vous pose une petite question. Donc vous réagissez avec l'appli, le 41759 et le skyrock.fm. Comment vous faites? Faites quoi? Vous laissez un petit mot? Vous allez taper à la porte? Vous vous embrouillez?
2: Un petit mot dans l'ascenseur?
3: Vous appelez les keufs? Qu'est-ce que vous faites? Dites-nous. Allez, appli 41759 et pendant ce temps, écoutez bien le problème du mois de Anaïs. Oui. Vous allez baiser aussi, ça marche, ça fait partie des éventualités.
2: Salut, j'ai une question qui me gêne un peu, mais voilà.
4: Mais non.
2: Ah, bah ça commence. Salut, j'ai une question qui me gêne un peu, mais bon, voilà. Ah, c'est dans ce sens-là.
3: Voilà. Mettre les mots dans l'ordre.
2: Oui. Je suis avec mon mec depuis 4 ans et on a commencé à avoir des rapports sexuels échangistes depuis déjà environ un an. Au départ, on allait en club, on s'éclatait, on faisait l'amour devant les autres, puis peu à peu, on a commencé à faire de l'échangiste, libertinage et tout. Le toutim.
3: Et tout le toutim.
2: On est devenu de plus en plus coquins. Moi, il m'arrive de me faire baiser par 5 mecs dans la soirée.
3: Oh, bah, nice.
2: Et mon mec, pareil, il nique.
3: Il se fait baiser par 5 mecs.
2: Non, il baise également 5 meufs de son côté. Par moment, on se retrouve. C'est le principe des clubs échangistes.
3: C'est trop mignon.
4: Mignon, je dirais peut-être pas mignon.
2: Ah, mignon, c'est particulier quand même. Mais les clubs, on avait toujours des gens qui étaient pas trop à notre goût et on a décidé d'organiser nous-mêmes des soirées dans notre appartement. On vit dans un F2, donc ce n'est pas super grand, mais on a déjà fait des partous jusqu'à 20 personnes.
3: 20 dans un F2, waouh.
4: Oh putain.
2: Ou alors c'est un grand F2. Non, mais les pieds sont grands.
3: Oui, t'es tous entassés dans le.
4: Ça pue le cul là-dedans.
3: Ah oui, ça pue le cul, ça c'est.
2: Heureusement que je suis pas là-bas parce que.
3: Ça pue le cul.
2: On évacue l'immeuble.
4: J'imagine deux pièces et 20 personnes.
2: Tiens, Marie, c'est du vécu, ça.
4: Ah non, pas du tout.
2: Même à la ZAD, on fait pas ça.
3: Ouais.
2: On fait ça en plein air, nous. Alors, on fait venir des gens qu'on a rencontrés dans les clubs. On passe aussi, comme des genres de casting, on poste des annonces sur des réseaux de rencontres libertins. Et on sélectionne sur photo les gens qu'on a envie de recevoir ou pas. Franchement, ça se passe très bien. Le seul problème, c'est avec les voisins.
3: Ah, les cons.
2: On a déjà eu plusieurs réflexions. Des gens qui viennent taper à la porte en nous demandant ce qu'on fait. Moi, sans tabou, je leur dis qu'on est en train de partouser.
1: J'étais l'autre en
4: normal. T'imagines le truc sans gêne.
1: On est en train de partouser.
4: On va être normal.
2: Beaucoup se plaignent des bruits des hommes et des femmes, car forcément, quand on est 20 à faire l'amour en même temps, ça fait quand même pas mal de bruit.
4: Oh bah, tu m'étonnes.
2: Et a priori, l'immeuble n'est pas très bien isolé. On a déjà eu des mots dans l'ascenseur, des mots sur la porte d'entrée. J'ai entendu dire qu'il y avait eu une pétition et j'ai également mon propriétaire qui m'a appelé à de nombreuses reprises en m'en demandant ce qu'on faisait. Je lui ai expliqué qu'on avait des relations coquines avec d'autres personnes et que ce n'était pas interdit. Étant donné que ce n'est pas marqué sur le bail de location. Le problème, c'est vrai que
3: c'est bon,
4: un autre mot.
3: Ouais, c'est un autre mot.
2: Le problème, c'est que on sent que la situation est en train de se dégrader.
3: Ça se dégrade.
2: On a déjà les policiers qui sont venus 2-3 fois. On a déjà eu.
3: Ah, ils ont appelé les keufs.
2: Ah, bah ouais, mais en même temps.
4: Ça fait du bruit, ça.
2: On a déjà un voisin qui a voulu péter la gueule de mon mec et d'autres mecs qui étaient dans la soirée car il a complètement pété les plombs. Et ça faisait déjà au moins 5-6 fois qu'il venait. Petite précision, je ne l'ai pas dit, mais on organise une soirée par semaine.
3: Ah, quand même.
4: Ah, ouais,
2: toi, t'habites dans mon immeuble.
3: Il y a Miette qui nous dit moi, j'ai des gosses, je leur défonce la gueule. Ah, ouais, t'imagines si t'as des gosses qui entendent ça en plus. Ah.
2: On essaye de réduire le volume sonore, mais le plaisir n'a pas de limite.
3: C'est ça.
2: À votre avis, que doit-on faire? Déménager? Compliqué pour nous. Manque de budget. Faire une isolation? Ce n'est pas à nous de le faire, c'est au propriétaire du logement.
3: Ah, la relou.
2: Vraiment, j'ai besoin de votre aide, car la situation devient très, très, très délicate.
4: Ah, ouais.
2: Nous n'aimerions pas nous brouiller totalement avec nos voisins. Oh, je pense que c'est déjà fait.
3: Ouais, je pense que c'est.
2: Merci de votre aide et à bientôt.
4: Bah, écoute, pense que sur 20 personnes, il y a forcément quelqu'un qui a un grand appartement ou un truc où tu peux déplacer la soirée chez l'autre personne, tu vois.
3: Là, c'est pas con, Marie.
4: Hein?
3: C'est solution, pas con.
2: Ouais, mais alors.
3: Pas mal. Qu'est-ce que va proposer? Comment s'appelle ta. La personne qui répond, là? Ton internaute? Parce qu'il y a quelqu'un qui répond.
2: C'est Ninouchka Rose.
3: Ninouchka Rose.
2: Non, Ninouchka.
3: Ninouchka Rose.
2: Non, mais le problème qu'il y a, c'est que. Bon, moi, j'ai jamais fait ça, mais. Par exemple, j'aimais bien aller à des soirées. Dans des apparts de mes potes ou dans leur maison.
3: Mais pas dans le mien.
2: Mais organisé chez moi, ça me cassait les couilles parce que tu dois gérer que de la merde.
4: C'est un bordel.
2: Donc en fait, je pense que là, le système des partouzes, les gens ils viennent parce qu'ils se disent ouais, bah eux c'est cool, ils organisent. Mais organiser le truc chez toi, je pense qu'il n'y en a pas tant que ça qui sont volontaires.
3: Non, mais Marie, c'est une bonne idée.
4: Ouais. C'est pas con,
3: tu vas baiser chez les autres. Tiens, il y a Caillou et Claire qui sont en ligne avec nous. Réagissez au problème du mois. Voilà la réponse du problème du mois. Salut Caillou, salut Claire.
4: Coucou.
10: Ça va ou quoi?
3: Ça va Caillou. Salut. Alors, ouais, vous avez une partout.
10: Bonjour,
3: bonjour Caillou.
2: Salut.
3: Bonjour à Claire également. Vous êtes à Melun tous les deux.
10: Elle n'est pas là, elle est pas là. Elle est partie se coucher entre temps.
3: Elle est partie se coucher, monsieur quoi ça.
1: Alors.
3: Donc Caillou, il y a une partout dans ton immeuble. Comment tu réagis?
10: Alors, il n'y a pas partout dans mon immeuble, mais c'était à l'ancienne, ouais. C'était nous.
3: C'est-à-dire que vous faisiez des partouzes? Non, mais l'éventualité, t'as pas de partouze dans ton immeuble, et tu vas me dire, heureusement. Mais imagine, s'il y a une partouze dans ton immeuble, tu réagis comment?
10: Pourquoi pas, on participe. Hein.
3: Voilà, c'est ce que ferait également l'Algérie. Et il y a un nombre de messages où vous participez. L'Algérie du 90, moi... Je ne dis rien si je participe. Je fais du chantage. Ça, c'est un autre message. Message de Marvin, là. Moi, je fais du chantage. J'appelle les keufs ou alors je me fais sucer par toutes les meufs. Ça, c'est Marvin. Moi, j'ai des enfants à la maison. Ça se passerait mal. Je pense que c'est comme Karim. Je patate.
2: Ah, bon.
3: Message de mec sur la piste Skyrock.
2: Faites quoi dans l'équipe? Avec tes enfants, c'est chaud. Ah non, moi, je te dis. Moi, je vais les voir
1: immédiatement.
2: Moi, je vais les voir une fois.
1: Je te jure.
2: Tiens, la meuf, elle me dit ouais, on fait une partouze. Je fais OK. j'appelle les keufs.
3: Direct. Adrien, toi, tu as vécu des trucs dans ton...
2: Vas-y, c'est bon, tu sais. Moi, j'ai toujours dit, chez moi, je vais être peinard. Je veux pas, tu sais, je casse pas les couilles aux autres, je veux pas qu'on me casse les couilles.
3: Donc toi, tu participes, Caillou, tiens, on prend votre avis en speed. Adrien, toi qui... T'es toujours là, Adrien?
11: Ouais, ouais, je suis toujours là, ouais.
3: Donc, toi qui as vécu des trucs dans ta résidence étudiante, il y a une partouze qui est organisée dans ton immeuble par des voisins, comment tu réagis? Toutes les semaines, hein, c'est toutes les semaines.
4: Ouais,
3: toutes
4: les
3: semaines. Oui, toutes les semaines.
11: Toutes les semaines, ça peut devenir pénible, mais une fois de temps en temps, pourquoi pas.
3: D'accord, mais vous êtes plus chaud que moi, en fait, hein. Et que l'équipe Guigui, tu vas participer, toi.
5: Non, moi, franchement, j'y vais pas.
3: Non.
5: Moi, j'ai dit, je mets un petit mot dans l'ascenseur pour dire que je suis pas content.
2: Et admettons, ça continue.
5: ça continue, bah.
2: Tu remets un deuxième mot.
5: Deuxième mot par-dessus le premier. Et si ça continue.
4: franchement.
5: Ouais, j'aurais la flemme. Et j'appelle les keufs.
3: En gros, c'est partagé entre la participation et les keufs, là. Et Fanou, elle nous dit, c'est trop bien, il faut être tolérant. On est quand même en 2026.
2: Ouais, mais bon.
5: Ah, mais vas-y, il y a des enfants à côté.
2: Toutes les semaines. Non, mais puis t'as le droit d'avoir envie de dormir aussi, tu vois.
4: Ouais,
2: que d'entendre gémir le mec.
4: Et d'avoir des gens chelous dans ton immeuble.
3: Ah ouais, en plus,
5: ouais, oui, vraiment.
4: Ça, je les connais pas.
5: Ah, je supporterais pas en vrai.
3: Les va-et-vient
2: aussi, tu vois.
4: Ouais,
2: que d'entendre gémir le mec.
4: Et d'avoir des gens chelous dans ton immeuble.
3: Ah ouais, en plus,
5: ouais, vraiment.
4: Je les connais pas.
5: Ah, je supporterais pas en vrai.
3: Les va-et-vient dans l'immeuble horrible.
4: C'est ça.

0: Qu'est-ce qu'on fait? Qu'est-ce que conseille notre après ces petits avis, ce petit tour de vos messages?
1: Ninouchka Rose, non?
0: Qu'est-ce que conseille Mick Truc là?
2: Ninouchka Rose.
0: Voilà, Ninouchka Rose.
2: Franchement,
0: c'est la réponse du problème du mois. Hein.
2: Franchement, Anaïs,
0: oui.
2: Toi et ton mec,
0: vous la musique du problème du mois.
1: Ah bah ouais.
0: Allez.
2: Franchement, Anaïs, toi et ton mec, vous déconnez complètement.
0: Pourquoi?
2: Je suis moi-même échangiste libertine.
0: Ah, Ninouchka Rose, elle est échangiste libertine.
1: Oui.
2: Au départ, on a tenté aussi avec mon mec d'organiser ça chez nous et on s'est vite rendu compte que ce n'était pas possible vu le succès rencontré par nos soirées. Trop de bruit et les voisins pas assez tolérants pour accepter des gémissements jusqu'au bout de la nuit.
1: Ouais,
2: plus l'alcool aidant, la musique étant de plus en plus forte, ça devenait un véritable capharnaüm.
0: Ah.
2: Le capharnaüm.
0: Le célèbre capharnaüm. J'adore ce mot, capharnaüm.
2: On a essayé de s'arranger. Personne ne voulait organiser ce genre de truc. Alors ce qu'on fait de temps en temps, bon, ce n'est pas cool pour les propriétaires car on ne leur dit pas, mais on loue des villas sur Airbnb.
1: Ah mais il y avait un message comme ça qui disait ça.
0: Oui, j'ai vu.
2: Ouais. Afin de ne pas déranger à la fois les propriétaires qui mettent en location et les éventuels voisins, on essaie toujours de trouver des maisons un petit peu isolées à la campagne, histoire de ne pas faire chier le monde et de pouvoir s'adonner à nos plaisirs.
0: C'est une très bonne solution,
1: bah
0: ça.
1: Ouais.
0: Sauf pour le mec qui loue la maison.
1: Putain, ouais.
2: Le vrai problème, c'est qu'on a déjà essayé de la jouer totalement transparent avec le propriétaire de la maison que vous voulez prendre en lui expliquant qu'on allait faire une soirée partout.
1: Non, t'imagines.
2: Il a immédiatement bloqué notre profil.
0: Étonnant.
2: Et nous a signalé à la plateforme. Donc je te déconseille vivement de signaler. On va dire que tu t'arranges un petit peu avec la vérité. Mais le but est que ça se passe bien, de ne pas embêter les voisins et de laisser l'endroit propre. Et normalement, tout devrait bien se terminer. Afin de financer ce petit week-end sympa, de faire payer une petite participation à tous les gens qui viennent. Et vous vous y retrouverez. Et au moins, finis les problèmes dans ton immeuble. Bisous.
0: Mais c'est une super idée.
2: C'est pas con.
0: Et on a trouvé des solutions.
1: Con, effectivement.
0: Et comment vous faites, tiens, Karim? Admettons, tu as un appartement ou une maison, tu la loues et tu sais qu'il y a des partouzes à l'intérieur.
3: Ah, pareil, embrouille.
0: Embrouille encore.
3: S'ils me préviennent pas, gros, embrouille. Bah,
0: t'arrêtes pas de t'embrouiller.
4: Mais ils vont pas te prévenir.
3: Non, mais faut. Voilà, non, mais. Non, mais si, la meuf, elle avait prévenu le premier, tu vois.
4: Ouais, bah bon, du coup, elle a arrêté de prévenir.
3: Non, mais ouais.
0: Et c'est
4: non, mais moi, je les mets dehors immédiatement. C'est interdit dans le règlement, monsieur.
0: Voilà. Bon, bah,
2: non, mais le mieux, c'est.
0: C'est bien de trouver une solution.
2: Non, mais le mieux, c'est de pas savoir.
4: Ouais, grave.
3: Ouais, mais tu rentres, tu glisses sur du sperme et tout.
0: Ah ouais, ça pue.
2: Ouais, mais.
1: Tu nettoies, quoi.
2: Sauf si c'est une maison qui.
0: Tu sais que. Ah, tu nettoies le sperme des autres.
1: Oh. Ouais, je lèche.
2: Non, mais après, il y a plein de choses, il faut du Airbnb, mais c'est des apparts ou des maisons qu'ils habitent pas, tu vois, en fait.
3: Ouais, même ça, gros, ça dégoûte sa mère.
2: Ouais, mais bon, après, bon, je te dis, il vaut mieux pas le savoir.
0: Eh ben, écoutez.
2: Si tu pars de là, il y a des gens, même des gens normaux,
3: des couples qui
2: normaux, entre guillemets. Tiens, un couple.
0: Guillemets, voilà.
2: Non, mais un couple. Ils vont ken dans le lit, forcément.
1: Bah oui.
4: Ah bah non,
0: mais ouais, ça te dégoûte, ouais.
2: Bah ouais, mais bon, c'est le principe de la location.
0: Ouais, mais je jouerai pas, moi. Bon, merci en tout cas pour votre participation. Merci Adrien, on te fait des gros bisous. Merci oui. Caillou. Caillou.
5: Merci à vous, merci à vous.
0: Merci à toi, Caillou. Et
5: même si j'ai pas trop participé.
0: Tu voulais dire un truc en plus?
5: Cédric, arrête de faire ça à l'antenne.
0: Ouais, Cédric,
2: dégueulasse.
0: Ouais. Ouais. Non, mais Caillou, si t'as un truc en plus à nous dire, on peut te prendre demain si tu veux.
5: Non, ouais, enfin.
0: Comme tu veux, Caillou, sinon, tu disais que ta chérie.
1: Avec ta chérie.
0: C'est comme tu veux, Caillou, sinon on va t'envoyer ton t-shirt Skyrock.
1: Ouais, parce qu'il voulait parler du problème du mois numéro 5 de base, là, tu sais, avec les petites traces. Donc peut-être on peut les rappeler demain.
5: Ouais, vous pouvez rappeler demain, il n'y a pas de souci, vous pouvez rappeler demain.
0: Ok, bah Caillou, on se fait ça, on rappelle demain.
2: A priori, tu t'es déjà fait chocolater la bite.
5: Oh. Ouais, exactement, Romano.
1: Voilà.
0: Tu es rentré dans Claire et tu es ressorti de Claire, elle t'avait laissé un cadeau?
5: Mi cadeau.
0: Mi cadeau. Mais c'est arrivé une fois ou c'est arrivé plein de fois?
5: Non, une seule fois, et sauf que je l'ai raconté à un pote sans qu'elle soit au courant.
0: Aïe,
5: et devant ce pote-là, quoi. Ouais, mais bon.
0: Et le pote, il l'a redit à ta meuf?
5: Non, on était tous les trois ensemble et je l'ai dit comme ça, en fait.
1: Elle devait être mal à l'aise.
2: Ouais.
0: Oui, c'est un peu bon.
5: Et pourtant, c'est un bon pote à moi, hein. C'est un ami d'enfance.
1: Enfin, bon, elle était mal à l'aise. Toi aussi, tu balances le truc.
5: Non, trois jours après,
1: la
5: Marie,
0: c'est marrant, toi,
5: la Marie, trois jours après, elle m'a dit, non, franchement.

0: aurais pu t'abstenir.
1: Bah normal.
2: Oui. Il doit plus l'avoir pareil, ton pote Claire.
0: Ouais, peut-être, mais il a jamais rien dit.
3: Non, mais il doit être super mal à l'aise.
1: C'est hyper malaisant. T'es avec ton pote et tout à l'apéro.
3: Alors, t'as poussé
0: à l'apéro, là, on insulte ça. Et je retourne la saucisse, je lui dis, la mienne, elle est ressortie en Mikado.
2: Il y a Johanna qui nous dit, mais c'est normal qu'elle soit vexée, ta meuf.
1: Tu as
2: quand même exposé son intimité devant ton pote, même si c'est un bon pote, c'est quand même gênant.
1: Bah, tu l'as affiché.
0: Réveillée, elle est encore réveillée, elle est partie plus une clope. Maman m'a dit, tu dois raconter ça.
2: Bon, bah, ce soir, ce qui est bien, c'est que ce soir, tu l'as raconté à la radio.
1: Des bisous à vous deux.
2: On va vous embrasser tous les deux. T'es trop fort.
3: C'est entendu, c'est clair que ce soir, tu baiseras pas.
0: Allez dans sa période de la Marie quand elle est énervée.
2: Ah, d'accord. Ouais.
1: Ah, ok.
0: Quoi qu'il arrive.
1: De merde, quoi.
0: Ouais, voilà. Exactement.
2: Quoi qu'il arrive, tu baiseras pas, Caillou. Bah, écoute, t'as bien fait de nous le raconter là. On te fait une bise, Caillou, et on te souhaite une belle nuit. Fais une bise à Claire, fais une bise à ta chérie aussi.
0: Oui, l'équipe, force à vous.
2: Merci. Salut, Caillou.
0: Après, vous voulez rappeler demain vas-y, il n'y a pas de souci.
2: Bah, écoute, pareil pour vous, hein, vous voulez débarquer demain. On est là dès 21h. Passez une bonne nuit, ouais. 21h minuit, c'est Radio Libre, c'est demain soir, le morning dès demain matin à 6h. Wade, toute la nuit jusqu'à 5h du matin.
1: Ouais.
2: C'est pour qu'on tasse pour démarrer.
3: Ouais.
2: Allez, tout le son de Skyrock en non-stop. Et à partir de 5h du matin, le morning best. Bonne nuit à vous. J'ai un super truc à vous annoncer demain, donc soyez là dès 6h.
1: Ah.
2: Allez, ou entre 6h et 9h15. Allez, on en reparle demain. Des bisous et pour qu'on tasse tout de suite sur Skyrock. Ciao.
3: Ciao.
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premier sur le rap, c'est Skyrock et c'est Urban Music Non-Stop toute la nuit, juste après la plus grande radio libre de France. C'est Waïd, bien content de la passer avec vous cette nuit justement, avec plein de bons sons. PLK, on l'écoute à l'instant, c'est un extrait de son excellent projet qui s'appelle Grand Garçon. On vient d'écouter Pocahontas et là on attaque ensemble avec le Triangle des Bermudes. Ils sont de retour avec Aya Nakamura. Le morceau s'appelle Balek, vous l'avez découvert en premier sur Skyrock. C'est ce qu'on écoute maintenant. Il y a aussi Jason Derulo qui arrive en souvenir avec Wiggle et RN Boy avec moi sur Skyrock. Belle nuit tout le monde et courage si vous bossez. On est ensemble sur Skyrock.

Merci d'avoir choisi Skyrock, Urban Music Non-Stop. C'était le nouveau Ariana Grande qu'on écoutait à l'instant. C'était Hey That I Made You Love Me. Elles sont continues sur Skyrock. Salut à Valentin du 75LA. Salut à Lou. En écoutant Beau Goyard, By My Side et Adèle Castillon étaient avec toi sur Skyrock. Et je...

Urban Music non-stop toute la nuit avec le son de la franco-haïtienne Naïka qu'on vient d'écouter à l'instant. Aven avec One Track Mind sur Skyrock. Le son continue avec le roi de la pop Michael Jackson et Beat It. Ouais, c'est bon ça, Beat It sur Skyrock. RK aussi en nouveauté avec Gims. Le morceau s'appelle Yakuza. En premier sur Skyrock. Akon aussi en souvenir avec Eminem, c'est Smack That. Récemment, Akon il a dit qu'il pouvait vivre seulement sur ce morceau tellement ça lui rapporte des sous. Gros tube en même temps, ça arrive sur Skyrock.

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Alonso, qu'on vient d'écouter à l'instant avec Suis-moi, il était aussi au stade d'Orange Vélodrome, il l'a rempli, c'était samedi dernier avec Skyrock, Alonso, qu'on vient d'écouter à l'instant, et nous on est reparti ensemble à 1h du mat, c'est Waïd, nouvelle heure de son sur Skyrock. Restez bien dans le coin aussi tout à l'heure dans le morning de Difool. Difool a une grande nouvelle à vous annoncer, ça va être un truc de ouf. Restez bien dans le coin et puis nous on repart ensemble pour une nouvelle heure de son. Salut à ceux qui sont connectés sur l'application, sur les SMS, il y a le Hugo 54, fidèle auditeur de Skyrock, salut Hugo, la Corias aussi qui est là, Valentin, il y a Lou aussi. Il y a Margot, il y a Étienne, et bah courage si vous bossez en cette nuit. On redémarre ensemble avec Alonso. Justement, on l'écoutait en souvenir. Là, c'est le nouveau Alonso aux côtés de RN Boy. Le morceau s'appelle 18 carats. Vous l'avez découvert en premier sur Skyrock. Juste après, c'est Hamza en nouveauté avec Bleak et Rosalia dans les prochaines minutes avec Despecha sur Skyrock.

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Extrait de Karma, le projet de Big Flo et Oli. On vient de les écouter avec Picasso sur Skyrock. Et là, c'est le gros son d'Aya Nakamura avec la rafleuse Sexy Nana, découvert sur Skyrock. Elle est Destiny Child dans Souvenir avec Survivor juste après. Belle nuit tout le monde et courage au taf.

Skyrock, le plus grand vendeur de disques en France. On vient de l'écouter à l'instant avec Parfum Quartier à 1h25. J'espère que tout va bien pour vous. Salut à Marco du 83. Dédicace tous les charistes de nuit, force à vous. Bah, c'est clair, force à vous avec le son de Skyrock, force à tous ceux qui taffent la nuit. On est avec vous hein, sur Sky, Irene Boy maintenant. On l'écoute avec Elle Voulait, et Joe Edouard Filet et son morceau Rihanna juste après sur Skyrock.

Le son de Culture sur Skyrock Culture avec Melly Mello et vos places à choper pour The Weeknd. Ça continue de tomber. 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Ça tourne à tout moment sur Skyrock. Quels sont ces H24 avec This Is et Théodora, découvert ici, Mélodrama. Et juste après, souvenir de Justin Bieber avec Yummy sur Skyrock. Belle nuit.

0: Souvenir de Justin Bieber sur Skyrock avec Yomi, en espérant que vous passez une belle nuit. Bon, ça va, on est à quelques heures du week-end, quelques heures d'une très bonne nouvelle que Difool va vous annoncer tout à l'heure dans le morning. Soyez là dès 6h, hein, comme chaque matin, morning de Difool, 6h, 9h15. Et le son continue avec Mauvais Joe. Mauvais Joe, c'est un membre du Triangle des Bermudes, on l'écoute avec Pilé sur Skyrock. Michael Jackson aussi. Avec Billie Jean. Et Bob Marley. Avec Get Up, Stand Up sur Skyrock, ça arrive.
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Rambo Goyard sur la radio des numéros 1, c'est Skyrock bien sûr, on vient de l'écouter avec By My Side, Rambo Goyard, le rappeur qui vient de Bretagne, que vous avez découvert pour la première fois sur Skyrock. Il est 2h du mat, on repart ensemble pour une nouvelle heure de son. Tout à l'heure, c'est le morning de Difool, comme chaque matin, entre 6h et 9h15, 1500 balles à choper, ça bouge pas, c'est tout le temps sur Skyrock, à tout moment, Difool vous appelle, il vous pose une question, quelle est votre radio préférée? 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Franchement, c'est archi simple. Restez bien sur Skyrock, on repart direct avec Gim, c'est Théodora, c'est Spa, le nouveau Ariana Grande aussi juste après, et Travis Scott dans les prochaines minutes. C'est un plaisir de se réécouter Travis Scott avec Finn sur